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1: Qu'est-ce qu'il y a? 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
2: Eh, pourquoi tu viens pas avec moi? 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

0: département de l'humanité. Noir comme pour l'universel son singulier. Noir comme s'il s'agissait d'aimer. Mais il faut rendre à César ce qui appartient à César. Coupe la musique. Écoute ça. Il y a des volcans qui se meurent, il y a des volcans qui demeurent. Il y a des volcans qui ne sont là que pour le vent, il y a des volcans fous. Il y a des volcans ivres à la dérive. Il y a des volcans qui vivent en meute et patrouillent. Il y a des volcans dont la gueule émerge de temps en temps, véritable chien de la mer. Il y a des volcans qui se voilent la face toujours dans les nuages. Il y a des volcans vautrés comme des rhinocéros fatigués dont on peut palper la poche galactique. Il y a des volcans pieux qui élèvent des monuments à la gloire des peuples disparus. Il y a des volcans vigilants, des volcans qui aboient, montant la garde au seuil du kraal, des peuples endormis. Il y a des volcans fantasques qui apparaissent et disparaissent, ce sont je, les Muriens. Il ne faut pas oublier ceux qui ne sont pas les moindres, les volcans qu'aucune dorsale n'a jamais repérés, et dont la nuit les rancunes se construisent. Il y a des volcans dont l'embouchure est à la mesure exacte de l'antique déchirure. Aimé Césaire.
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2: Et cette semaine, nous retournons explorer les histoires de ce vaste pays, ce presque continent qu'est l'Inde. Deux contes pour cela, et tout d'abord le récit de la naissance de Garuda, un personnage célèbre aussi en est de la tradition hindouiste puisqu'il est le véhicule de Vishnu, le dieu de la conservation, dieu de la vie qui dure. Et puis, en deuxième lieu, à moitié conte, à moitié histoire vraie, il est fort difficile de démêler l'un de l'autre. Nous écouterons le récit de la vie d'une femme bien étrange qu'on appelait Karnimata, c'est-à-dire celle qui fera des miracles.

On raconte qu'il y avait autrefois un homme sage du nom de Cassiapa qui avait deux très belles femmes, Kadrou et Swabna. Un jour, les deux femmes voulurent savoir quelle était celle que leur mari trouvait la plus belle et elles décidèrent tout simplement de lui poser la question. Mais avant cela, elles se mirent d'accord pour dire que celle qui serait choisie aurait le droit de demander n'importe quoi à la perdante. En entendant la question, le mari, Cassiapa, se dit que Kadrou est la plus jalouse des deux et qu'il aura donc moins de problèmes en la choisissant. Ainsi fut fait, et dès qu'elles furent de nouveau seules, Kadrou ordonna à Swabna d'aller vivre en haut d'une montagne, sans révéler à leur mari pour quelle raison elle devait partir. Swabna pleura longuement et implora Kadrou de retirer son ordre, mais la gagnante demeura inflexible. Swabna se mit en chemin en implorant les dieux. Elle acceptait son sort si la décision de Cassiapa était sincère. Sinon, elle désirait que les enfants de sa rivale soient dévorés par son fils à elle. Un petit moment après, Cassiapa apprit ce qui s'était réellement produit et ordonna à Kadrou d'annuler le souhait qu'elle avait formulé. Swabna revint donc chez elle, mais elle n'était du coup pas du tout délivrée de la promesse qui la liait à Kadrou. Celle-ci, pour se débarrasser à nouveau de son ennemi, de sa rivale, exigea que Swabna trouve la fameuse Armta, l'eau d'immortalité, et lui en rapporte une bouteille. Et la femme se lança en quête. Durant cette quête, elle fit de nombreuses offrandes au dieu Shiva, qui en fut flatté, et la récompensa en lui donnant un fils hors du commun, Garuda, mi-homme, mi-oiseau, qui était doté d'une force extraordinaire, qui brillait comme le soleil. Sur ordre de sa mère, Garuda vola jusqu'au palais céleste et déroba une bouteille d'eau d'immortalité. Sur le chemin du retour, il fut surpris par le dieu Vishnu, et une terrifiante bataille s'ensuivit qui dura pas moins de 21 jours. Impressionné par la force de cet être étrange mi-homme mi-oiseau, le dieu Vishnu choisit d'interrompre la lutte. Il décida que son adversaire si méritant serait désormais le roi des oiseaux, et qu'il serait désormais son véhicule à lui Vishnu, vivant avec les dieux là-haut dans le palais céleste. Garuda accepta, à condition que sa mère Swabna puisse recevoir un peu d'eau d'immortalité, afin de tenir sa promesse. L'exilée revint donc une nouvelle fois chez elle. Entre-temps, Kadrou avait donné naissance à des enfants, en forme de serpents. Garuda descendit du ciel et les dévora tous d'un coup, prouvant ainsi à sa mère que la réponse de Cassiapa n'avait pas été sincère. Ayant rendu justice à sa mère, Garuda retourna au palais céleste et devint ce qu'il est encore à présent, et jusqu'à ce que les temps finissent, le véhicule du dieu Vishnu.

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1: Il est dit qu'à la fin du XIVe siècle, dans le village de Souap, qui se trouve aujourd'hui près de l'actuel Jodhpur, vivait un couple heureux, Mehaji et Devalbhai. Mehaji, le mari, était un fidèle dévot de la déesse Durga qui symbolise la puissance et la victoire dans l'éternel combat du bien et du mal. Leurs enfants étaient déjà au nombre de 5, rien que des filles, lorsque Devalbhai tomba une nouvelle fois enceinte. La nuit précédant l'accouchement, la mère rêva d'une divinité descendant sur elle pour lui apprendre qu'elle donnait naissance à une réincarnation de la déesse Durga. Et le lendemain, elle donna naissance à une 6e fille qui fut appelée Ridubai. La tante de l'enfant, la sœur de Mehaji, entra dans une grande colère quand elle découvrit que son frère n'avait toujours pas un seul fils. Dans sa rage, elle leva la main, leva le poing pour frapper le bébé, mais ses doigts restèrent mystérieusement soudés ensemble, déformant sa main sans que personne puisse jamais y remédier. Quelques années plus tard, alors que la situation financière de la famille s'était beaucoup améliorée, la tante vint leur rendre visite. Elle commença à coiffer la petite Ridubai qui se demanda pourquoi elle n'utilisait qu'une seule main. La vieille femme lui expliqua alors. Elle lui avoua ce qui était produit le jour de sa naissance. La fillette prit la main de sa tante dans la sienne et lui dit qu'elle ne voyait rien de particulier. Et effectivement, la main avait soudain retrouvé son aspect normal. Secouée par ce miracle et se souvenant du rêve prophétique de Devalbhai qu'elle n'avait pas voulu croire à l'époque, la tante commença à appeler sa nièce Karnimata, celle qui fera des miracles. On dit par exemple que Karnimata sauva la vie de son père alors qu'elle n'avait que 6 ans, juste en posant ses mains sur le bras qui venait d'être mordu par un serpent. C'est à partir de ce moment-là que la réputation de Karnimata commença à se répandre bien plus loin que son petit village. Le seigneur Rao Seka, par exemple, en entendit parler, et vint la voir avec toute son armée pour demander sa bénédiction avant une grande bataille. Et Karnimata voulut inviter tout le monde, tous les soldats dans la maison de ses parents. Le seigneur Rao Seka, voyant qu'il n'y avait guère de nourriture à disposition, somma tous ses hommes de ne surtout pas prendre les rations de la jeune fille, de ne surtout pas s'en plaindre en tout cas. Et comme ça, tout irait bien. Mais Karnimata, elle, servit du pain et de la sauce à satiété, les sortant des pots qui ne semblaient ne jamais se finir, toujours être pleins. Et après ça, Rao Seka partit à la guerre et remporta la victoire qu'il avait désirée, en ne perdant qu'un seul et unique soldat, celui qui jusqu'au bout avait refusé le pain et la sauce de Karnimata. Les années passant, les parents de Karnimata voulurent quand même lui trouver un mari. L'adolescente suggéra elle-même le nom de son futur mari, Depaji, le fils d'un célèbre philosophe habitant le village de Satika. Le mariage se déroula très vite et très simplement. Tandis que la procession revenait de Satika vers Souap, une grande soif s'empara de tous les invités. Karnimata indiqua une dune de sable derrière laquelle on découvrit un réservoir rempli d'eau. Après avoir abreuvé sa soif, le mari, Depaji donc, retourna vers le palanquin qui transportait sa jeune épousée. Lorsqu'il souleva le rideau, il eut l'impression, durant quelques secondes, de voir une déesse assise à côté d'un lion. Mais la vision s'évanouit. On dit aussi que près de là, au village de Kaluja, Karnimata conseilla un jour aux habitants de s'abstenir de couper les arbres près de leur puits. À partir de cet instant, le dit puits ne manqua jamais d'eau, et il existe encore aujourd'hui sous le nom de Karnisagar. Karnimata, elle, ne vécut que 2 ans à Satika. Lassée de la suspicion des habitants, elle quitta un jour le village avec toute sa famille et décida qu'elle s'arrêterait là où le coucher de soleil la trouverait. En chemin, elle passa par le village de Djanglu. Raukana, le seigneur du lieu, lui refusa l'accès au puits car elle était bien trop bas, bien trop, presque vide pour abreuver des étrangers. Mais passant outre, Karnimata demanda à toute sa suite de se servir. Et à la surprise générale, le puits donna autant d'eau qu'il en fallait. Au coucher de soleil, il arriva à la jungle de Defnok. Mais là encore, le seigneur Raokan n'en fut pas satisfait et envoya 2 de ses officiers pour faire évacuer les lieux. Devant le refus de Karnimata, les 2 hommes prononcèrent des paroles insultantes, ce qui leur valut de réapparaître devant leur maître avec des becs de corbeau en lieu et place de leur bouche. Cette fois-ci, le seigneur Raokana se rendit sur les lieux avec toute son armée. Cette fois-ci, Karnimata accepta de partir, à condition que l'on l'aide à mettre sur son chariot une toute petite boîte en bois qui contenait l'idole de la déesse Awadmata. Mais aucun homme, aucun animal ne put faire bouger l'objet du moindre centimètre. Après cela, Karnimata fit la remarque que tout ceci était hors de propos puisque Raokana était de toute façon arrivé à la fin de ses jours. Blessé par de tels propos, le seigneur demanda de prédire ce qui allait lui arriver. Karnimata traça alors une ligne sur le sol, juste devant ses pieds, et lui déclara qu'il mourrait dès qu'il l'aurait franchi. Relevant le défi, Raokana fit un pas en avant, franchit la ligne et s'écroula raide mort. Karnimata installa donc sa résidence dans la jungle, près du village de Deshnok, un endroit connu aujourd'hui sous le nom de Nedjiri. Aujourd'hui encore, on voit dans le temple cette petite boîte de bois, la fameuse contenant l'idole de Awadmata. Et les années passèrent, nombreuses. Et lorsque Karnimata eut presque 80 ans, son mari décéda. Elle s'installa alors au village même, à Deshnok, où elle construisit pierre par pierre, sans aucun lien d'aucune sorte, une espèce de grotte dans laquelle elle passait le plus clair de son temps à méditer. Un jour, on lui amena le corps de Laxmanraj, un conteur qui était aussi songeant et qui venait de se noyer dans un lac voisin. Karnimata s'enferma avec le corps pendant 3 jours, au cours desquels elle affronta Yamraj, l'esprit de la mort. Et lorsque la porte de la grotte se rouvrit, Laxmanraj en sortit vivant, de même que plusieurs rats, des animaux dont le nombre augmenta de jour en jour. En effet, lors de sa lutte, Karnimata avait obtenu de Yamraj le droit de s'occuper des âmes des conteurs, et ceux-ci, au lieu de disparaître comme tout le monde dans le royaume des ombres, revenaient sous la forme de Kaba, des rats, qui eux-mêmes ensuite renaissaient comme conteurs. La fin de la vie de Karnimata fut encore pleine de miracles, je pourrais vous en raconter des tonnes et des tonnes pendant des heures. Elle disparut à l'âge de 151 ans. Et quand je dis disparu, c'est au sens propre du terme, puisqu'on raconte que son corps se désintégra en un flot de lumière divine, le jour où elle le décida. Aujourd'hui encore, à Deshnok, le temple de Karnimata est la résidence de ces fameux Kaba, ces rats qui n'en sont pas. Comment expliquer en effet que les animaux ne quittent pas le temple dont les portes sont grandes ouvertes? Comment expliquer que ces animaux d'ordinaire, peureux, ne soient jamais dérangés par la présence d'innombrables pèlerins? Comment expliquer que l'on ne voit jamais de bébés rats et que la population n'augmente pas, comme s'il n'y avait aucune reproduction, comme si les nouveaux individus surgissaient de nulle part? Alors, allez-y. Allez-y là-bas en Inde à Deshnok, au temple de Karnimata, et voyez par vous-même. Et n'oubliez pas que si un Kaba vous marche sur les pieds, c'est signe de bonne fortune.
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0: qu'allez-vous faire aujourd'hui, ce midi, ce soir? Gagner votre vie ou sombrer dans le désespoir? Changer de cap, peut-être, ou bien encore ressasser le passé? En tout cas, nous, à Radio Albitzes, on vous donne quelques pistes. Bref, c'est l'agenda.
1: Radiodiffusion Télévision Française présente...
2: L'atelier, espace social et culturel de Lapanouse Saint-Martin et ses bénévoles, vous propose une gratiféria le samedi 4 juillet de 10h à 17h au square Amiral Abrial à Albi.
3: Vous êtes encombré par des objets inutiles, vous souhaitez en faire don?
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0: La Casa Centre Social Carmozin Segala vous propose de découvrir des activités près de chez vous. Balades, poésie, jeux, musique, ciné-débat, un jardin partagé, des expositions, des ateliers créatifs pour les parents et bien d'autres choses encore. Retrouvez toutes les activités de la Casa Centre Social Carmozin Segala sur leur page Facebook ou au 32 Terre Avenue Boulogne Torcatis à Carmo ou par téléphone 05 63 36 14 40. La ressourcerie Planète Réemploi d'Albi s'est donnée comme mission de collecter, sensibiliser, valoriser et vendre des objets pour agir sur l'environnement en réutilisant. Toute son équipe vous souhaite la bienvenue dans sa boutique au 15 rue Jean-Laurent d'Alembert à Albi, les mercredis et vendredis après-midi ainsi que le samedi toute la journée. Retrouvez toutes les infos sur la ressourcerie Planète Réemploi d'Albi sur sa page Facebook ou par téléphone au 06 40 10 27 23. 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

sur Radio Albigès, un poème enchanté, suivi d'un dicton avec le prénom du jour. Sur le banc, il s'assoit, sans rien faire. Du moins, on le croit. Il regarde ce que dit la lumière. Et que dit-elle pour un enfant de son âge? Elle joue entre les feuilles du vert feuillage. Elle est capricieuse. L'air en mouvement creuse les ombres, fait apparaître des couleurs. Et lui, de tous ses yeux, vole, avec un crayon sur du papier, ce qu'aurait tracé sur le ciel selon les nuages, l'aile de l'oiseau. Il se sert d'un crayon pour dessiner ce qui vit, ce qu'il voit. Les couleurs se jouent de lui. Et lui joue avec elle. Elle se cache, il les trouve. Elle lui parle une langue familière et inconnue, qui fait les rouges timides, les bleus de peur, les violets sombres de colère. Tout est possible et tout est à faire. Qui touche le fond et tient bon à la Saint-Martial, entrevoit sa première étoile. Qui touche le fond et tient bon à la Saint-Martial, entrevoit la première étoile.

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0: Eh bien le bonjour, bonsoir à toutes et bienvenue dans Comme un lundi, l'hebdo d'info de Radio Albigès, en direct le lundi à midi et rediffusé à 18h et le mardi matin à 8h. Aujourd'hui c'est le dernier Comme un lundi de la saison et c'est Will qui est à la technique. Bonjour Will.
3: Salut Arnaud, un Comme un lundi un peu plus frais aujourd'hui.
0: Alors au programme de cette émission Will,
3: Paulina nous proposera de découvrir le musée Barren Vega de Monestier, musée qui vous propose de découvrir notamment les œuvres d'artistes de l'exil. Francisco Barren, le peintre du silence, et Martine Vega, la dompteuse des couleurs.
0: On parlera d'autoconsommation collective d'électricité renouvelable et locale sur la commune du Séquestre avec Marine, membre d'Enercop.
3: Il y aura aussi de nombreux messages sur notre boîte vocale et locale à écouter en fin d'émission.
0: Et puis de la musique locale, elle aussi, avec un nouveau titre de l'artiste mazamétain Jérôme Pinel qui ressort 15 ans après, un nouveau titre dans les couleurs de son ancien groupe hip-hop JNMC.
3: Allez, comme on l'a dit,
0: c'est parti. La semaine dernière, Paulina pour Radio Albigès et Patricia pour Radio Air d'Otan et Air d'Otan en Gaillac se sont rendus au musée Barren Vega à Monestier pour y réaliser un plateau radio mettant en lumière le patrimoine et l'art de Monestier. On écoute Marie-Yvonne de Pablo, présidente des Amis de Martine Vega et de Francisco Barren, au micro de Patricia pour nous présenter la vie et les œuvres de ces deux artistes.
4: Alors c'est vrai que la commune de Monestier, classée parmi les plus beaux villages de France, mérite bien, et surtout ce magnifique musée. Donc Marie-Yvonne, vous êtes donc présidente de cette association des amis de Martine Vega et Francisco Barren. C'est un très beau lieu, un hôtel particulier du 15e, mais pourquoi on trouve à Monestier ce musée ?
5: Eh bien, tout simplement parce que Martine Vega était une amie de Madame Balsa, la proviseure du lycée de jeunes filles d'Albi, qui a acquis une maison sur les lys de Candaise. Donc les deux amies ont acquis deux maisons côte à côte. Martine Vega, voyant qu'elle n'habiterait pas cette maison, en a fait don à la municipalité de Monestier et avec son époux Francisco Barren, dans le but d'en faire un musée de leurs œuvres. Donc ce sont des artistes qui ont eu un musée de leur vivant, pas tout à fait pour Martine Vega, puisqu'elle est décédée en 1974 à l'âge de 59 ans, mais Francisco Barren a eu un musée de son vivant, puisque le musée, après avoir été restauré et après avoir bénéficié du mécénat de Bonnet, André Bonnet, a ouvert en 1999 et depuis a été extrêmement bien entretenu et soigné par la municipalité.
4: Alors ces deux artistes sont des artistes espagnols, émigrés espagnols, mais ils ont une histoire assez incroyable.
5: Tout à fait, ils sont arrivés en février 1939. Fuyant l'Espagne dans un train et ils sont arrivés après quelques péripéties jusqu'à Dourgne, donc dans le Tarn, et ils devaient partir au Mexique. On a des papiers qui le prouvent, mais ils ont été très très bien accueillis et ils sont restés tarnais. Ils ont ensuite bénéficié de deux choses, enfin d'abord cet accueil vraiment très très très agréable, et ensuite du fait que les Français étaient partis à la guerre de 39, on a réquisitionné des étrangers pour travailler, et Francisco Barren a travaillé au Sceau du Tarn, donc ils ont habité tous les deux à Saint-Juéry, et ensuite après avoir habité Saint-Juéry, Ils sont habités à Albi, rue Puech-Béringuier, où il y a toujours la maison de Francisco Barrène et Martine Vega, en face de la galerie Nadine Granier, là. Et c'est là que Francisco a vécu à Albi, pas tout à fait dans cette maison, dans une autre maison, mais où il est resté jusqu'à la fin de sa vie, en 2014.
4: Est-ce qu'on peut parler de leur style ? Parce qu'ils sont assez différents. J'ai lu à nouveau, parce que quand même je me suis renseignée un petit peu avant de venir, on parle d'elle, c'est les couleurs.
5: La dompteuse de couleurs.
4: La dompteuse de couleurs. Et lui, on l'appelle le peintre du silence.
5: Tout à fait.
4: Est-ce que vous pouvez nous en dire un petit peu ?
5: Ben, voilà. Donc, il faut d'abord venir au musée, effectivement, voir l'accrochage. Et cet accrochage change tous les ans selon le thème départemental. Et jusqu'à présent, on prêtait parfois des tableaux de collection privée. Alors, Martine Vega, c'est tout en couleurs si on veut. Elle a fait des moissons absolument resplendissantes. D'ailleurs, c'est un de ses thèmes favoris, avec beaucoup de jaune et beaucoup de fêtes, de moissons et tout ça. Mais malgré tout, si on regarde de près, ces personnages sont très tourmentés. Voilà. D'abord, ils sont très souvent sans visage. Ils sont tournés en eux-mêmes, etc. Et il y a beaucoup aussi de déplacements. Et donc, on sent le thème de l'exil qui est sous-jacent. Voilà. Francisco Barrène était certainement d'un naturel différent. Et ces femmes, si on l'appelle le peintre du silence, c'est qu'elles sont tournées en elles-mêmes. Elles ont souvent les yeux fermés. Le haut du visage est en général escamoté, c'est pas qu'il n'ait pas eu la place sur la toile, mais c'est un parti pris. Et les yeux sont, c'est très très rare de voir des yeux ouverts dans les tableaux de Francisco Barrène. C'est des yeux baissés, voilà. Et donc c'est une intériorité qui apparaît dans tous les tableaux. Après, il n'a pas fait que des personnages, il a fait aussi beaucoup de paysages. Hein. Il se promenait beaucoup, donc il y a beaucoup de Albi, le Pont Vieux, Saint-Juéry, enfin, Salles, le Pont de Ciroux. Mais tout ça était dans sa tête, disons, il ne peignait pas à l'extérieur. Il peignait dans son atelier, qu'il cachait soigneusement quand on allait le voir. Il ne montrait que les œuvres qu'il voulait montrer. Il ne montrait jamais comment il peignait. Vous avez quelques vitrines là où sont exposés des objets qui lui ont appartenu et qui montrent un petit peu la façon de peindre. Voilà.

0: Marivonne de Pablo, présidente des Amis de Martine Vega et de Francisco Barren, un extrait d'une interview réalisée au musée Barren Vega par Radio Air d'Otan et Radio Albigès. Interview à retrouver en intégralité dans notre mag à Toutarn ce vendredi à midi et 18h. Et notez que le musée Barren Vega est ouvert tous les jours de 10h à 12h30 et de 14h à 18h du côté du 14 Place de la Mairie à Monestier.
1: Pour la première fois en France, quelques voisins proches du parc solaire dit le parc Pousse-Pisse de la commune du Séquestre consomment directement l'électricité produite près de chez eux. Depuis ce début d'année, la construction d'une extension à ce parc permet de relancer cette offre et de l'ouvrir à davantage de personnes, de particuliers ou de collectivités ainsi que des professionnels. Le parc solaire a désormais une puissance totale de 549 kW crête et produit toujours de l'énergie 100% renouvelable. L'autoconsommation collective et locale, l'électricité solaire, on en parle avec Marine, membre d'Enercop Midi-Pyrénées, une coopérative fournissant de l'électricité renouvelable depuis plus de 20 ans. On parle du parc Pousse-Pisse, qui serait issu de le nom qui serait issu d'un nom d'un vin léger du temps où sur ce terrain il y aurait eu des vignes à une époque. Donc Pousse-Pisse, c'est un dixième parc solaire d'Enercop Midi-Pyrénées et c'est le premier parc dans le Tarn. Est-ce qu'on peut raconter son histoire à ce parc?
2: Comme tu le dis, on a voulu lui trouver un petit nom sympa, donc on l'a appelé Pousse-Pisse, et donc c'est exactement lié à ça, son nom. Donc ce parc, c'est le dixième parc à l'époque, il y a 4 ans, d'Enercop Midi-Pyrénées. Aujourd'hui, on en a plus d'une trentaine, on en a 35 ou 36. Et il y avait vraiment une volonté pour ce parc solaire, avec la commune du Séquestre, avec le maire, M. Poujade, de produire, j'allais dire, autrement. Alors, on le faisait déjà avec la taille de nos moyens de production, mais de se dire, il y a vraiment un enjeu à ce que l'énergie produite à un endroit, on puisse en faire bénéficier le territoire, les gens qui sont autour. Parce qu'aujourd'hui, l'énergie, elle est produite et puis elle est revendue à un fournisseur, alors fictif, c'est qu'elle est revendue à EDF, à Engie, et puis après, elle est redistribuée dans un réseau qu'on appelle le réseau Enedis. Enfin, c'est pas très concret pour les gens. Et du coup, dans cette volonté de se réapproprier le sujet de l'énergie, il y avait vraiment cet enjeu fort pour la commune et pour nous aussi de se dire allez, on se lance. Ça a jamais été fait sur un parc au sol, ça avait déjà été fait en toiture, c'est-à-dire que on met des parcs solaires sur un toit, on le revend en local, mais sur un parc au sol, ça avait jamais été fait. Et donc on s'est lancé sur, alors ça faisait même pas un demi hectare, hein, c'était sur l'ancienne carrière du village, et on s'est dit on va revendre l'énergie dans un rayon de 2 km. Donc ça c'était il y a 4 ans, donc ça a très bien marché. Et là la commune nous a contactés parce qu'elle l'opportunité d'agrandir ce parc solaire sur la carrière. Alors, agrandir, c'est un grand mot. On passe d'un demi-hectare à un hectare, en gros. Donc, c'est 500 000 kWh de production annuelle. Et donc là, on est en train de chercher des nouveaux consommateurs. On a fait plusieurs réunions publiques. Et là, on est dans un rayon aujourd'hui de 10 km qui va peut-être s'étendre à 20 km, mais pour l'instant, c'est pas du tout sûr. Et donc, on contacte les collectivités, les entreprises, les citoyens, les particuliers qui peuvent donc recevoir de l'énergie 100% renouvelable qui va provenir de ce parc solaire. Donc, ils vont garder leur fournisseur d'électricité, bien sûr, pour quand il pleut, quand il ne fait pas beau. Et en plus, ils rajoutent le fournisseur producteur local d'énergie. Donc, voilà un petit peu le principe et l'histoire de ce parc solaire. Donc, c'est un projet qui est vraiment porté par la commune. C'est vraiment très important, nous, que le territoire s'approprie les enjeux, quoi, les collectivités, la communauté de communes aussi est au courant, etc. Et nous, on vient apporter le projet en lien avec tous ces acteurs-là, quoi.
1: Pour des particuliers, qu'est-ce que ça peut être l'avantage d'avoir de l'électricité produite localement? Est-ce qu'il y a des avantages ou est-ce que c'est juste un acte militant?
2: Tout dépend comment on le prend. Nous, on y voit un avantage. C'est le premier, c'est un projet citoyen. Donc, les personnes qui participent, c'est aussi l'occasion de faire du lien avec ses voisins, avec les gens avec qui on vit autour de nous. C'est un projet qui met en avant une production locale d'énergie. Donc c'est aussi des entreprises locales qui participent au développement, à la construction, à l'entretien, à la maintenance. Donc on trouve ça chouette que des gens puissent contribuer aussi, parce que c'est grâce à eux que le projet peut se faire finalement. Après, il y a un gain économique aujourd'hui, en tout cas, parce que le tarif est relativement compétitif. En tout cas, il est moins cher aujourd'hui que le tarif réglementé d'EDF. Donc, on paye son énergie moins cher, a priori, que son fournisseur classique. Et après, c'est un prix qu'on a voulu fixe sur 30 ans, c'est-à-dire que, alors fixe, stable, parce qu'il augmente de 1% par an. Et c'est pour prouver que, en fait, on se base sur nos coûts de production du parc solaire sur 30 ans. Et du coup, on établit un prix, mais on n'est pas lié à un marché ou à des spéculations ou à des crises énergétiques. Vous payez ce que ça coûte, avec bien sûr une petite marge pour rentabiliser le projet, mais c'est ça vraiment l'enjeu, c'est de payer le vrai coût de l'énergie. Donc effectivement, nous on est militants, hein, donc il y a un côté militant là-dedans, mais c'est à la fois très simple, il n'y a pas d'engagement, on peut y aller, enfin on peut rentrer, ça c'est la loi qui l'impose, hein, on peut changer de fournisseur d'électricité quand on veut, on n'a pas besoin de changer de compteur. Il n'y a pas de travaux, on ne résilie pas son contrat d'électricité avec son fournisseur, c'est juste que potentiellement on baisse sa facture et on fait vivre un projet local d'énergie qui permet aussi de faire avancer la transition énergétique, parce que aujourd'hui, si on reste uniquement avec les projets d'énergie renouvelable qui sont déjà actés et qui sont déjà construits, on ne va pas avancer pour maintenir notre niveau de vie économique, social, juste le maintenir, pas le démultiplier. On a besoin d'augmenter notre production énergétique en France. Et donc nous, on pense que ça doit passer par les énergies renouvelables et par ce type de projet qui est du coup beaucoup plus accepté que des gigaprojets où on ne sait pas où l'énergie va. Là, on a un petit projet dans sa commune et l'énergie, elle est revendue pour nous, quoi. Donc on trouve ça chouette. Mais après, chacun y voit midi à sa porte, quoi, comme on dit. Donc on présente tout ça et puis chacun est libre de faire comme il veut. Donc l'opération est déjà ouverte, hein, donc tout le monde peut rentrer au fil de l'eau quand il le souhaite.
1: Merci donc à Marine d'Enercop Midi-Pyrénées. Pour en savoir plus sur l'autoconsommation collective et locale d'électricité solaire du parc de Pousse-Pisse du Séquestre, rendez-vous sur le site de la mairie www.lesequestretoutattaché.fr.
0: Et vous le savez, comme lundi, c'est aussi l'occasion d'écouter et de retrouver tous les messages laissés sur notre boîte vocale et locale.
3: Bonjour à toutes et à tous. 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Trois artistes vous y accueillent, avec des univers complémentaires. 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
1: Chers auditeurs de Radio Albigès, l'AVF, Accueil des villes françaises, Albi Grand Albigeois, organise une journée porte ouverte jeudi 10 septembre prochain, de 10h à 18h à la ferme de Prat-Grossals, base de loisirs 104 rue de la Motte à Albi. L'AVF, c'est tout au long de l'année un accueil, des rencontres, des sorties et des activités. Au cours de la journée portes ouvertes, les animateurs présenteront leurs ateliers. La mission de l'AVF est d'accueillir en priorité les nouveaux arrivants dans nos villes et les personnes en recherche de liens sociaux. L'AVF Albi Grand Albigeois compte 220 membres. C'est une association accueillante, dynamique et conviviale. L'AVF vous propose une multitude d'activités pour une cotisation annuelle modique. Sorties pédestres, plusieurs niveaux, jeux de cartes, jeux de plateau, dentelles, conversations françaises, anglaises et espagnoles, ateliers photo, initiation à la danse, entretien physique, remise en forme à la piscine, peinture, aide à l'informatique, remue-ménage, scrapbooking, pétanque, tricot, boutis, scrabble, etc. Et en plus, nous organisons des sorties variées dans le département et au-delà. Si vous n'êtes pas disponible pour la journée portes ouvertes du 11 septembre, vous pouvez consulter le site avf.asso.fr/albi. Je répète le nom du site avf.asso.fr/albi. En résumé, si vous êtes nouvel arrivant dans l'Albigeois, ou si vous connaissez des nouveaux arrivants, ou si vous êtes simplement à la recherche de liens sociaux, vous serez les bienvenus à la journée portes ouvertes de l'AVF Albi Grand Albigeois à la ferme de Prat-Grossals de 10h à 18h le jeudi 10 septembre. Notez bien la date, jeudi 10 septembre.
2: Oui, c'était pour que vous nous expliquiez, s'il vous plaît, l'animateur technicien de Radio Albigès, qu'est-ce que ça va changer pour vous, le DAB? Moi, ce que j'aime dans la radio, c'est la spontanéité et le direct, mais le direct, vraiment direct, en temps réel. Et là, je me demande, c'est comme la radio, comme la télévision numérique, d'ailleurs, qu'on a connu. Le direct, il n'est pas tout à fait direct. Il est légèrement différé. Je ne sais pas pourquoi, mais ça me plaît pas trop. Il y a, comme dirait Anguille ou Vipère sous roche, je dirais. Voilà. Bon, si vous pouvez nous expliquer tout ça, ça m'arrangerait. Déjà va. Ciao.
3: Bonjour Radio Albigès. Eh bien, je voulais savoir sur votre site où est-ce qu'il nous est possible de trouver les titres des chansons, des interprètes que vous avez passés en antenne, à l'antenne plutôt. Voilà, j'aurais aimé savoir sur votre site où est-ce qu'on peut trouver cette playlist, parce qu'il y a des chansons qui sont vraiment géniales. Et puis, il n'y a pas que seulement vos chansons, il y a aussi les émissions, les animateurs, les bénévoles. Voilà, vous êtes vraiment, vraiment, vraiment géniaux. Allez, à bientôt, Radio Albigès.
4: Merci pour ces messages qui font plaisir. Hein. On renvoie sur deux choses par rapport au DAB+. On avait fait un gros dossier il y a quelques années lors des états généraux des radios associatives. C'était à Narbonne. Et il y a toujours une page avec toutes les émissions qu'on avait réalisées sur place où il y avait beaucoup de radios qui se posaient des questions sur la fin de la FM, le DAB, les investissements, etc. Vous pourrez les retrouver sur le site internet. Vous cherchez états généraux des radios associatives sur notre site internet www.radioalbigès.com, et sur ce même site on ne trouve pas effectivement la liste, la playlist, et c'est fait exprès. On continue à vous inviter à nous appeler justement pour laisser des messages comme ça.
5: Donc n'hésitez pas, le mail c'est radioalbigès@gmail.com et ça nous permettra de

0: Vous envoyez toute la playlist que l'on diffuse et puis surtout les podcasts des émissions que vous souhaitez réécouter. Donc radioalbiges@gmail.com. Et encore un grand merci pour quel poulit message qu'on diffusera à toute notre équipe salariée et bénévole. Et on continue avant de terminer, Will, avec quelques brèves et notamment les brèves concernant l'actualité de notre quartier, du quartier de La Panouse à Albi, avec tout d'abord la gratiféria de l'atelier qui se déroule ce samedi 4 juillet de 10h à 17h sur le square Amiral Abrial, encombré par des objets inutiles et vous souhaitez en faire don, déposez-les à l'atelier au 7 square Amiral Abrial durant les permanences des bénévoles. Ne seront acceptés que les objets propres en bon état et facilement manipulables. Les bénévoles se chargent ensuite de tout mettre à disposition en tenant le stand le jour J. Les permanences, c'est du lundi 29 juin au vendredi 3 juillet de 9h à midi et de 14h à 16h 30. Rendez-vous ensuite ce samedi 4 juillet avec une série d'animations proposées lors de cette gratiféria. Il y aura le DJ set de John Black, mais aussi des siestes littéraires, une bricothèque, un atelier couture et custom. Voilà pour le beau programme de la gratiféria. Ce samedi 4 juillet dans le quartier de La Panouse à Albi. Et puis d'étoiles sous les étoiles, une soirée plein air organisée par le Conseil citoyen de La Panouse et ses partenaires le lundi 6 juillet prochain, avec au programme la diffusion du film d'animation Tous en scène 2 à partir de 22h. Vous pourrez apprécier avant, à partir de 21h, une série d'animations proposées par les partenaires de l'événement. Une soirée en entrée libre et gratuite, ouverte à tous les publics, buvette et pop-corn sur place. Et puis enfin, à l'occasion du festival Post Guitare, vous pourrez assister au concert gratuit du rappeur toulousain HYL le mercredi 8 juillet à 18h30 dans le quartier de La Panouse à Albi. Et notez que Radio Albi Jazz renouvelle cette année le projet Graines de Reporter, projet de découverte du festival via la pratique et l'initiation au reportage radio et multimédia. Retrouvez cette semaine la première émission réalisée lors de ce projet. Rendez-vous ce mercredi à 16h et samedi à midi avec notamment l'interview du rappeur HYL, mais aussi Marion, responsable de la billetterie, de la coordination des bénévoles et des actions culturelles pour Arpège et Trémolo, et l'interview de Sam Bihan, chargé de médiation pour le festival Post Guitare et le Rose Festival à Toulouse, organisé par Big Flo et Oli. Voilà pour les actus du quartier de La Panouse à Albi.
1: On précise d'ailleurs que c'est ce dernier comme lundi de la saison pour le répondeur qu'on a entendu tout à l'heure. Si vous avez des messages, ça sera pour la rentrée. Donc pensez-y, vous pouvez faire des coucous pour la rentrée dès maintenant. Des choses qui vont se passer sur nos ondes ce mardi à midi 18h dans le magazine culturel Tôt ou Tard. C'est Christophe de Radio Octopus qui vous propose de découvrir la nouvelle édition du festival Rabastock, festival rock mais pas que, qui se déroulera les 17 et 18 juillet prochains à Rabastens. Clémentine aussi vous donne aussi rendez-vous donc sur nos ondes ce vendredi à 20h et samedi à midi dans le créneau hors format avec une partie de l'équipe de À Fleur de Seine pour découvrir ce projet qui vous donne rendez-vous à Lampo ce dimanche pour une après-midi riche en émotions.
0: Et vous le savez, Radio Albi Jazz, c'est votre radio locale avec de vrais morceaux d'artistes locaux à l'intérieur. On termine donc ce Comme un lundi avec un titre d'un artiste local. Il vient de Mazamet. Il s'appelle Jérôme Pinel et il a sorti un nouveau titre couleur hip-hop avec son ancien beatmaker LMN, membre du groupe de rap Made in Town JNMC. Quelques 15 ans après sa dernière date, le tandem sort un nouveau titre hip-hop. LMN à la production musicale et Jérôme Pinel au texte et à la voix. Le titre célèbre le temps qui passe, les rêves et l'amitié. La production est lumineuse, rapide, le flow dense et groovy. Et ça, c'est pas moi qui le dis, c'est le communiqué. Alors, on l'écoute. Point de vue, Jérôme Pinel et LMN. Merci de votre écoute. Al plaisir, brave monde.
1: Ciao, ciao et bonnes vacances.

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3: Bonjour, donc je suis Bruno Tranchant, coordinateur jeunesse pour la communauté de communes Vallée de l'Hérault. Ça représente 28 communes entre Gignac, Saint-André, Sainte-Pargoire. Donc on est ici dans le cadre du festival jeunesse Hérault dans la Vallée. Ce festival jeunesse maintenant a 4 ans d'existence. On a ouvert le festival donc le 3 avril avec des animations notamment autour d'un loup-garou grandeur nature et par la suite le 10 avril par une soirée protocolaire avec une soirée cinéma, donc tout ça sur le thème du fantastique, parce que cette année, le thème qui a été choisi, c'est le fantastique.
4: Avoir un dragon porte-bonheur avec soi est la seule façon de poursuivre une quête.
3: Aujourd'hui, nous sommes présents donc à l'Alternateur, où là, on organise une soirée jeux vidéo, rétro gaming et jeux de plateau. Donc le public qui est visé pour cette soirée, c'est le public des ados, des centres de loisirs ados du territoire. Le festival dans son ensemble s'adresse aux 11-25 ans avec des moments festifs qui vont au-delà du territoire et qui brassent tout le département. On va finir le festival par une soirée le 4 juillet au Somnambule où on va, dans cette soirée de clôture, rassembler tout ce qui a été fait pendant ces 3 mois de festival à travers les médiathèques, les collèges, les lycées et les différents partenaires. On va tout rassembler et on va finir par un concours de DJ. Après ce casting, 4 seront retenus donc en fonction de certains nombres de critères et feront un battle donc au Somnambule le 4 juillet. Et après, donc, on finira par un concert avec des jeunes musiciens, notamment de la mission locale et un DJ qui nous finira la soirée. Ce festival qui s'adresse à la jeunesse est aussi voulu qu'elle soit aussi animée et que les jeunes participent à son organisation. C'est pour ça, par exemple, pour la soirée cinéma, on s'est associé avec le club ciné du lycée. Le temps de jeu de rôle parents-ados est co-organisé avec le club de jeunes de jeux de rôle. La soirée d'aujourd'hui a été proposée, en tout cas, par les jeunes des ALSH ados, comme d'ailleurs la soirée loup-garou. Ça a été une proposition des jeunes des ALSH ados. Donc on essaye d'associer les jeunes sur toute la programmation. Pour nous, les jeunes du territoire sont les héros de la vallée.
4: Ne renonce jamais et la chance sera de ton côté.
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5: Le musée de Toulouse-Lautrec à Albi est un des musées les plus emblématiques du Tarn. Il abrite la plus grande collection publique au monde consacrée à Henri Toulouse-Lautrec, un artiste majeur de la seconde moitié du 19e siècle, issu d'une famille aristocratique et dont la maladie des os de verre a fortement influencé son œuvre multiple. Fanny Girard est directrice et conservatrice du musée.
6: De Toulouse-Lautrec, on a plus de 200 peintures, près de 600 dessins, près de 200 lithographies, le fond complet des 31 affiches de Toulouse-Lautrec, donc vraiment un fond extrêmement important qui a en plus la particularité et pour nous la grande richesse de pouvoir retracer toute la carrière de l'artiste. C'est-à-dire qu'on va vraiment de ses premiers dessins réalisés à 9-10 ans, ses premières peintures à l'huile vers 14 ans, jusqu'à la dernière peinture qu'il peint peu de temps avant sa mort en 1901. Et dans cette production très dense et multiple, notre collection du musée Toulouse-Lautrec va permettre vraiment d'aborder toutes les thématiques et tous ces sujets qui l'ont passionné au cours de sa carrière. Donc on va aller dans les cafés-concerts et les cabarets, vers les maisons closes, vers le théâtre, vers le dessin de presse. Donc ça va permettre vraiment d'avoir un grand panorama de sa production grâce à notre collection.
5: Pauline Coucoureux est adjointe du service des publics et nous guide dans le musée Toulouse-Lautrec.
7: Ce qui me touche beaucoup, c'est l'intention et l'importance qu'il accorde aux aux émotions des autres et aux attitudes qui va faire ressortir des personnes qu'il va rencontrer, qu'il va croquer. Et je trouve que c'est ça qui est particulièrement passionnant.
5: Au musée Toulouse-Lautrec, il n'y a pas que des expositions. Le palais de la Berbie accueille aussi des cours de yoga pour vivre l'étoile autrement ou encore des ateliers pour enfants. Julie anime l'atelier Chahut Couleur.
8: Cet atelier il s'appelle le Chahut Couleur et il a lieu toute l'année de 10h à 11h30 le mercredi matin. Et le principe, eh ben, c'est de produire plein d'œuvres à partir des collections du musée. Donc, on s'appuie sur Toulouse-Lautrec, mais pas que. Également, cette année, par exemple, on travaille sur le palais de la Berbie. Et puis aussi toutes les collections aussi anciennes et aussi d'art moderne. Et on va faire plein de techniques différentes. Les enfants, ils connaissent plein de choses.
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10: Camarès, petit village situé au sud d'Aveyron, plus connu pour ses allures de Colorado et de Canyon, compte dans ses collines 1053 habitants et 63 enfants scolarisés dans la commune. Dans cet environnement aux terres rouges, il y a un centre de loisirs qui accueille des enfants, mais pas que.
11: Alors regardez, je vais vous montrer les plantes.
12: Je suis Delphine Hortalo, la directrice du centre de loisirs de Camarès, qui est une association, loi 1901. Elle a été créée en 1987. Elle a pas mal évolué depuis, puisque c'était ouvert uniquement pendant les vacances, et que maintenant, c'est ouvert sur les mercredis, le périscolaire et toutes les vacances scolaires. Alors sur le périscolaire, on propose de l'aide aux devoirs deux fois par semaine. Et ensuite, c'est principalement des jeux intérieurs, extérieurs, de société. Et les longs projets sont faits plutôt soit sur les mercredis ou soit sur les vacances. Donc là, il y a une activité jardinage. Donc l'objectif, c'est de montrer aux enfants, tout simplement, comment on cultive les fruits et les légumes, la terre, mettre d'abord le contact, revenir à la terre. Donc on plante des tomates, des fraisiers, et qui peuvent ensuite apprécier lors du goûter ou autre moment. Enfin, c'est un moment collectif qui est sympa. Il y avait une partie qui était donc sur l'atelier jardinage. Les autres, c'était différentes activités qui leur étaient proposées. Voilà. L'association est importante en premier lieu pour les parents, qui est un moyen de garde, notamment, donc j'en reviens sur le périscolaire, mais après sur les mercredis pour les parents qui travaillent. Par contre, après, il y a tout un noyau où les enfants s'inscrivent en fonction du programme qui est proposé aux enfants. Mais elle est aussi importante parce que ça rassemble différents publics d'enfants. Par exemple, sur le périscolaire, on accueille les deux écoles de Camarès, l'école privée et l'école publique. Sur les mercredis, il y a d'autres familles aussi, d'autres enfants qui peuvent venir des communes aux alentours. Et sur les grandes vacances, notamment, il y a aussi des enfants qui sont carrément pas de la commune, qui sont là, qui viennent chez leurs grands-parents, mais qui peuvent venir de toute la France, en fait. Voilà, c'est ce qu'il y a de sympa. On a quand même une soixantaine de familles qui sont inscrites sur le centre de loisirs. Donc ça permet aux enfants de se retrouver, pas forcément avec des enfants qu'ils connaissent, donc de jouer avec, de faire des activités et d'apprendre le vivre ensemble et de ne pas rester toujours avec les mêmes enfants. Elle est essentielle, c'est une continuité en fait avec l'école, d'accepter l'autre tel qu'il est par rapport à tout ce qui est la différence. Comme je disais avant, tous les enfants sont acceptés, hein, qu'ils soient de la commune ou hors commune ou pas comme les autres. Ça les change du quotidien. C'est un plus de l'école. Tout ce qui est vivre ensemble aussi, ils le font quand même, je veux dire, à l'école, c'est aussi important. Mais après, c'est de par différents projets, c'est plus concret, on va dire. Comme on est allé il y a 15 jours chez les papy-mamies à la maison de retraite. Le projet Clown, donc, c'est l'APCA, adultes handicapés qui sont venus sur la structure. Donc on a passé une journée entière avec eux. On a été, nous adultes, équipe encadrant, agréablement surpris de voir les nombreux échanges qu'il y a eu tout au long de cette journée, qui sont arrivés le matin. Donc ils ont fait des ateliers clowns ensemble, ils se sont montrés chacun aussi, ils ont fait des petits spectacles. Et donc il y a eu le repas commun, enfin c'était une très très chouette journée. Voilà, donc tous ces moments-là, effectivement c'est un complément de l'école. Ça permet en fait tout simplement aux enfants, enfin dont les familles n'ont pas les moyens effectivement de les amener... soit des spectacles, soit... Donc, nous, on leur permet tout ça, d'avoir une approche de la culture en allant à des spectacles, des musées aussi, à faire là, dernièrement, sur les dernières vacances, il y avait un stage cirque de proposer et la journée était au même prix et les enfants ont pu participer à 4 jours de cirque, à faire du trapèze, de la jonglerie, etc. Voilà, ça permet à tous ces enfants... de faire plein d'activités qu'ils n'auraient pas la possibilité de faire avec leur famille.
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0: Un jour, un poème sur Radio Albigès. Un gant solitaire, un gant d'hiver, cherchait une main. Cet élégant gant de peau et de velours, fait main, avait appartenu à Charles le Téméraire. Ce gant, depuis solitaire, ayant perdu la main de son propriétaire, cherchait une main de fer, peut-être celle d'un corsaire. Or, ce gant n'avait pas le pied marin, et ne songeait en aucune manière à voyager sur mer. En réalité, dans cet élégant gant de velours et de peau, entre-temps s'était logé une main invisible. Comment y vint-elle? Cela reste un mystère. C'était la main coupée, non d'un voleur, mais d'un homme de bien, accusé par vengeance, jalousie, d'avoir volé quelque objet précieux à quelque grand magistrat. Cette main invisible avait plutôt en réalité caressé une dame de qualité. Depuis, pour se venger des représentants des mains de justice, cachés dans l'élégant gant de velours et de peau, étrangle tous ceux qui rendent loi, ne croyant en rien, car poudrés de raison, font rendre gorge à quelque coupable de délit mineur. Dans son élégant gant de velours, la main solitaire cherche toujours un propriétaire, un homme de bien, à qui elle donnerait richesse et pouvoir pour écarter le mal. Ce ne pourrait être qu'une histoire fantastique. Elle l'est, car, dans son sillage, cette main de justice ne s'en prend qu'aux hommes ou aux femmes qui la rendent injustement.
1: C'était Un jour un poème, Christian Taroux.

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Agnès Michel, Dolores Ibarouri, Joël Aubron, les folles de la place de Mai, Clara Zetkin, Emma Goldman.

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0: Lou Ballet et bonsoir à toutes, bal occitan avec Marie-Claire.
1: Bonjour et Maurice, bal occitan, danse traditionnelle d'Occitanie et d'ailleurs.
0: Et Dieu est à Alain de Rosieiros et Jean-Louis de Galliac qui est dédicat à quel bal occitan. Et pour commencer, c'est le groupe Garlucho qui nous convide à une balso, la balso AOC.
1: Alors aujourd'hui, c'est à Alain de Rosières et à Jean-Louis de Gaillac, qui nous écoute en ce moment sur les ondes de Radio Albitzès, que nous dédions ce bal occitan. Et c'est avec Garluche que nous ouvrons ce bal avec la valse AOC.

0: Brando es une danse dans le Piémont italien avec le groupe Cooking.
1: Et nous partons dans le Piémont italien pour une danse Brando que nous interprète le groupe Cooking.

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1: Et un petit tour par le Berry avec une bourrée à deux temps, la bourrée des dindes avec le groupe Quinando.

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1: Et nous continuons avec cette coquine de Céline qui nous fait danser une mazurka avec la Talbero. Et cette mazurka est tirée du CD Danzados.

0: Ah, mais vert et bleu, un congot, le congot, la nusquette.
1: Et c'est avec le groupe Bert et Blue que nous allons danser le Congo, la nusquette.

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1: Avec le groupe Castagnos et binoubelles, en place pour la Bourreille, mes soy bandat, traduisez « Je me suis saoulée ».

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1: Et c'est Marc Perrone qui fermera ce bal occitan avec une suite de rondeaux, Pico Pico et Neuf Oiseaux.

0: sur aquel meu sacau, aquel bal occitan, merci de l'avoir écouté.
1: C'est donc sur cette suite de rondeaux que se termine ce bal occitan. Merci de l'avoir écouté.
0: Al cap que bé.

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1: Plus tout à fait, mais tu l'as plus du tout. 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

0: Bonjour à toutes et bonjour à tous. Tôt ou tard, se met en mode été. Et quand on dit été à Ravastens, souvent, en tout cas tous les deux ans maintenant, c'est Ravastock. Ravastock, le festival de rock gratuit dans les champs, pas loin de la plaine de Fontgrave, sur la plaine de Fontgrave même. Bonjour Luc.
1: Salut.
0: Luc, c'est un peu un historique de Ravastock. Il n'aime pas que je dise ça parce que ça appuie sur son âge. Mais il n'a pas vieilli, il est toujours souriant et motivé. Pour organiser ce festival qui est un peu unique hein, dans le coin, on va dire, et qui attire bien du monde. On est arrivé jusqu'à combien de spectateurs et de teufeurs sur Ravastock? Je dis teufeurs.
1: Tu me stigmatises là.
0: Ouais, c'est clair.
1: Non, le nombre, on ne sait pas trop. Vu qu'on n'a pas de billetterie, vu que le festival est gratuit, on ne sait pas trop. D'ailleurs, la préfecture nous demande de leur dire combien et on sait toujours pas trop.
0: Vous êtes foutu de leur dire.
1: On dira en moyenne les grands soirs 5000 personnes.
0: Ouais.
1: Par soir.
0: Ouais, d'accord. Donc voilà. ça fait 10 000 sur le week-end quoi. Enfin sur les deux soirs.
1: Potentiellement.
0: Entre 6 et 10.
1: Voilà, selon les syndicats.
0: Et la météo aussi. Donc Ravastock, 16e édition cette année. Vous avez décidé il y a maintenant 3-4 ans de passer à une sorte de biennale, de faire ça tous les deux ans, comme dans les foires d'art contemporain. Sauf que là, c'est pas la foire d'art contemporain, c'est la foire de la musique. De la musique qui fait du bruit, de la musique qui fait du bien. Et puis aussi les à côté. Hein. Ravastock, c'est aussi un cadre, c'est aussi du skate, c'est aussi de la bonne bouffe, c'est aussi de la bonne bière. C'est une bonne ambiance familiale, faut quand même le rappeler. Il y a des familles qui viennent à Ravastock. Et ça fait 16 éditions que ça dure. Alors Luc, pour info, on va être rejoint par Max qui arrive. Oh Max, il arrive Max. Il est déjà venu en plus. Salut Max. Tu t'installes là. Max qui arrive au studio, donc écoutez, hein, c'est les aléas du pseudo direct. On a deux invités en plateau, donc Luc et Max de Ravastock qui sont dans l'organisation. Puis il y a une troisième personne qui ne veut pas parler au micro, mais qui nous filme. Oui. Je crois que c'est la première fois qu'on a quelqu'un qui nous filme et qui intervient dans le cadre d'un projet. Luc, c'est quoi ce projet? Un documentaire, c'est ça?
1: Ouais, c'est BFM qui nous a demandé de faire un documentaire. Il y a plein de projets de films sur le Ravastock qui sont en train de se croiser. Donc là, on en est au balbutiement du projet. Et puis bon, on a déjà beaucoup d'images d'archives que notamment Denis a filmées depuis 20 ans maintenant. Et donc voilà, il va peut-être un jour sortir un film, on le souhaite, sur l'aventure.
0: On va parler donc de cette édition 2026, mais quand même, à l'origine, Ravastock, c'est une troupe de fadas et de fadettes, si j'ose dire, qui décide d'organiser un festival en pleine campagne. On dit la plaine de Fontgrave, c'est derrière la zone d'activité de Fontgrave. Donc il faut tout installer, le matos, les scènes, tout, quoi, pour deux jours. C'est ça?
2: C'est ça. Après, on a
0: Max, tu peux te rapprocher du micro?
2: On a une certaine facilité, ce qui fait qu'il y a, depuis quelques années, le terrain appartient à un des organisateurs. Donc, qui fait qu'il y a pas mal de structures qu'on peut laisser sur place, ce qui nous aide énormément.
0: Ah ouais.
2: Ne serait-ce que pour le montage, ou même, ça nous évite aussi la location, la fabrication de structures.
0: Parce que c'est vrai que Ravastock, c'est aussi notamment un super comptoir pour tout ce qui est bouffe et boissons, ouais. Des buvettes extraordinaires en bois. On a l'impression que c'est là tout le temps, mais en fait, vous les démontez tous les ans, c'est ça?
2: Et non, justement.
0: Ah ouais.
2: La partie restauration, c'est sous un chapiteau maintenant, qui fait 600 mètres carrés. Et les comptoirs, on les fait avec les palox de pommes. Et les palox de pommes, c'était un peu la base du Ravastock.
0: Des palox de pommes?
2: Ouais, des palox de pommes.
0: C'est... On est quand même sur un endroit qui appartient au verger de Foncoussière, c'est ça?
2: Non, mais à l'époque, on le faisait sur le site les premières années. La première année était sur le verger de Foncoussière. Et après, Max, un autre Max, qui est à l'origine du festival, avait son exploitation de pommes. Et les palox de pommes. Quand on les empilait, on pouvait y accrocher des lumières, ça nous faisait des poteaux. Quand on les retourne, ça nous fait la scène. Quand on les met sur le côté, ça nous fait les comptoirs. Luc les utilisait aussi pour accrocher les rampes de skate. Donc en fait, tout était fait avec ces palox de pommes. C'était en juillet parce que justement, c'est le moment où les palox se sont vides et qu'il va les remplir à partir de mi-août, un truc comme ça. Donc c'était vraiment, l'expression, c'était l'Amérique en palette. tout était fait à base de ces fameux palox, quoi.
0: Ah voilà. Oui. Donc c'est alors le palox, c'est juste une sorte de palette pour les pommes.
2: C'est ça, c'est une sorte de palette adaptée avec des rebords. Ça fait voilà, à peu près un mètre cube de pommes.
0: Voilà. Et ensuite on peut faire du Lego avec.
2: Exactement.
0: Bon, ça c'était l'origine effectivement du do it yourself avec des palox. Et puis ça c'est entre guillemets un peu professionnalisé, on va dire un peu, parce que c'est quand même toujours un peu du do-it-yourself, n'est-ce pas Luc ?
1: Oui, c'est pas professionnalisé pour autant, mais on a gagné en compétences quand même. On s'embête un peu moins, on a un peu plus de réseau aussi.
0: Ouais.
1: On est aussi soumis à des normes auxquelles on n'était pas soumis il y a ne serait-ce que 10 ans. Donc le tout cumulé fait que c'est quand même moins fait de briques et de brocs. Mais malgré tout, on a essayé de garder un peu on a cet état d'esprit en nous, mais voilà.
0: Oui, stable. Et puis bon, maintenant, vu les chiffres que tu nous as donnés tout à l'heure, à savoir une jauge assez importante, la scène, elle est grande, la principale scène, parce qu'il y a deux scènes, je rappelle. La scène principale, elle est grande, donc elle est protégée. Il y a la petite scène du skatepark. Le skatepark, c'est aussi une affaire de do-it-yourself, faut pas le nier.
1: Là, oui.
0: Ça a été principalement concerné, même directement concerné, parce que c'était un peu ta petite marotte, le skate. Et en l'occurrence, voilà, vous installez un skatepark temporaire qui est assez chouette, on va dire.
1: Oui, qui est mieux que 50% de ceux
0: qui sont en dur,
1: pour lesquels les communes payent 5000 euros. Mais
0: c'est une proposition aux communes du coin. C'est vrai que... et d'ailleurs, c'est aussi un point d'attraction du Rabastok, cette piste de skate. Les gens s'y agrègent pour voir évoluer les jeunes et les moins jeunes, qui est aussi ambiancée par la scène à côté, la scène du skate, avec souvent une énergie assez punk, qui correspond bien à l'esprit skate. C'est un peu l'idée.
1: Disons que oui, il y a carrément cette idée de déjà de créer une effervescence dans le public et faire que tu peux venir au Rabastok et faire le spectacle sans être un groupe qui est programmé. Tous les gamins qui viennent ou même les adultes qui viennent faire du skate, c'est très rare que tu puisses faire du skate devant 500 personnes ou 1000 personnes. Donc ça permet quand même ce moment où tout le monde participe vraiment au spectacle, quoi.
0: Oui. Puis il y a les à côté aussi. Quand je dis à côté, c'est les artisans qui sont là. Il y a toujours un stand de sérigraphie, des expos, etc., etc. La scène rap et DJ, une scène DJ rap, c'est ça ?
1: Surtout DJ, mais Marie qui s'occupe de cette scène adore programmer les jeunes rappeurs de Rabat. C'est tant mieux parce qu'ils assurent.
0: Ils assurent à fond. Oui, on a vu la semaine dernière.
1: C'est un peu la relève, moi, je dirais, ces jeunes.
0: Ouais, ils vont prendre le relais, tu crois ? C'est vrai qu'ils assurent bien, ouais, tout à fait. Musicalement, et puis ils ont une bonne énergie. Mmh. Et ça se voit, on l'a vu lors de la fête de la musique où Ellie, qu'on avait reçue pour son dernier EP, est venue au studio. Alors, on va attaquer quand même un peu la prog, et on va commencer par un morceau, comme ça, hop. C'est un morceau d'un groupe qui passe le vendredi soir, qui s'appelle Grâce et Volupté. Et sous ce nom un peu doucereux, se cache un groupe de rap qui vient de la région, c'est ça ?
1: Du Comminges.
0: Ah, du Comminges.
1: Ce qui est dit sur le Facebook.
0: Sur le Facebook, il ne vient pas de l'Aveyron, c'est du Comminges. Oui. C'est carrément différent. Hein.
1: Voilà.
0: Je pense que Luc, il est un peu fâché avec la géographie.
1: Non, j'ai une licence de géographie, moi, déconne pas.
0: C'est vrai ?
1: Oui, c'est vrai. Grâce et Volupté, super groupe rap avec beaucoup d'influences pop quand même, et certains passages même un peu techno, bien dance floor.
0: C'est un groupe de rap féminin.
1: Tout à fait.
0: Ok. Et on va les écouter, puis on va reprendre l'antenne juste après.

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1: On est de retour dans Tôt ou tard, l'émission partagée par Radio Albitzès, les deux Airs d'Otan et Radio Octopus, et on parle de Rabastoc 2026, la 16e édition, avec moi dans le studio, Luc, et puis Max. Alors, on vient de passer le morceau de Grâce et Volupté, hein, le morceau de rap. Il fait partie de la setlist du vendredi soir. On va essayer de lire, si j'ose dire, toute la programmation de ce Rabastoc. Tu m'avais envoyé carrément le conducteur, donc je sais tout, les dates, les heures des balances, etc. Mais l'important de savoir que finalement il y a toujours de la musique à Rabastoc, déjà, hein, quasiment, dès le vendredi en fin d'après-midi ça commence, et que finalement on peut y rester. D'ailleurs, il y a du camping prévu.
2: Oui, oui.
1: Il y a une zone de camping qui est à l'entrée du festival.
2: Ouais,
1: Max, tu t'en occupes, toi, de ce camping?
2: Oui, bon, on l'installe, on les borde, on ferme la tente derrière eux.
1: C'est beau.
2: Non, mais oui, il y a un espace camping. Là, on a, pour cette année, on aura des douches en dur. On a toujours les toilettes comme d'habitude. On incite tout le monde à rester au camping. Ouais.
1: Mm-hmm. Ça commence à quelle heure vendredi soir? On n'a pas précisé les dates, hein, mais c'est fou.
3: Alors, c'est le 17-18 juillet.
1: Bah oui, franchement, on a oublié le principal. C'est moi, c'est. Ouais, mais à coup pas. Désolé.
3: Et on ouvre les portes à 18h le vendredi. Et à midi le samedi.
1: D'accord. Ouais. Et donc ça commence avec Belladonna, c'est ça. Belladonna, qui est un petit groupe de Rabastens.
3: Ouais, de collégiens.
1: Voilà. C'est des jeunes qui sont assez jeunes pour aller au collège, si ouais. j'ose dire, mais qui aussi font de la musique.
3: Robin, qui s'occupe de la petite scène, a masterisé leur album. Ils sont bien entourés, hein. Et du coup, a décidé de leur laisser un petit créneau sur la petite scène pour qu'ils fassent un peu leurs armes, quoi.
1: Il y a la transmission au niveau des musiques actuelles à Rabastens. Ouais. Les aînés prennent soin des jeunes. C'est chouette. Non, mais c'est bien. Donc, Belladonna, ensuite on passe à Zad Kokar. Qui passe aussi sur la scène du skatepark vers 20h20. Bon, on va pas donner les horaires parce que ça risque de déraper. Ensuite, sur la grande scène, il y a un concert de prévu qui est...
3: Il y a un concert de prévu, c'est Meurtrière, mais ça reste à confirmer. Il y a des petits aléas à ce niveau-là.
1: Des petits aléas, et puis on verra. De toute façon, vous serez là, et donc vous écouterez ce qui se passera.
3: Ouais.
1: Voilà. Et puis, si ça ne vous plaît pas, vous irez boire un coup, vous irez manger.
3: Oui, écouter DJ, voilà, aller voir un concert.
1: C'est bien que parce que le site est grand, donc on peut aussi, à un moment donné, se prendre tranquillement un moment, chiller, comme disent les jeunes. Et puis, il y a même des zones un peu tranquillou, c'est ça?
3: Oui. Il y a l'espace enfant qui est tranquillou, je dirais.
2: le salon de thé avec un petit chill-out, des canapés.
1: Voilà, c'est quand même bien, c'est ce que je disais.
2: Après, il y a les deux scènes qui se répondent. Et s'il y a vraiment un groupe qui ne vous plaît pas sur ces deux scènes, il y a la scène DJ qui tourne non-stop.
1: Et puis, si vous sortez du site, vous revenez.
3: Et il y a aussi plein de concerts un peu plus sauvages, on va dire, parce qu'on ne maîtrise pas tout aux espaces expo. Où il y aura quand même une dizaine de groupes aussi sur le week-end, dans ce qui fait passer.
1: Je me souviens aussi de petits concerts juste face à la buvette. Enfin...
3: Aussi, oui.
1: Voilà, c'est des trucs
2: les concerts dans la buvette, dans la grande buvette, ouais.
3: On va dire que nous, en tant qu'organisateurs, on n'a pas la main sur tout. Il y a des choses qui s'agrègent au fur et à mesure.
1: Très bien. Donc, concert sur la grande scène, a priori vers 21h, 21h30. Ensuite, on embraye de nouveau sur la scène. Bon, il y a une alternance, en gros, hein, sur scène de skate, c'est un ping-pong. Les deux scènes se répondent, scène skatepark et grande scène. Et notamment, il y a Grâce et Volupté, donc on a entendu qui passe dans la soirée du vendredi. Et puis, de même que il y a Mame la Muerte. Ils viennent d'Espagne?
3: Non, on va dire qu'ils sont entre le Mans et la Bretagne. Et c'est un groupe que j'ai voulu faire jouer pour la première fois il y a 15 ans. Ça fait 15 ans que je les tanne pour venir. Et j'ai fini par les faire jouer il y a un an dans un autre contexte. Et puis là, ça y est, ils se sont séparés à la suite de ce concert. Et puis là, ils se reforment exprès pour le Rabastoc. Et le vendredi soir, on a quand même aussi une logistique qui se reforme. Bon, ça parlera qu'aux fins connaisseurs de punk hardcore, mais qui est... Une logistique, un groupe de hardcore parisien qui se reforme après 10 ans d'absence et c'est vraiment un groupe incroyable.
1: Oui, alors il faut dire que oui, on n'est pas que sur une programmation régionale, locale et régionale. On a des groupes qui viennent d'ailleurs, bon, tu l'as dit, la Bretagne, la Normandie, Paris. Je me souviens que il y a 2 ans, il y a Pop Crams qui était venu et qui sont revenus au Café des Sports à Rabastens récemment pour leur dernier album. Et le Rabastoc a une certaine réputation au niveau du réseau du rock, etc. C'est ça, Luc?
3: Ouais, en vrai, oui, je pense que je m'en fous. Mais on va dire que depuis le temps qu'on le fait, on a quand même un bon réseau de groupes de musique et qu'en effet, les gars sont prêts à répondre présent, et notamment vis-à-vis des conditions dans lesquelles on les fait jouer, qui sont les trois quarts du temps, les groupes sont quand même juste défrayés. Donc on va dire que la réputation fait que bah, certains groupes sont prêts à venir de Paris pour un plein d'essence, quoi.
1: Oui, mais il y a pas loin, il y a le Tarn, il y a le voilà, il y a l'accueil.
2: Non, mais il y a l'accueil du festival qui fait beaucoup. Hein.
1: Bien sûr, Max, toi, tu effectivement, alors tu as une responsabilité au sein des bénévoles.
2: Pendant des années, j'étais responsable des bénévoles et du bénévolat au Rabastoc. Maintenant, je suis passé en régie, donc sur la régie G. Et c'est Marine qui a repris sur les bénévoles.
1: Okay. C'est un sacré défi parce que vous avez combien de bénévoles au max en tout sur le
2: 250.
1: Moment
2: on espère 250. Oui, c'est oui. Toujours la course tous les ans. Et sans compter les artistes qui font une bonne centaine de personnes en plus.
1: Ouais. Donc il y a du catering derrière.
2: Oui, il y a du catering. Un petit espace bénévole, on essaie de se mettre bien, les mettre bien. Pour qu'ils reviennent, comme les groupes en fait. Je pense qu'on n'a pas plus. On ne donne pas plus aux groupes qu'on donne à nos bénévoles.
1: Oui.
2: Il n'y a pas de, de stars. mais par contre, on est tous à la même enseigne et on se met bien, quoi.
1: Ok. Bon, pour la soirée du vendredi, effectivement, ça se finit vers 2h, hein, en gros.
3: Selon les retards qu'on aura pris, ça finit vers 2h. Entre 2 et 3h, on va dire. Il faut 4-3h, tout le monde sorte. Hein. Pour qu'on aille au lit.
1: Oui, il faut, parce que le lendemain, on recommence. On recommence dès l'après-midi, c'est ça ?
2: Dès midi. Ouais, à partir de midi.
1: Waouh. Ok, très bien. Donc, dès midi du samedi 18 juillet, Rabastoc rouvre ses portes et ça recommence, musique notamment, sur la scène du skatepark avec.
3: Ça commence sur la. En fait, ça va commencer devant le restaurant avec la chorale de Rabastens, la rugissante.
1: Alors c'est la Blucha ou c'est la Rugissante ?
3: C'est la Rugissante.
1: Effectivement, ça donne aussi une ambiance plutôt sympathique. Mmh. On n'est pas là pour simplement secouer la tête sur des beats complètement survoltés. En l'occurrence, la Rugissante, c'est un répertoire de chansons du monde, revisitées essentiellement.
3: Ouais.
1: Donc le samedi, pareil. Donc il y a des choses qui se passent, la Rugissante qui commence et puis d'autres groupes qui sont programmés. On va en écouter un, tout simplement, qui passe ce samedi et qui s'appelle Deadwood, qui vient des Cévennes.
3: Oui.
1: Et franchement, c'est électro blues avec une chanteuse qui a une voix assez démente. On vous passe ça et on se retrouve juste après.

0: On vient d'écouter Deadwood, un groupe des Cévennes, d'électro-blues qui passe dans le cadre de cette programmation très très riche de la 16e édition de Rabastock. De Rabastock, ça y est, je l'ai dit. Je suis avec Luc et Max. Alors, ce Rabastock, il a 16 éditions. On peut maintenant jeter un regard rétrospectif sur l'évolution de ce festival. Il ressemble à ce que toi tu penses qu'il doit ressembler.
1: Ah oui, moi je suis très satisfait. Bon, il nous ressemble en tout cas, je pense. Et un peu foutraque, mais quand même bien organisé, je trouve. C'est un sacré bazar, bien ficelé, je trouve.
0: La question de la sécurité, on peut pas non plus l'éluder. Elle est essentielle puisque je sais qu'il y a, il y a 2 ans qu'il y a eu un petit oups, une petite peur qui s'est exprimée, ou il y a 4 ans.
2: Alors au niveau de la sécurité, il y a 4 ans, juste après le confinement.
0: Ouais, c'est ça. Ouais,
2: ça faisait 4 ans qu'on l'avait pas fait en fait, et donc. On s'est relancé, on a relancé la machine, il y a eu quelques couacs effectivement, mais monsieur le maire nous a aidés à finaliser.
0: Il a pris sur lui.
2: Il a pris sur lui pour qu'on puisse le faire. Mais après, on s'est bien relevé les années précédentes.
0: Ce que disait Luc, c'est qu'en termes de sécurité, il y a des nouvelles normes, il faut être réglo et qu'il y a la visite de la commission de sécurité juste avant l'événement.
2: C'est ça, mais la commission est là pour nous accompagner et il faut les prendre pour des partenaires. Quoi.
0: Comment ça se passe justement, le lien avec les autorités locales et puis le lien avec la population? C'est quelque chose qui fait partie aussi du festival, hein, Luc?
1: Bon, je pense que ça se passe bien dans l'ensemble. Après, il y aura toujours des rabat-joie ou autre, mais en tout cas, les gens, une fois qu'ils sont là, ils apprécient, quoi. Moi, j'ai toujours le souvenir de mon voisin de 70 ans qui débarque et qui me dit « Je croyais plus que ça existait depuis les hippies, des gens comme ça. » Et qui, en fait, était super content d'être là. Et y a quand même ce mélange entre le fait de faire un cochon grillé, des gros banquets avec du pinard et mettre des groupes de punk ou de noise à côté, ça crée un peu de mélange quoi dans la population et ça fait pas de mal, je pense.
2: C'est un énorme mélange quoi. Je trouve que c'est une force.
0: Il peut y avoir du rap, du rock, du punk.
2: Il peut y avoir vraiment de tout. Il va y avoir dans la journée, il va y avoir les familles qui viennent avec les anciens, les enfants, qui va croiser une population plus punk qui vient pour la fête et pour la musique. Et le fait de réussir à rassembler autant de populations différentes, ça nous ressemble et puis je trouve que c'est une grande force quoi.
0: Alors dans la programmation du samedi, il y a plusieurs groupes évidemment, à la fois sur la scène du skate park et sur la big scène, comme c'est écrit. On a notamment donc Deadwood qu'on a entendu, Sodome et Sagesse. Hein. Déjà rien que le nom du groupe laisse penser qu'on oscille entre de la douceur.

0: Un peu de d'énervement, c'est ça?
1: Un duo guitare-batterie de Tours, donc, qu'on a découvert avec des copains de l'Orga il y a un an. Et à partir de là, on a dit, vous jouerez. On est allé les attraper à la fin du concert et on leur a dit, vous jouerez. Ouais. Et gros parti pris de les faire jouer en début de soirée parce que c'est tellement énergique qu'en fin de soirée, ça serait un cataclysme.
0: Bon, très bien. Et ensuite, bon, ben, la suite, c'est Black Drosera. Cours de récré, petit bureau, pareil. C'est quoi ce nom de groupe, hein?
1: Ouais, ça, c'est le mystère des noms de groupe. Hein. Ils feront une docu Netflix et ils nous livreront tous les secrets un jour.
0: Mais... D'accord, ok. Donc, ils sont sur la scène du skatepark, on va dire vers 22h à peu près, à Rabastock. Deadwood, qu'on a entendu sur la grande scène, plutôt vers 23h. On passe ensuite à Kassler, qui est sur la petite scène. Et il y a Grzz.
1: Les Marseillais, c'est un groupe qui joue depuis... Et ils jouent du punk indus, ça fait 25 ans qu'ils jouent, okay. Ils ont joué partout dans le monde, c'est vraiment un groupe incroyable, et des gens incroyables.
0: Voilà, après minuit voilà. C'est grzzz, et ensuite il y a Gablé qui clôture la programmation de Rabastock. Gablé c'est quoi?
1: C'est un groupe de Caen, un groupe de pop-rock qui a fait les transmusicales de Rennes il y a 15 ans et où tout le monde a fait « Waouh, qu'est-ce qui se passe ?» C'est vraiment un groupe excellent.
0: Écoutez, je pense qu'on a fait le tour, c'est pas mal. Il y a beaucoup de choses à découvrir, évidemment. Rendez-vous sur Facebook et puis dans les réseaux, etc. Le bouche à oreille, comme on dit, et les oreilles sont bien sollicitées à Rabastock. Merci d'être venus dans ce studio, Luc et Max. Rabastock, c'est les 17 et 18 juillet sur la plaine de Fontgraffe à Rabastock. Merci à vous deux, ciao.

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C'était la découverte du mardi. Si vous avez raté le début, vous pourrez vous rattraper puisque cette émission sera rediffusée ce soir à 18h ou encore vendredi à 14h sur Albitzes, bien sûr. Bonne continuation sur nos ondes.

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2: l'atelier Espace Social et Culturel de La Panouse Saint-Martin et ses bénévoles vous proposent une gratiféria le samedi 4 juillet de 10h à 17h au square Amiral Abrial à Albi.
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4: 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Balades, poésie, jeux, musique, ciné-débat, jardin partagé, des expositions, des ateliers créatifs pour les parents et bien d'autres choses encore. Retrouvez toutes les activités de la Casa Centre Social Carmozin Segala sur leur page Facebook ou au 32 Terre Avenue Boulogne Torcatis à Carmo ou par téléphone 05 63 36 14 40. 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Retrouvez toutes les infos sur la ressourcerie Planète Réemploi d'Albi sur sa page Facebook ou par téléphone au 06 40 10 27 23. 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

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Sur le banc, il s'assoit, sans rien faire. Du moins, on le croit. Il regarde ce que dit la lumière. Et que dit-elle pour un enfant de son âge? Elle joue entre les feuilles du vert feuillage. Elle est capricieuse. L'air en mouvement creuse les ombres, fait apparaître des couleurs. Et lui, de tous ses yeux, vole, avec un crayon sur du papier, ce qu'aurait tracé sur le ciel selon les nuages, l'aile de l'oiseau. Il se sert d'un crayon pour dessiner ce qui vit, ce qu'il voit. Les couleurs se jouent de lui. Et lui joue avec elle. Elle se cache, il les trouve. Elle lui parle une langue familière et inconnue, qui fait les rouges timides, les bleus de peur, les violets sombres de colère. Tout est possible et tout est à faire. Qui touche le fond et tient bon à la Saint-Martial, entrevoit sa première étoile. Qui touche le fond et tient bon à la Saint-Martial, entrevoit la première étoile.

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1: Youhou. Bon, bonjour tout le monde, bonjour Jean-Marie.
2: Bonjour Arnaud, bonjour monsieur Will,
1: bonjour
2: derrière
1: Will,
2: sa vitre.
1: Voilà, voilà. Bonjour l'autre Arnaud qui est de l'autre côté.
2: Bonjour
1: studio.
2: À tout le monde.
1: Voilà,
2: voilà
1: bonjour,
2: bonjour à l'autre Arnaud, oui, bien
1: sûr. Auditrice, auditeur.
2: Oui.
1: Alors, le sujet du jour, Jean-Marie, c'est l'histoire d'un navire,
2: ah,
1: n'est-ce
2: oui.
1: pas
2: Oui, bien sûr, c'est vrai.
1: Allez.
2: Le Liberté, le Liberté. C'est son nom, enfin c'était son deuxième nom, je crois, c'est ça. Comme sans doute vous le savez, la période 1918 à 1939, c'est-à-dire ben, l'entre-deux-guerres, ben, ça a été l'âge d'or des paquebots, notamment des paquebots, évidemment, transatlantiques. Alors, on les appelait aussi les liners.
1: Ouais.
2: Littéralement, c'est ceux qui font la ligne, puisqu'ils suivaient une ligne de traversée assez régulière. Alors, vous savez aussi que le mot paquebot, eh ben, c'est l'anglicisme francisé de packet boat,
1: mm-hmm. hein,
2: le bateau qui transporte les paquets, c'est-à-dire, en fait, qui est chargé de missions. À l'époque, il est chargé de mission, surtout postale.
1: Et oui, car à l'origine, et on en a parlé ici, bien les dépêches, les nouvelles, les journaux, le courrier, rien ne pouvait passer les océans si ce n'est par le packet boat. Comme
2: oui, parce que même la radio, hein, c'était quand même un peu limite pour faire du transcontinental. Hein.
1: Et ouais.
2: Pendant longtemps, c'est resté le seul moyen, bien sûr, de traverser les océans, et notamment de façon suffisamment confortable, bien sûr, voire même, pour certains, évidemment, super confortable, on va dire.
1: Mm-mm.
2: On va le voir d'ailleurs dans cette émission.
1: Dans la suite, ouais.
2: Il y a eu tout plein de transatlantiques dont certains ont connu un immense succès tant auprès des manias de l'industrie, alors évidemment l'industrie en plein développement, industrie lourde en particulier, la sidérurgie, le pétrole, etc. Et du commerce, et évidemment qu'auprès des dernières grandes vagues d'immigrants vers le Nouveau Monde, qui eux ne voyaient pas de la même manière que les gros manias, sans oublier les premiers touristes, je l'ai mis, si tu veux, entre guillemets,
1: ouais.
2: des classes moyennes qui alors étaient émergentes, évidemment, sans parler, évidemment, comme je l'ai laissé entendre, de ceux des classes de luxe.
1: Eh oui. Alors, on va aussi vous raconter ici quelques-unes de ces sagas, notamment celle du Great Eastern, qui fut très particulière et paradoxale. Ils détiennent longtemps le record du navire le plus long, hein, jusqu'en 1899,
2: ouais.
1: et le plus gros du monde jusqu'en 1901.
2: D'accord.
1: Après des débuts difficiles comme paquebot, eh bien, il est reconverti et pose le premier câble transatlantique sous-marin, puis il sert d'attraction publicitaire et touristique jusqu'à sa démolition en 1889.
2: D'accord.
1: Toutes les grandes compagnies maritimes créées dans la deuxième moitié du 19e siècle font alors, toutes ces compagnies donc qui sont créées, font la course à la taille, à la vitesse aussi, avec le fameux ruban bleu.
2: Ouais.
1: Et au luxe de leur paquebot, la course est au luxe aussi du paquebot, bien sûr, hein.
2: Bien sûr, ouais.
1: Et chacune espère remporter ce fameux ruban bleu, le Blue Ribbon,
2: ouais.
1: créé en 1890 et qui permettait au navire le plus rapide, lors de la traversée Europe-États-Unis, mm-hmm. d'aborder une flamme bleue dont la longueur était proportionnelle à la vitesse atteinte.
2: Eh ben, ouais. Oui, eh oui.
1: Alors on pense par exemple au Mauritania, à l'Aquitania et au Berengaria, les Big Three de la Cunard Line,
2: ouais.
1: créée en 1838 par Samuel Cunard. La Cunard, hein, cette grande compagnie maritime dont on a aussi raconté l'histoire ici.
2: Oui, on vous a parlé de ça, on vous a dit de quoi il s'agissait. Et puis les Olympiques. Titanic, évidemment, tristement connu, britannique de la White Star, la grande concurrente de la Cunard,
1: uh-huh.
2: et dont vous racontera prochainement d'ailleurs l'histoire ici, comme la Cunard. Aussi une compagnie fondée en 1845 quand même, hein, c'est quand même avant l'avènement au pouvoir de Napoléon III, quand même ça remonte. Et puis Empress of Britain en 1930, lui de la Canadian Pacific Steamships, une compagnie canadienne cette fois, évidemment, fondée en 1886 et filiale de la Canadian Pacific Railway, donc mm-hmm. la société du rail. Quoi, hein.
1: Ouais.
2: Il y a eu aussi le Rex en 1931 et le Conte di Savoia en 1932 de l'Italian Line.
1: Ah.
2: L'Île de France, on ne dit pas de qui évidemment, qu'il ne faut pas oublier, lui c'est en 1927 et il est évident qu'on ne saurait oublier le malheureux, évidemment, Normandie, qui avait été lancé en 1932, le fleuron de la French Line, une compagnie fondée en 1855, sous Napoléon III, donc vous imaginez ça.
1: Ouais.
2: Alors le Queen Mary, en 1936, le premier du nom, de la Cunard, celui-là également. Et on ne peut pas tous les citer, bien sûr. Non. Quelle débauche, mais alors quelle débauche d'énergie, quel travail considérable. Quelle belle technique aussi, parce qu'il fallait de la technique pour ça quand même. Un bateau, ça ne tient pas juste par l'opération du Saint-Esprit. Oui. Quelle volonté pour construire des unités pareilles. Puis combien de métiers, de compagnons, de techniciens, donc de gens qui bossent là-dessus. Les heures à l'époque, ce n'était pas les 35 heures, c'est énorme. Quoi. Voilà. Ouais. Aujourd'hui, on va voir qui était ce Liberté, un beau nom, Liberté, Liberté chérie, comme le dit la Marseillaise, dans son dernier couplet, je crois. Je ne me souviens plus.
1: C'est possible.
2: Les éléments, après leur défaite de 1918 et les conditions draconiennes qui leur furent imposées par le traité de Versailles, après leur défaite évidemment, et bien qu'ils ne furent quand même pas finalement contraints de respecter ces conditions au titre des dommages de guerre. Alors, ils ont mis quelques années avant de revenir sur le devant de la scène maritime internationale, évidemment, de se redresser. Et comme c'est un peuple dur au travail, discipliné, carré, organisé et décidé, eh bien, ils s'en donnèrent, ben oui, si tu ne le savais pas, je l'apprends, ils s'en donnèrent les moyens. Tête carrée, ça veut dire tête d'allemand. Ouais. C'est ce qui a permis à Norddeutsche Lloyd, une compagnie créée en 1857 par Hermann Heinrich Meyer, armement dont le pavillon comportait une ancre et une clé entrecroisée, je le dis pour les connaisseurs, en l'occurrence la symbolique clé de la ville de Brême, bien sûr, puisque Brême était le siège de la compagnie. Alors cette compagnie fit construire le paquebot Bremen, le bien nommé, en 1928, parce que Brême c'est Bremen en allemand évidemment, au chantier A.G. Weser, évidemment à Brême, ou plus exactement, pas à Bremen, mais à Bremenhaven, qui est le port de la ville de Brême. Ils sont pas collés, maintenant ils doivent être collés, mais à l'époque c'était un peu différent. Ouais. Qui est le plus à l'intérieur des terres.
1: D'accord.
2: Ce paquebot allemand était donc le second du nom de Bremen.
1: Oui. Alors par contre, le premier et aussi le premier paquebot de la compagnie avait fait son voyage inaugural 70 ans auparavant, en 1858. Hein. Alors le Bremen fut suivi de l'Europa, construit en 1930, au chantier Blau et Voss à Hambourg.
2: D'accord.
1: Dès son voyage inaugural, le 16 juillet 1929, le Bremen prit la tête du Blue Ribbon, passant comme ça devant le Mauritania, mais il doit céder le ruban à l'Europa dès le premier voyage de celui-ci.
2: C'était vraiment la guerre, hein ?
1: Ah oui, le 19 mars 1930, et c'était sur la ligne Bremen-Haven-New York.
2: Et le Bremen le lui reprendra d'ailleurs 3 ans plus tard.
1: Ah. Comme quoi,
2: la concurrence était rude. Hein.
1: Eh oui.
2: Même au sein de la même compagnie d'ailleurs. Hein. Et d'ailleurs, cette manie bien humaine des records existe toujours. Tu le savais ?
1: Oh, sans doute, oui. Bien
2: oui,
1: sûr.
2: Voilà, tout le monde le sait. Ah, le prestige. Ben, comme toute chose, il y a le bon et puis il y a le moins bon. Alors, comme nous sommes dans une émission maritime et aussi bien sûr géographique, puisque ça va quand même un peu ensemble, il faut sans doute vous dire où est Brême. Bon, enfin, me dire, c'est une façon de voyager quand même. Hein.
1: Voilà. Bien sûr.
2: Alors, Brême en allemand, hein. Bremen en allemand. Hein. Lorsque vous remontez les côtes de la mer du Nord, alors, après le Pas-de-Calais, qui est juste en face de l'Angleterre, comme tu le sais, hein. Ça s'appelle le Pas parce que c'est étroit.
1: Voilà.
2: C'est le passage. Hein. Et de ces falaises, les fameuses falaises de Douvres, qu'on voit depuis le Pas-de-Calais, vous passez, après en remontant, sur les côtes de la Belgique.
1: Oui.
2: Bon, les côtes de la Belgique, c'est pas très long, c'est une centaine de kilomètres. Hein. Puis, c'est celle de la
1: Hollande.
2: Tout à fait, Thierry.
1: Voilà.
2: Et ensuite, c'est l'Allemagne.
1: Eh oui.
2: Et là, la côte, si tu veux, elle fait un virage à 90 degrés vers le nord.
1: D'accord. Hein,
2: vers le froid, donc.
1: Ouais.
2: C'est la péninsule, ce qu'on appelle la péninsule du Jutland, qui est, ce Jutland, c'est la partie continentale du Danemark, en fait.
1: D'accord.
2: Et bien, Bremen, c'est juste dans ce virage.
1: D'accord.
2: Quand tu commences à tourner le volant, tiens, Bremen.
1: C'est que c'est là.
2: Voilà. Bremen-Harbour. C'est rien d'autre que le port de Brême qui est sur le fleuve Weser. C'est pour ça que la compagnie s'appelait Weser. Là, tu entends couler la rivière qui se jette à Bremen-Harbour, la Weser. Weser.
1: Ouais. Merci Jean-Marie pour ces explications géographiques. C'est vrai que c'est quand même loin du Tarn. Hein.
2: Ça dépend. Au jet, ça va
1: c'est
2: vite.
1: Dans le nord là-haut.
2: Oui, oui, non, il fait froid.
1: C'est vrai que pour les sudistes, passer un certain.
2: Moi, déjà, j'estime que l'Albi, c'est dans le nord. L'Albi, c'est dans le nord pour moi.
1: Le
2: Bremen et l'Europa furent tous deux lancés en août 1928 et seulement à un jour d'intervalle. Mais qui bossait quand même. Hein. Puis l'Europan entre en service, mais l'Europan, lui, il est entré en service qu'en 1930 à cause d'un grave incendie qui s'est déclaré à bord en mars 1929 alors qu'il était en cours d'armement à Hambourg.
1: Ah bon.
2: Tu sais que les bateaux, lorsqu'ils sont lancés, on lance la coque avec la superstructure, mais souvent, il n'y a pas les machines et il n'y a pas tous les équipements intérieurs.
1: Et non.
2: Voilà. Alors, donc, il était en cours d'armement et là, ça a pris feu. Une bonne partie des aménagements furent détruits, ce qui a nécessité plus de 10 mois pour les travaux de remise en état.
1: Eh oui.
2: Ouais.
1: Alors, c'est ce paquebot Europa qui va devenir par la suite bien le fameux Liberté.
2: D'accord.
1: Mais il faut savoir comment était ce paquebot qui a été lancé tout juste la veille du lancement de son sister ship, le Bremen.
2: Ouais, parce que pour l'instant, on a beaucoup parlé du Bremen.
1: Eh ouais.
2: Alors, donc cet Europa, c'est un navire de 286 mètres de long. Ça fait quand même un beau morceau,
1: ouais.
2: Pour 31 de large et un creux, c'est-à-dire tout ce qui est dans l'eau, hein, la partie dans l'eau, 19 mètres de profondeur.
1: Ouais.
2: Il jauge 50 000 tonneaux.
1: Mm-hmm.
2: Pour la taille, c'est le quatrième plus gros navire au monde, quand même. Il vient dans l'ordre après le Normandie, dont tout le monde a entendu parler.
1: Ouais.
2: Après, il y avait le Queen Mary, tout aussi célèbre, et puis le Rex, dont on a touché un mot tout à l'heure, paquebot italien qu'on a très vite évoqué. Et qui est évidemment bien moins connu que, ouais. Que le Normandie et le Queen Mary. La propulsion de l'Europa est assurée par quatre groupes de turbines à vapeur à triple expansion.
1: Ah bon ?
2: Ça veut dire que la vapeur, quand elle arrive des chaudières, elle est d'abord introduite dans une petite turbine, relativement petite, où elle perd, puisqu'elle se détend la vapeur, puisqu'on la met dans la turbine,
1: ouais.
2: Se détend, elle perd un tiers de sa compression, c'est les ingénieurs qui calculent ça, puis elle passe dans une seconde qui est de plus grande taille, qui prend elle aussi un tiers de la pression.
1: Oui.
2: Et dans une troisième, encore plus grande, qui utilise évidemment la pression restante. Voilà. Ça s'appelle la triple expansion. Ça vient du moteur à triple expansion Kampun, anglais,
1: ah bon,
2: qui lui était un moteur à piston. Petit piston, moyen piston, gros piston. Ah. On peut comme ça récupérer toute la puissance de décompression de la vapeur par étape et par étage. Évidemment, on l'a décomprimé.
1: D'accord.
2: Alors, ces quatre groupes donnent une puissance de, tiens-toi bien, tu te tiens bien là ?
1: Oui, je me tiens.
2: Bon, c'est bon, accroche-toi à la table. De 130 000 chevaux quand même.
1: Ah, bah,
2: ça galope, hein, ça galope.
1: Et
2: entraîne quatre hélices qui sont couplées sur des réducteurs à engrenage, parce que les turbines tournent beaucoup trop vite pour faire, ouais, tourner une hélice. Et d'ailleurs, une hélice, quand elle tourne trop vite, elle entre en ce qu'on appelle cavitation. C'est-à-dire,
1: ah bon,
2: qu'il se crée des poches d'air contre l'hélice. Et ces poches d'air, avec la pression qui se crée, arrachent des particules de l'hélice. Bon, enfin, ça, c'est un détail. Tout ça lui assure plutôt une vitesse comprise entre 27 et 28 nœuds, c'est-à-dire environ 50 km/h. Ce qui, pour une masse quand même comme ça, est considérable.
1: Ouais.
2: Il peut transporter 2024 passagers en trois classes suivant le niveau de confort et de prix, évidemment.
1: Et bien sûr, bien
2: selon
1: sûr,
2: que vous serez puissant et misérable. Bon, voilà.
1: Voilà. Donc, alors, nous sommes en août 1939, juste,
2: d'accord,
1: à la veille de la déclaration de la Seconde Guerre mondiale.
2: Oui.
1: L'Europa fait route vers les États-Unis quand il reçoit l'ordre de revenir immédiatement à Bremerhaven,
2: d'accord,
1: ce qu'il fait d'ailleurs dans l'instant, et il peut y parvenir sans encombre. Hein.
2: D'accord.
1: Dès son arrivée, eh bien, le conflit étant entre-temps officiellement déclaré, il est dirigé vers Hambourg pour y être de suite transformé en transport de troupes, hein, bien,
2: oui,
1: sûr.
2: Oui.
1: Et il repart pour Bremerhaven, où finalement, eh bien, il va rester là toute la guerre.
2: Eh oui, pour pas oublier.
1: Il servira de dépôt flottant pour la Kriegsmarine, la marine de guerre allemande, et en la circonstance, la marine nazie. Quoi.
2: Eh oui, surtout nazie.
1: Eh oui. Alors, Europa parvient donc à la fin du conflit sans avoir subi de dommages.
2: Mmh.
1: Il passe donc au travers des intenses bombardements.
2: Mais il a eu de la chance quand même.
1: Et, ouais. Et en mai 45, juste après la signature de l'armistice, il est saisi par les Américains et devient le USS AP-177 Europa.
2: D'accord.
1: Qui veut dire, qu'est-ce que ça veut dire? Tu le sais, Jean-Marie? USS AP.
2: USS, ça veut dire United States Ship, hein.
1: Oui, mais
2: United
1: ensuite,
2: States Ship, c'est un bateau des États-Unis. Et puis, ouais, c'est 177, c'est certainement un numéro d'ordre, je,
1: ouais,
2: pense.
1: Ouais.
2: Et puis, je sais pas, AP.
1: Okay.
2: AP, AP, AP, AP, il n'y a pas une chose,
1: oui,
2: qui dit,
1: oui,
2: ça.
1: Oui. Bon, ben,
2: dans une prochaine
1: émission. On le dira dans une prochaine émission.
2: Ouais,
1: hein.
2: Si on y pense. Hein.
1: Voilà.
2: Alors, cette fois, il va réellement servir de transport de troupes, mais pour ramener chez eux les corps expéditionnaires américains, ben, ceux qui restent, les pauvres,
1: eh oui,
2: les autres. Quelle dérision, Quelle dérision. Mais la guerre, c'est une dérision, de toute manière. Bon, enfin, c'est un peu une grosse connerie humaine, évidemment. C'est seulement une année plus tard qu'il est attribué à la France au titre des réparations des dommages de guerre, parce que la France avait été quand même bien remuée et avait perdu pas mal de choses. Et cette fois, c'est sous les couleurs françaises qu'il quitte donc Brême. Ouais. Et ça, c'est le 11 juin 1946.
1: Ouais.
2: Alors voyons les conditions et les circonstances, on va revenir un peu en arrière, de son baptême. Enfin non, on revient en avant puisque c'est son baptême en français.
1: Oui.
2: Divers noms furent proposés pour ce nouveau paquebot français. Alors Lorraine, évidemment Lorraine, c'était symbolique. France, Libération.
1: Oui,
2: on comprend bien ce
1: symbolique
2: que,
1: aussi. Ouais.
2: Voilà ce que c'est, ces noms qui étaient dans l'air du temps. Mais c'est finalement Liberté qui fut adopté sous la pression, tiens-toi bien, du ministre des Travaux Publics d'alors, M. Jules Mock. Ça s'écrit Moche, mais ça se prononce Mock.
1: Ouais.
2: C'est la Compagnie Générale Transatlantique qui en hérite pour compenser, en quelque sorte, partiellement en tout cas, la perte du Normandie dont on sait qu'il a brûlé dans des circonstances, il paraît, moi j'y étais pas, assez bizarres, dans le port de New York. Ouais. L'ex-Europa, donc, fut officiellement rebaptisé le 14 juillet 1946, une date évidemment tout aussi symbolique, bien sûr. Hein.
1: Bien sûr.
2: Alors la marraine était l'épouse, justement, du ministre Jules Mock. La date et le nom, tous deux hautement symboliques, pour certains en tout cas, marquaient eh bien, un nouveau tournant de notre histoire. Un tournant rien moins que...
1: Et symbolique lui aussi, bien sûr.
2: Voilà, tu l'as dit.
1: Ben...
2: Tu m'as enlevé de la bouche. Mais le pragmatisme ne perd jamais ses droits. Le choix du mot liberté, eh bien, il avait sans doute, en tout cas certains l'ont pensé, un deuxième but qui lui était, on dira plutôt un peu mercantile,
1: non,
2: ou plus pratique si on préfère. Oui, parce que ce nom est plus proche de Liberty. Liberté, Liberty, c'est quand même assez... Et donc facilement prononçable par la clientèle américaine qu'il fallait absolument reconquérir. Évidemment, bien sûr.
1: Eh oui.
2: Oh là là, oh là là, oh là là, oh là là, non, on a Saint-Martin, hein. Oh là, on est dans le cyclone.
1: Alors,
2: là. Ouais.
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2: Oui, on n'est pas à Saint-Martin, non, malgré le vent.
1: L'émission...
2: Et dessine-moi un bateau.
1: Avec Jean-Marie.
2: Et c'est notre reprise dans le direct aujourd'hui. Et Arnaud, évidemment, oui. Incontournable.
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2: Et si mes souvenirs sont exacts, 104.2.
1: Voilà.
2: Et on vous raconte l'histoire du paquebot.
1: Liberté.
2: C'est ça.
1: Voilà. Alors, son port d'attache est maintenant le Havre, qu'il rejoint donc le 28 juillet 1946.
2: D'accord.
1: Pour y subir les premiers travaux nécessités par les nombreux mois d'inactivité.
2: Hein. Oui.
1: Et aussi toutes les autres transformations qu'il avait subies.
2: Oui, parce que c'est un transport de troupes, hein. C'est pas un paquebot. Hein.
1: Ouais. Mais alors, hélas, trois fois, hélas, hein, comme
2: trois
1: on
2: fois,
1: dit.
2: Hein. Trois fois et demi, même.
1: Voilà, hein. Trois fois et demi.
2: Nous ne sommes pas radins. Nous sommes pas radins.
1: Non, non.
2: Bon, d'accord.
1: On est généreux.
2: Ah, oui.
1: Sa vie sous les couleurs françaises commence mal. Alors, qu'on en juge plutôt. Hein. Le 8 décembre 1946, une tempête d'une rare violence souffle sur le Havre et le Liberté rompt ses amarres. Tu le crois, ça ?
2: Il a pris sa liberté.
1: Voilà, exactement. Il part à la dérive dans le bassin Théophile du Croc. L'avant du navire heurte des enrochements de quai, tandis que l'arrière va s'éventrer sur l'épave du Paris, un paquebot qui avait été coulé en 1939.
2: D'accord.
1: Et qui était encore resté au fond, là, et qu'on n'avait pas relevé depuis.
2: Ouais, il devait dans une tristesse.
1: Ouais, ouais. Alors la coque, elle est partiellement déchirée sous la ligne de flottaison. Et malgré l'intervention rapide des remorqueurs, le paquebot s'enfonce dans le bassin et il prend de la gîte. Hein. Il penche sur le côté. Un batardeau, c'est-à-dire un barrage provisoire, est aussitôt mis en place pour obstruer la principale voie d'eau. Mmh. Et le navire peut être quand même redressé progressivement.
2: D'accord.
1: Il est provisoirement posé sur le fond vaseux du bassin. Mais plusieurs mois seront nécessaires pour le renflouer réellement.
2: Il n'y a pas de chance. Hein.
1: Et, non. Et ce n'est que début avril 1947 qu'il est vraiment remis à flot complètement. Il entre alors dans la grande forme qu'on nomme aussi bassin de Radoub, hein, pour que puissent être terminés eh bien, les travaux qui étaient en cours au moment où est survenu l'accident.
2: D'accord.
1: Et faire disparaître hein, les traces de cet accident.
2: Ouais, hein. Parce que tu parles... Hein.
1: Dont il semble, on n'est jamais su s'il s'agissait vraiment d'un accident.
2: Ouais, tous ces trucs, les fois, parce que rompre ses amarres, quand même...
1: C'est bizarre, quoi. Hein.
2: Ouais, des fois, les...
1: Même avec une forte tempête, un paquebot de...
2: Il y a quelqu'un qui s'était occupé de les... Il va rester 7 mois en bassin de Radoub.
1: Ouais.
2: Et c'est le 11 novembre 1947, là aussi une date symbolique, qui rejoint le chantier de Penouette à Saint-Nazaire, maintenant connu sous le nom de chantier de l'Atlantique.
1: Oui, fameux chantier de l'Atlantique.
2: Voilà, qui fait des si gros bateaux maintenant, d'ailleurs des immeubles flottants. Pour y être cette fois profondément transformé, refonte complète des aménagements, une nouvelle décoration dite à la française, avec réemploi de certains des motifs décoratifs qui, eux, avaient été récupérés sur l'épave du Normandie, donc des trucs qui n'avaient pas brûlé, évidemment.
1: Et bien sûr.
2: Pour ce qui est du plan technique, on va réaliser pas mal de travaux sur la coque, qui a été très abîmée. La puissance des machines, par contre, elle va être amenée à seulement 85 000 chevaux.
1: Ah oui.
2: De 130 000 à 100. Et oui, on est en régime d'austérité après la fin de la guerre, quand même. Il ne faut pas oublier qu'il ne faut pas jeter l'argent par la fenêtre. Et puis, on va aussi rehausser ses cheminées. Et ça, c'est pour éviter que les fumées, quand il est en route, évidemment, ne soient rabattues sur les ponts de promenade. Évidemment, parce que ça, c'est pas rigolo. Hein. Quand tu as la fumée dans la figure, la promenade devient différée. Différents incidents en série retardent ces travaux. Par exemple, en octobre 1949, une bouteille d'acétylène, alors acétylène, c'est ce gaz qui sert à faire les soudures et à découper le métal avec l'oxygène, explose. Un incendie se déclare qui détruit plusieurs cabines à passagers. Et plus dramatique encore, en janvier 1950, eh bien là, c'est un arbre d'hélice de 30 tonnes qui chute sur un échafaudage, et là, quand même, en tuant deux ouvriers. Je ne sais pas si c'est de l'eau qui rentre dans la liberté.
1: Non, je dirais que non. Alors, c'est finalement le 17 août 1950 que le Liberté, sous les ordres du commandant Levd à la passerelle, quitte le Havre pour sa première transatlantique sous son nouveau nom.
2: D'accord.
1: Alors, 1400 passagers sont à bord, dont la marraine du navire, bien sûr, mais aussi un certain Gaston Defer, un certain Edgar Faure, qui était respectivement ministre de la marine marchande et ministre du budget, ainsi que monsieur Jean-Marie. Non, pas toi.
2: Ah non, moi...
1: Marie, c'était son nom.
2: J'y étais pas, je venais à peine de naître.
1: Voilà, ouais. Il a été, ce monsieur, président de la Transat, la Compagnie Générale Transatlantique, fameuse compagnie...
2: CGT.
1: CGT, voilà. Eh ben,
2: Mais c'est pas la même.
1: Entre 1944 et 1961. Non. Et il fut précédemment directeur de la flotte de commerce et du matériel naval au ministère de la Marine Marchande.
2: D'accord.
1: Et il avait du beau monde.
2: Ah oui, non, mais là, attends, quand il y a une traversée inaugurale, quand même, les mecs... Il avait été un ardent défenseur du Normandie, pour la construction du Normandie un peu, aux côtés d'Henri Cancardel, son prédécesseur à la tête de la compagnie

0: initialement, comme on l'a dit tout à l'heure, on l'a dit, à seulement 1513.
1: Oui.
0: Et à l'arrivée de son voyage inaugural, le Liberty reçoit un accueil enthousiaste à New York. Hein, alors, tu sais, avec les bateaux qui jettent des jets d'eau partout.
1: Oui,
0: et tout.
1: Oui, oui.
0: Et la statue de la Liberté qui fait la courbette. Parce que la statue de la Liberté fait la courbette quand le bateau rentre dans le port. Enfin, moi, c'est moi qui dis ça. Hein.
1: Oui.
0: Après tant et tant de péripéties, le Liberty vient de commencer sa seconde carrière hein, qui va durer 12 ans. Ce qui finalement n'est pas beaucoup pour un si grand bateau. Au cours de cette période, le bateau phare de la compagnie transatlantique donc, va effectuer aux côtés d'un autre grand paquebot, donc à ce moment-là l'Île de France, qui était un très beau bateau aussi, qui lui aussi a été rénové, plus de 200 traversées transatlantiques représentant environ 1 300 000 milles marins, qui font très précisément, mon cher ami, 2 410 000 kilomètres et il a transporté 400 000 passagers.
1: Ah, quand même.
0: C'est pas mal.
1: Ouais.
0: Je m'en étouffe. Et puis la fameuse Transat, la compagnie transatlantique, c'est la Transat, n'a pas lésiné sur le luxe, l'accueil grande classe et la gastronomie, bien entendu, puisqu'on est en France. Le salon des premières classes fait 40 mètres sur 20 mètres, décoré par un des plus grands décorateurs de l'époque. Il est entouré de 12 colonnes laquées or et les plaquées, mais, et les fauteuils sont en tapisserie d'Aubusson. Rien moins que ça. Mais pas pour les immigrants. Hein.
1: Non, non.
0: S'il vous plaît. Sans oublier les grands tableaux et les panneaux décorés signés des plus grands noms de la barbouille de luxe. Je plaisante bien sûr, évidemment. Et bien sûr, il y a tout ce qu'on peut imaginer pour éviter que les passagers ne s'ennuient. Pas parmi les classes des migrants, je suppose. Bar, oui. Salle de sport, piscine, fumoir, salle de spectacle, cinéma, etc. Il ne manque rien.
1: Eh oui. Alors, bon, après cette énumération, comme
0: bien
1: on
0: sûr.
1: Peut le supposer, la carrière, même assez courte, de ce superbe navire, eh bien, elle est quand même émaillée de quelques anecdotes.
0: Forcément.
1: Alors, par exemple, eh bien, le 5 septembre 1950, il doit se dérouter pour recueillir un blessé sur un cargo italien. Parce que sur le Liberté, il y avait tout l'équipement médical de haut niveau. Hein,
0: sans doute.
1: Pour soigner les passagers.
0: En cas de problème.
1: Voilà. Le 8 septembre 1953, en quittant le Havre, sans doute une fausse manœuvre, on ne sait pas exactement, il s'échoue dans le chenal de sortie du port. Les bancs de sable à l'embouchure de la Seine sont erratiques et assez traîtres. Hein.
0: Ah oui, les bancs de sable, ça change.
1: Voilà, ouais. Mais il est très vite remis à flot à la faveur de la marée suivante.
0: D'accord.
1: Le 8 février 1956, une autre date, une petite avarie de turbine fait un peu retarder son appareillage à ce navire.
0: Ma chère, mais enfin, cela est-il concevable ? Comment ? Une avarie, dites-vous ?
1: Mais oui, une avarie.
0: Faites donc... Mais que fait donc ce personnel ? Quel manque de civisme ! Ce n'est pas supportable. Quelle époque vivons-nous ? Quelle décadence ! Enfin, le 26 décembre 1957, alors qu'il entre dans l'Atlantique à la sortie de la Manche, il est heurté par deux énormes vagues. On ne parle pas encore de vagues scélérates, dites aussi rogue wave en anglais. Hein.
1: Ouais.
0: Parce que tu sais que la mer appartient aux Anglais.
1: Ah bon ?
0: Tu ne savais pas ?
1: Non.
0: Ah, ton éducation est à faire, je crois.
1: Ah oui, tu vois.
0: Alors, c'est Rogue Wave.
1: On va faire une émission sur ça.
0: Je crois qu'on devrait.
1: Ouais.
0: Très bonne idée, mon ami.
1: Ah.
0: Ces deux vagues scélérates, Rogue Wave, défoncent le panneau de cale, donc à l'avant, et tordent trois des mâts de charge sur le pont avant, évidemment. Le Liberté doit revenir au Havre pour réparation. Pour te dire la violence, les Rogue Wave, je crois qu'on a fait une émission ici sur les Rogue Wave.
1: Il me semble. On en a parlé quand même.
0: Elle peut arracher tout l'avant d'un bateau. C'est dantesque. Le 27 juillet 1959, il apporta une assistance, là aussi médicale. Cette fois, un cargo français, le Thésée.
1: Ouais.
0: Taisez-vous.
1: Absolument.
0: Bon, d'accord.
1: Oui.
0: Le 15 mai 1960, il se déroute pour porter assistance à un membre d'équipage du cargo norvégien, Jarosa. Je ne sais pas ce que ça veut dire en norvégien, peut-être ça ne veut rien dire d'ailleurs. Le mois suivant, c'est pour un blessé du navire météo américain Delta, à qui il a porté une assistance, évidemment, puisque c'était un blessé médical.
1: Eh oui.
0: Le 28 janvier 1961, si mes souvenirs sont exacts, eh bien là, en appareillant du Havre, le Liberté, il n'avait pas de chance avec le Havre, monsieur. Il est drossé par le vent, drossé ça veut dire qu'il est poussé hein, sur le côté, là, contre le cargo, le Moine d'Iberville, un noble, le Moine d'Iberville,
1: oui.
0: Qui était accosté.

0: cette fois au quai Johannes Coover.
1: Eh oui.
0: Ouais.
1: Tout un tas d'incidents, donc.
0: Oui,
1: hein. Alors, après ces 12 années au service de la compagnie générale transatlantique,
0: ouais.
1: Eh bien, ce Liberté est définitivement désarmé après son retour au Havre le 16 novembre 1961, au terme de son dernier voyage.
0: D'accord.
1: Alors, pendant quelques temps, il fut envisagé d'en faire un hôtel flottant.
0: Ah, comme un peu comme celui qui est un...
1: Voilà, ouais. Mais l'idée fut rapidement abandonnée. Et le Liberté, eh bien, finalement, il fut vendu à la démolition en janvier 1962.
0: Oui, c'était toujours assez triste de voir un bateau comme ça, un beau bateau comme ça, qui finit à découper au chalumeau. Curieuse coïncidence, lors de son dernier voyage vers le chantier italien où il allait être ferraillé, comme on dit dans le jargon, il croisa son digne successeur, le France, qui lui faisait ce qu'on appelle son maiden voyage.
1: Son quoi, maiden?
0: Ouais, son voyage inaugural, quoi.
1: D'accord.
0: Ouais, son premier voyage. Il faudrait qu'on regarde ce que ça veut dire exactement maiden. Hein. Ouais. Je sais pas. Qu'est-ce que je voulais dire? Oui, voilà.
1: C'était, il croise le France,
0: c'est une coïncidence.
1: Donc.
0: Voilà, il croise, et lui, c'est son dernier, le France, c'est son premier. Ouais. Alors que tous les deux avaient été parrainés par le même bonhomme qui portait un très beau nom, d'ailleurs, Jean-Marie. C'est très beau comme nom. Quand j'étais gauche, j'en avais une sainte horreur de ce prénom. C'est bizarre. Bon.
1: Ouais.
0: Alors, vas-y, qu'est-ce que j'avais à dire?
1: Non, mais vas-y.
0: Tu étais dit... Alors, la continuité, évidemment, était assurée.
1: Bien sûr.
0: Mais le France n'aura pas un destin, moi je pense, hein, en tout cas c'est mon opinion, un destin plus prestigieux et sans doute bien moins aventureux, je pense.
1: Eh ouais. Voilà, eh bien c'était l'histoire du paquebot Liberté.
0: Liberté.
1: Eh oui.
0: Égalité, fraternité.
1: Voilà.
0: Merci de votre écoute, à une prochaine émission. Et puis, moi je veux dire une chose aussi à nos auditeurs et à nos auditrices, surtout à nos auditrices peut-être d'ailleurs, à nos auditrices d'abord, voilà. Et à nos auditeurs en dernier. Will, pourquoi tu rigoles pendant que je parle? Ah bon, non, il rigole pas. Non, il s'est gratté le dos, c'est pour ça. Et c'est que, eh bien, il faudrait que vous nous envoyiez des petits courriers ou des mails à l'objet pour dire ce que vous préférez comme émission. On en prépare, hein, avec Arnaud, on en prépare plein. Ben, on a des trucs sur les pirates barbares, plein de choses, des aventures de guerre, un tas de choses. Alors, dites-nous ce que vous aimez, on vous fera ce que vous aimez.
1: Voilà.
0: Le plat du jour. Hein,
1: merci Jean-Marie, merci Will à la technique.
0: Merci Arnaud, merci Radio Albigès surtout.
1: Hein. Merci Radio Albigès, merci auditrices et auditeurs de nous écouter.
0: Ouais. Voilà.
1: À une prochaine fois. Bye bye.

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0: 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Ce bout de matière qui fait arc-en-ciel à la lumière trace 43 minutes de paroles et presque autant en nombre d'années. Un millier de poèmes qui ont pris vie incrustés dans des gravures. De longues attentes cherchant dans l'ombre quelques lueurs. 43 minutes de choix, de rencontres en longue nuit ou commencées à l'aube, et toujours et encore des recommencements. Déterminé à la limite du renoncement, jusqu'à cette seconde de désespérance, car tout papier passe de feu à fumée. Sur la grande rivière de la musique, ce petit bateau de papier vous aide à vous rapprocher du chant des sirènes. Encore ne faut-il point garder la cire dans nos oreilles.
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17 palettes, 17 palettes en 8 heures, 17 palettes de 72 cartons chacune, soit 1224 cartons en 8 heures. Dans chaque carton, 28 paquets, rangés par tranches de 4. Si tu multiplies 1224 cartons par 28 paquets, tu obtiens 34 472.

répète ça pendant 8 heures. On a deux pauses, une de 25, une de 5, soit 7h30 de travail effectif sur le poste, soit 450 minutes ou encore 27 000 secondes. Si tu divises 450 minutes par 1224 cartons, tu obtiens 0,3069. On convertit 22 secondes.

variable indéniable. 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
1: Yves, inspecteur du travail. Second épisode.
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3: Yves, tu es inspecteur du travail et on se rencontre au micro pour donc plusieurs choses. D'abord parce que tu as commis un certain nombre de vidéos sur une chaîne YouTube, des vidéos qui parlent justement de ton métier et auxquelles ce premier entretien, puis ensuite d'autres, on l'espère, en feront écho. Ensuite, parce qu'on se croise parfois ici ou là au gré de rassemblements syndicaux, puisque tu es engagé syndicalement. Et enfin, parce qu'on est presque voisins, du moins une partie de l'année, ce qui ne gâche rien. Donc bonjour Yves.
4: Bonjour, bonjour.
1: Yves Sinigaglia a été inspecteur du travail pendant 25 ans. Il a milité à la CFDT de 1979 à 1996, puis 1997, il milite à Sud Travail et Solidaire. En 2023, il publiait « Histoire populaire des luttes pour les conditions de travail » aux éditions L'Harmattan. C'est la seconde partie de cette entrevue enregistrée début 2024.
5: Mais je voulais revenir un peu sur les syndicats, parce que les syndicats, il ne faut pas penser qu'en 1845, il y avait des syndicats. Les syndicats, ils se constituent à partir de 1884, puisqu'il y a une loi qui permet aux syndicats de se créer. Et donc, les syndicats existent, n'ont pas le droit de rentrer dans la mine. Hein ? C'est en 1968 qu'on a le droit de créer un syndicat dans l'entreprise. Autrement, normalement, le syndicat, il reste à la porte de l'entreprise. Hein, et il faut pas croire. Alors il y a des mouvements, des rébellions, et entre autres dans les mines, dans l'industrie, etc. Mais l'organisation en tant que telle, c'est pas les syndicats en tant que tels. Alors il y a des comités de grève, mais il n'y a pas de syndicats en tant que tels. Hein, on est avant 1884. Donc c'est extrêmement difficile à s'organiser. Hein, t'as une répression syndicale. Si tu veux, les syndicats jaunes, c'est début de 1900, les syndicats jaunes, c'est les syndicats maison. Hein, c'est pour, évidemment, contrer les syndicats qui sont du côté des salariés. On crée des syndicats patronaux. Enfin, on crée. Les patrons créent des syndicats patronaux, mais c'est très...
3: Parfois, en débauchant des gens de syndicats...
5: Ah bah c'est... oui, bah, tout le moyen est bon. Hein, on les paye, on les fait chanter, on leur promet un logement social dans le village, etc. Enfin, il y a toutes les pressions possibles qu'on connaît toujours. Comment faire pression ? Tout est bon, c'est financier, c'est moral. Donc, faut pas croire que les syndicats, ils se sont créés, qu'ils ont pu vivre, etc. Ils n'avaient pas de moyens. Alors, quand il y avait des grèves, alors les grèves, elles sont autorisées officieusement par Napoléon III en 1864, mais les grèves, après, il faut les organiser, il faut pouvoir tenir, donc il y a des grèves qui tiennent 2 mois, 3 mois, donc il faut des caisses de secours, ils organisent des soupes populaires pour les mineurs, etc., etc. Donc il y a beaucoup de soupes populaires pour soutenir les mineurs et leurs familles. Il y a une quinzaine, une vingtaine de grosses villes où ça a été une tradition ouvrière, Limoges, Monceau-les-Mines, autour de Saint-Étienne, et puis dans le nord, autour des mines, et du tissage. Il y a aussi Douarnenez, les fameuses sardinières de Douarnenez. Ça fait 100 ans qu'il y a eu cette fameuse lutte où les sardinières ont pu avoir... Alors, principalement, les revendications, c'est pas les conditions de travail. C'est une partie des conditions de travail, c'est-à-dire la durée du travail, réduction du temps de travail et les salaires. Et puis, quand il y a des licenciements, contre les licenciements. C'est ça, les grosses luttes. Et quelquefois, contre la répression syndicale, c'est l'armée qui vient, hein, c'est pas les CRS. L'armée a fait la police, si j'ose dire, dans tous les conflits sociaux jusqu'en 1948. Donc c'est l'armée, c'est les hussards, hein, avec le sabre, les chevaux, voilà.

0: L'organisation est difficile avant que des lois permettent des syndicats. Comment ça se passe quand même? Est-ce qu'il y a des gens qui se voient dans des cafés? Et parce qu'on sait aussi qu'il y a un rôle de l'Église qui essaie d'éviter que les gens, que les ouvriers, notamment les hommes, ne se, alors sous prétexte de lutter contre l'alcoolisme, vont essayer de les garder hors des cafés, qui seraient aussi des lieux de discussion politique.
1: Mais la CGT de l'époque aussi fait des campagnes contre l'alcoolisme, parce que les gens dilapident leur fric le jour de la paye, et c'est tous les 15 jours à l'époque. Et évidemment, il n'y a pas de vie. Enfin, s'il y a des enfants, une épouse, entre guillemets, il n'y a pas d'argent pour la suite, quoi. Donc tout le monde fait un peu la guerre à l'alcoolisme. Alors comment s'organisent les salariés de l'époque? Ils travaillent pas le dimanche, donc c'est le dimanche qui se réunissent. En 1895, il y a création de bourses de travail, du travail. La première est à Paris. Donc les bourses du travail, c'est...
0: C'est Pelloutier ?
1: Oui, c'est Pelloutier. Donc c'est un lieu, généralement, qui est payé par la municipalité. Donc toutes les municipalités républicaines donnent des locaux aux syndicats pour qu'ils puissent s'organiser, pour qu'ils puissent y faire des réunions, pour qu'ils puissent informer les salariés qui viennent pour connaître leurs droits, mais qui sert aussi de bibliothèque, qui sert aussi d'école de formation, mais formation à simplement apprendre à lire et à écrire, parce que les vieux ouvriers ils sont passés au niveau ils sont passés à travers les filtres de l'école de Jules Ferry. Ils sont nés avant, donc ils n'ont jamais eu l'école, quoi. Donc tous ces gens-là sont alphabétisés par des ouvriers, par toute une série de personnes, par des enseignants qui les aident. Donc c'est un lieu de rassemblement, c'est aussi un lieu pour trouver du travail. C'est-à-dire que les bourses, ou certaines bourses, essayent de collationner toutes les annonces d'emploi pour pouvoir les envoyer. Il y a même des syndicats qui veulent le monopole de l'embauche. Et c'est ce qui se passe encore avec les dockers aujourd'hui. Le monopole de l'embauche, c'est-à-dire que c'est le syndicat qui proposera à l'employeur telle et telle personne, et il y aura une discussion entre le syndicat, le syndiqué qui est nouvel embauché, et l'employeur. Il y a une sorte de détournement du... C'est-à-dire que c'est une façon pour ces syndicats de se faire reconnaître. Donc, par exemple, dans la presse, il y aura des gens qui seront embauchés par le syndicat et qui sont proposés à l'employeur.
0: C'est une façon aussi de placer des pions, placer ses propres pions dans le...
1: On place tout le monde. On place aussi les copains. Tu viens de te faire licencier d'une boîte, tu arrives au syndicat des correcteurs, au syndicat de l'imprimerie, et ils te retrouvent un boulot. Tu es aussi un peu prisonnier de ton syndicat. C'est-à-dire que quand on te dit de faire grève, tu fais grève. Quand on te dit on fait tel mouvement, on fait tel rassemblement, t'es amené à venir. T'es poussé à venir. Voilà. Et quelqu'un qui ne se syndique plus est exclu de la boîte.
2: On est toujours avec Yves, inspecteur du travail et auteur d'une histoire populaire des luttes pour les conditions de travail. Yves, qu'on a rencontré chez lui début 2024.
1: La chose que ne supportent pas les employeurs, c'est que rentrent dans l'entreprise les syndicats. Ils ne veulent pas de syndicats dans les boîtes. Dans le privé, ils ne supportent pas ça. Ils ne veulent pas d'œil extérieur. Ils ne veulent pas que les choses se sachent. Ce qui se passe dans la boîte ne doit pas sortir de la boîte. Donc, un, le syndicat, on n'en veut pas. Et ça, c'est propre au patronat français, c'est pas du tout le cas en Allemagne. Ça n'était pas le cas, même au 19e siècle, ça n'était pas le cas en Allemagne, pas le cas en Italie, c'était pas le cas en Grande-Bretagne. Donc, c'est un intrus, le syndicat, et l'autre intrus, c'est l'inspecteur du travail. C'est-à-dire que, comme on a le droit de rentrer deux jours comme deux nuits dans les boîtes et demander des documents et de pouvoir mener des enquêtes, etc., sur tous les sujets qui ont un rapport avec le code du travail, ça, l'employeur l'accepte pas. Alors, depuis, la France a signé en 1950 une convention de l'Organisation internationale du travail disant que acceptant qu'en France, il y ait un système d'inspection du travail. Les États-Unis, il n'y a pas d'inspection du travail, par exemple. C'est quand même très fort. C'est-à-dire que ce ne sont que des syndicats ou des boîtes privées qui viendront noter l'entreprise sur...
0: Qui font des audits.
1: Qui font des audits, voilà. En France, il y a une inspection du travail. Il y a donc 130 pays qui ont une inspection du travail. Voilà. En URSS, il y a une inspection du travail. Bon, je n'ai jamais vu grand-chose. Au Vietnam, il y en a une. En Chine, je ne suis pas sûr. Mais ils n'ont pas signé, de toute façon, cette convention internationale qui dit quand même deux, trois choses importantes. Un, ce sont des fonctionnaires qui contrôlent. Deux, ils peuvent rentrer deux jours comme deux nuits dans les entreprises. Alors, de plus en plus, maintenant, dans les boîtes, tu as des accueils. Et là, ils peuvent te faire lanterner un certain temps en attendant de faire deux, trois choses, nettoyer je ne sais quoi, etc. Mais le fait d'arriver à un accueil et de présenter sa carte d'inspection du travail ne peut pas t'empêcher de continuer et de pouvoir entrer. Sauf que maintenant, il y a des clés, il y a des codes. Et donc, pour entrer dans une boîte où il y a un code, entre dans le tertiaire, ça devient un peu compliqué. Donc, il faut ou avoir le code par des représentants du personnel qui peuvent te le donner, ou téléphoner à la boîte, je suis en bas de la... Je vais rentrer.
0: Mais je reviens sur un truc que tu as dit là par rapport au syndicat italien, à la réticence des patrons en France qui est particulière. Est-ce que c'est pas parce que justement les méthodes des inspecteurs du travail français peut-être sont plus... ou des syndicats sont plus brutes? Est-ce qu'il y a un protocole d'ailleurs, est-ce qu'il a évolué sur... Un inspecteur décide d'inspecter une entreprise, qu'est-ce qu'il fait? Il envoie un courrier? Il prévient de sa truc? Il ne prévient pas.
1: Nous n'avons pas à prévenir. D'autres agents de contrôle, tels que les impôts, ils ont l'obligation de prévenir qu'ils vont venir. Tous ceux qui s'occupent d'hygiène des restaurants, etc., n'ont pas l'obligation de prévenir.
0: Parce que potentiellement,
1: tout va un frigidaire, tu as de la viande avariée. Si tu as prévenu 15 jours avant, évidemment, on nettoiera tous les frigidaires de viande avariée. Bon. Donc, il y a quelques. Alors, nous, on tient absolument, évidemment, à cette possibilité de rentrer à tout moment dans les entreprises. Il y a eu des velléités plusieurs fois dans les 15 dernières années sur. Il serait bien quand même de. Alors, ça passe par des projets de loi. Des propositions de loi, pardon, de parlementaires, principalement de droite, pour dire qu'il faut prévenir avant. Bon, mais il y a une convention internationale, la convention internationale est nettement supérieure à la loi, et donc, évidemment, ça ne peut pas être accepté. Et donc, on tient à la prunelle de nos yeux à cette idée de pouvoir rentrer de jour comme de nuit dans les entreprises et les chantiers. N'oublions pas qu'on fait aussi les chantiers. Alors, sur les chantiers, c'est plus facile de rentrer, mais il y a quand même des chantiers qui sont clos. On peut rentrer qu'il y a une porte et une clé, enfin bon. Voilà. Alors, la facilité de rentrer sur un chantier, tu passes dans la rue, crac, tu vois un immeuble avec un échafaudage, là, tu vois directement. Le problème est réglé plus vite. Donc, rentrer de jour comme de nuit, là où il y a des salariés. S'il n'y a pas de salariés, si par exemple, il n'y a pas de lumière, a priori, il n'y a pas grand monde dans la boîte. A priori, il peut y avoir un vigile. Tu peux contrôler les horaires de travail du vigile, le nombre de jours de travail par semaine et par mois qu'il fait, mais a priori, voilà. C'est pas pour ça qu'il n'y a pas, quelquefois, des inspecteurs du travail qui préviennent qu'ils vont venir. Alors, on peut prévenir qu'on va venir pour chercher des documents précis qu'on a déjà demandé 20 fois et qu'ils ne nous ont pas donné, et on dit, on viendra tel jour à telle heure, vous voudrez mettre à l'accueil les documents qu'on vous a demandé. Ils feront, ils font pas. Mais bon, tu leur écris et tu les préviens que tu viens.
3: 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Pose le gueuse du casse-dalle, enfile sa blouse et s'assied. Enlève ses chaussures, met les chaussures de sécurité. Prend ses gants, son cutter, quelques pièces pour le café. Il regarde l'heure, plus que 5 minutes avant de commencer. et referme à clé, gavé d'avance, rien d'y penser. Puis pas à pas se dirige lentement vers sa machine. Regarde la mine des autres, fatiguée mais contente, quitter l'usine. Écoute les consignes du gars de l'équipe précédente. S'il y a rien, c'est bon signe, la nuit sera moins fatigante. 21h pile, le gars lui souhaite bon courage. Ramasse ses affaires et file, le v'là face à l'ouvrage. Pas le temps de s'installer, deux pièces à contrôler. À emballer vite fait avant que deux autres prennent le relais. 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

0: Pour lui, le compte à rebours s'est enclenché. À peine le plancher foulé, 8 heures à tenir et pas question de flancher. Sinon, c'est la porte. Des gars comme lui, y'en a à l'appel. Profession, OS, comme il les appelle. Dans les boîtes d'intérim, ouvriers spécialisés. Ferme-la et trim, l'exploitation est officialisée. Subventionné par l'État, c'est sûr que ça fait cogiter. Passons une fait que ça de cogiter. Même agité, pense à tout pour s'évader. Vois ces gosses gambader, se rappelle du week-end dernier. Des conneries du JT, merde, descend vite fait sur terre. Son chef l'interpelle, à défaut de personnel, lui file du taf supplémentaire. 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Plus de stress, il galope de poste à poste avec cette cadence qui l'oppresse. L'horloge qui l'agresse, il n'attend qu'une chose, une heure et demie, que vienne son heure de pause.
1: Alors, sur le syndicalisme de l'inspection du travail, il y a toujours eu beaucoup de syndicalisme à l'inspection du travail. C'est prévu par les textes. On a le droit de se syndiquer, pas de problème. Mais depuis, avec Google, toute une série de patrons essayent d'imaginer quelles peuvent être les valeurs syndicales de tel ou tel inspecteur du travail. On est attentif, évidemment, à tout représentant du personnel, quelle que soit son étiquette, de pouvoir l'appuyer, de pouvoir l'aider, de pouvoir lui répondre, de pouvoir répondre à ses questions pour absolument qu'il rentre dans sa boîte et qu'il puisse savoir par où passer pour demander tel ou tel droit ou garantie pour les salariés. Tout syndicat qui vient nous voir, on le reçoit, on lui donne exactement les mêmes l'information qu'au syndicat garde d'un côté, on a une obligation de neutralité de ce côté-là. Donc on donne toujours les bonnes informations et les mêmes informations aux patrons et aux salariés. Et on ne peut pas dire des choses aux patrons qu'on ne dirait pas aux salariés, et le contraire. On a une obligation d'égalité devant la réglementation, devant la loi. Et quand on écrit un courrier au patron, c'est le même courrier qu'on envoie au syndicat.
2: De toute façon, la base que vous avez tous et toutes en commun, c'est le code du travail.
1: Voilà, c'est le code du travail. Bon, le code du travail s'interprète quand même. Hein.
2: Ouais. Comme tout texte.
1: Comme tout texte. On peut donner à un syndicat une façon de poser les questions de telle façon que l'employeur réponde. On peut lui donner un conseil. Hein. Posez pas cette question-là. Ou la poser là autrement. Au lieu de parler de la situation de Madame Machin qui n'a pas reçu son salaire en maternité, on va dire aux représentants du personnel, posez pas la question comme ça. Vous avez posé pourquoi vous n'avez pas donné. Deuxièmement, quand est-ce que vous allez donner? Sur quel texte vous appuyez-vous pour ne pas avoir donné? Voilà. On lui dira, voilà, passez par ça parce que...
2: Des bases concrètes.
1: Oui, des bases concrètes. Pas de paiement des congés maternité, sur quel texte vous appuyez-vous? Alors, si l'employeur te trouve un texte, évidemment qu'il n'y a pas de texte là-dessus. Donc voilà, comment tu peux coincer ton employeur? Donc on conseille, mais on écrira à l'employeur, on écrirait à l'employeur sur quel texte vous appuyez-vous pour pas donner le congé maternité, pour ne pas payer le congé maternité.
2: Je vais te poser une dernière question et qui sera peut-être un fil rouge aussi ou un rendez-vous, un petit peu point final de chaque entretien. C'est de parler de toi, de te laisser choisir un cas concret que tu as vécu dans ta carrière d'inspecteur du travail. Alors, j'imagine que tu peux pas nous raconter tout dans le détail avec des noms et des prénoms, mais peut-être des exemples symboliques de ce que peut raconter l'inspection du travail et l'histoire du droit qui va avec.
1: Le comité social et économique, qui s'appelait avant le comité d'entreprise, le CSE, a le droit de faire des enquêtes sur les accidents du travail, mais l'inspection du travail aussi fait des enquêtes. Donc,
2: c'est enquête interne, enquête externe.
1: Voilà.
2: C'est un peu l'idée.
1: Voilà, alors quelquefois le syndicat ne va pas faire l'enquête, ou enfin le CSE ne va pas faire l'enquête, par incompétence, par flemme, ou au contraire... Il va sous-traiter à l'inspecteur du travail pour faire l'enquête. Et donc, nous, on va faire des enquêtes qui souvent sont extrêmement fouillées. Exemple, un conducteur de rouleau compresseur qui se fait écraser par son rouleau compresseur. Je peux te dire que quand j'ai eu cette affaire dans mon arrondissement à Paris, là, Je ne savais pas du tout ce que c'était qu'un rouleau compresseur. Enfin, je savais ce que c'était un rouleau compresseur, mais je ne savais pas comment ça fonctionnait, etc. Bon, j'ai pris 2 mois pour comprendre exactement ce qui avait pu se passer. Donc, en fait, le salarié était descendu de son engin pour nettoyer nos goudrons qui collaient aux billes. Les billes, c'est les roues en acier. Hein. Et il est venu décoller ça. Et donc, ça veut dire qu'il est descendu de son rouleau compresseur et que son rouleau compresseur continue à rouler. Donc, personne dans la cabine. Voilà. Donc, ça, c'était le mystère. Pourquoi un engin peut rouler sans qu'il y ait de conducteur dedans. Voilà. Et deuxième chose, pourquoi le goudron collait. Voilà. Donc j'ai réussi à comprendre toute l'affaire. Et donc j'ai mis un procès verbal et l'employeur a été condamné. Et c'est intéressant parce que quand j'ai été sur le chantier, là où il y a eu l'accident, j'y suis allé le soir même. On y va souvent le plus rapidement possible pour que les choses ne disparaissent pas. Et donc l'employeur m'a avoué effectivement qu'il savait que les salariés descendaient et qu'il ne donnait aucune consigne de ne pas descendre. Quand le goudron colle sur la bille, ça fait des traces de goudron sur le goudron et donc c'est inesthétique. Donc ça veut dire que si on laisse ces traces, le client, alors c'était la ville de Paris, ne sera pas content parce qu'il y a des traces, ce n'est pas un beau macadam, mais ça ne fait pas propre. Et deuxièmement, ça veut dire qu'il faut repasser le rouleau compresseur et quelquefois, tu es obligé de faire des passes, ça s'appelle comme ça, des passes de 100, 150 mètres, 200 mètres. C'est-à-dire que tu es obligé de tout reprendre pour faire effacer là où le goudron a marqué le goudron. Voilà. Et quand tu es sur une autoroute, c'est pareil. Mais là, les passes, ce n'est pas 100 ou 150 mètres, c'est 800 mètres. Voilà, donc il y a ce qu'on appelle des normes AFNOR qui sont des normes qui sont écrites par les représentants patronaux des fabricants de rouleaux compresseurs, plus des utilisateurs que sont les bitumeurs, goudronneurs, etc., etc., et qui se mettent d'accord ensemble pour faire une réglementation sur le rouleau compresseur. Et donc ils ont estimé que il ne fallait pas que ça s'arrête. S'il y avait des scories sur le goudron, il faut pouvoir continuer à rouler. Et donc, ils se sont mis d'accord pour que les rouleaux compresseurs ne s'arrêtent pas quand le conducteur descend. Parce que quand le conducteur descend et que le rouleau compresseur s'arrête, ça affaisse le goudron. Donc, ça fait une marque. Donc, si ça fait une marque, il faut reprendre toute la passe. Et donc, ça, les fabricants de rouleaux compresseurs qui font 7-12 tonnes, hein, c'est très, très lourd. Plus les bitumeurs, les...

0: où il doit y avoir un système homme mort, ce qu'on appelle. C'est-à-dire que quand le conducteur s'affaisse, a un AVC, tombe dans les pommes, l'engin s'arrête. C'est ce qui se passe bien sur les trains. Alors, un train, évidemment, quand ça fait du 300 km/h, ça s'arrête en 1500 mètres. Hein. Normalement, donc, il doit y avoir un système homme mort. Eh bien, eux, ils ont dit, bon non, pas de système homme mort.
1: C'est-à-dire qu'ils ont fait porter la responsabilité
0: sur le salarié.
1: Les deux choix, de laisser des marques avec trop de goudron ou laisser des marques en s'arrêtant, c'est le salarié qui va trouver la solution. Quoi.
0: Ben, c'est le salarié qui va enlever lui-même les goudrons qui sont collés sur la bille. Donc le type est descendu de son engin. Il a nettoyé sa bille, semble-t-il. Il est remonté. Et là, il est passé. Il a pas su comment. Enfin, il a ripé, il a. Ça, on ne sait pas. Mais il est passé sous les 7 tonnes. Et j'ai pas vu le cadavre, mais il était écrasé sur toute la longueur, à moitié.

0: Et donc ça, toi, ton travail, c'est de montrer que c'est pas une faute professionnelle, mais que c'est...
1: Oui. Que c'est et là... même, il pourrait y avoir une faute professionnelle, il y a quand même une obligation de l'employeur d'assurer ta sécurité. Il doit prendre tous les moyens pour assurer ta sécurité. Et par exemple, entre deux billes, il y a toute une série d'employeurs qui mettent une sorte de jupe, c'est comme ça qu'ils appellent ça, c'est-à-dire une toile tendue, qui fait que tu ne peux pas passer entre les deux billes. Parce que là, il a été écrasé entre les deux billes.
0: Donc ça,
1: voilà.
0: C'est la subordination de contrat de travail qui permet que c'est d'obliger alors, le patron à...
1: L'employeur, il a trois obligations. Quatre. Un, il est obligé de te payer, de te donner du travail, de te déclarer à l'URSSAF. Il a tous les pouvoirs sur toi. Et en contrepartie, il te doit la sécurité. Revers de la médaille. L'employeur a l'obligation de prendre toutes les mesures adaptées à la situation de travail. Et donc, pour échapper à cette obligation, il faudra démontrer qu'il y a une circonstance telle qu'il ne pouvait pas savoir qu'il pouvait y avoir telle situation. Il a tous les pouvoirs, mais il te doit la sécurité.
0: Et quand toi, tu arrives dans une enquête, parce que c'est une enquête, hein,
1: ouais.
0: Tu as en face de toi des avocats ? Il va se défendre
1: alors,
0: avec des avocats ?
1: Alors, l'enquête... elle est sur là, elle était dans la rue. Donc j'arrive le premier soir. Et l'employeur était là. Il était arrivé. Et il m'a avoué, oui, nous savons qu'il descend. Pour faire telle et telle chose, pour nettoyer la bille, etc. 18 mois plus tard, devant le juge, moi j'avais rapporté ses propos. 18 mois devant le juge, évidemment, il disait autre chose. Il disait, ah, j'ai jamais dit ça, etc. Mais, si.
0: Parce qu'entre-temps, les avocats lui avaient dit...
1: Ah ben, tous les avocats lui avaient dit que taisez-vous, etc., etc. Et hop, il a chialé un petit peu devant le juge pour montrer qu'il était vraiment désolé. Donc, on fait l'enquête le plus immédiatement possible. Et après, ben, on demande les rapports de vérification, on demande si la personne était déclarée. Parce que si la personne n'était pas déclarée, ça serait une infraction supplémentaire. Alors, dans le cas présent... C'était la ville de Paris qui était le client, et la ville de Paris avait signé comme quoi le chantier devait finir le lundi après-midi, lundi soir. Et là, on était le vendredi. Et le jeudi, la ville de Paris leur avait dit, le jeudi, si vous pouviez finir vendredi, demain, ça nous arrangerait parce qu'on pourrait rouvrir la voie pour les camions, les voitures, les ambulances, les bus, etc. Donc ce jour-là, le salarié est parti à 4 heures du matin de chez lui. Il a été au dépôt. Ils sont venus à 6 heures du matin. Ils ont commencé les travaux à 6 heures du matin et l'accident est arrivé à 16 heures. Donc toi, 6 heures, 16 heures, ça faisait déjà 10 heures de boulot. Donc le mec était bien crevé. Donc il a eu peut-être une inattention. Hein. Il est remonté dans son truc, il a ripé sur la marche. Enfin bon, le mec était crevé, quoi. Donc là, on est vraiment dans un boulot de flic, d'enquête, et là, c'est intéressant. Ça, c'est arriver au bout d'une enquête comme ça, c'est un vrai plaisir. C'est bien pour ça que je regrette de ne plus

0: plus y être, parce que c'est un métier où, alors on a plein de côtés chiants, etc., mais quel bonheur, quel plaisir.
1: Merci à Yves Sinigaglia, inspecteur du travail en retraite et auteur d'une histoire populaire des luttes pour des conditions de travail aux éditions L'Harmattan. Merci pour la musique à la canaille. Adisiatz.

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0: Bonjour à toutes et bonjour à tous. Tôt ou tard, se met en mode été. Et quand on dit été à Rabastens, souvent, en tout cas tous les deux ans maintenant, c'est Rabastock. Rabastock, le festival de rock gratuit dans les champs, pas loin de la plaine de Fontgrave, sur la plaine de Fontgrave même. Bonjour Luc.
1: Salut.
0: Luc, c'est un peu un historique de Rabastock. Il n'aime pas que je dise ça parce que ça appuie sur son âge. Mais il n'a pas vieilli, il est toujours souriant et motivé. Pour organiser ce festival qui est un peu unique dans le coin, on va dire, et qui attire bien du monde. On est arrivé jusqu'à combien de spectateurs et de teufeurs sur Rabastock? Je dis teufeurs.
1: Me stigmatises là.
0: Ouais, c'est clair.
1: Le nombre, on ne sait pas trop. Vu qu'on n'a pas de billetterie, vu que le festival est gratuit, on ne sait pas trop. D'ailleurs, la préfecture nous demande de leur dire combien et on ne sait toujours pas trop.
0: Vous êtes foutu de leur dire.
1: On dira en moyenne les grands soirs, 5000 personnes.
0: Ouais.
1: Par soir.
0: Ouais, d'accord. Donc voilà. ça fait 10 000 sur le week-end, quoi. Enfin, sur les deux soirs.
1: Potentiellement.
0: Entre 6 et 10.
1: Voilà, selon les syndicats.
0: Et la météo
1: la
0: aussi. Donc, Rabastock, 16e édition cette année. Vous avez décidé, il y a maintenant 3-4 ans, de passer à une sorte de biennale, de faire ça tous les deux ans, comme dans les foires d'art contemporain. Sauf que là, c'est pas la foire d'art contemporain, c'est la foire de la musique. De la musique qui fait du bruit, de la musique qui fait du bien. Et puis aussi les à côté. Rabastock, c'est aussi un cadre, c'est aussi du skate, c'est aussi de la bonne bouffe, c'est aussi de la bonne bière. C'est une bonne ambiance familiale, faut quand même le rappeler. Il y a des familles qui viennent à Rabastock. Et ça fait 16 éditions que ça dure. Alors Luc, pour info, on va être rejoint par Max qui arrive. Oh Max, il arrive Max. Il est déjà venu en plus. Salut Max. Tu t'installes là. Max qui arrive au studio, donc écoutez, c'est les aléas du pseudo direct. On a deux invités en plateau, donc Luc et Max de Rabastock qui sont dans l'organisation. Puis il y a une troisième personne qui ne veut pas parler au micro, mais qui nous filme. Oui, je crois que c'est la première fois qu'on a quelqu'un qui nous filme et qui intervient dans le cadre d'un projet. Luc, c'est quoi ce projet? Un documentaire, c'est ça?
1: Ouais, c'est BFM qui nous a demandé de faire un documentaire. Il y a plein de projets de films sur le Rabastock qui sont en train de se croiser. Donc là, on en est au premier, au balbutiement du projet. Et puis bon, on a déjà beaucoup d'images d'archives que notamment Denis a filmé depuis 20 ans maintenant. Et donc voilà, il va peut-être un jour sortir un film, on le souhaite,
0: d'accord,
1: sur l'aventure.
0: On va parler donc de cette édition 2026, mais quand même, à l'origine, Rabastock, c'est une troupe de fada et de fadettes, si j'ose dire, qui décide d'organiser un festival en pleine campagne. On dit la plaine de Fontgrave, c'est derrière la zone d'activité de Fontgrave. Donc il faut tout installer, le matos, les scènes, tout, quoi, pour deux jours. C'est ça?
1: C'est ça,
2: c'est ça. Après, on a une
0: Max,
2: une
0: tu peux
2: certaine,
0: te rapprocher du micro.
2: On a une certaine facilité, ce qui fait qu'il y a depuis quelques années le terrain appartient à un des organisateurs, donc qui fait qu'il y a pas mal de structures qu'on peut laisser sur place, ce qui nous aide énormément.
0: Ah ouais.
2: Ne serait-ce que pour le montage, ou même ça nous évite aussi la location, ou la fabrication de structures.
0: Parce que c'est vrai que Rabastock, c'est aussi notamment un super comptoir pour tout ce qui est bouffe et boissons, ouais. Des buvettes extraordinaires en bois. On a l'impression que c'est là tout le temps, mais en fait, vous les démontez tous les ans, c'est ça?
2: Et non, justement.
0: Ah ouais.
2: La partie restauration, c'est sous un chapiteau maintenant, qui fait 600 mètres carrés. Et les comptoirs, on les fait avec les palox de pommes. Et les palox de pommes, c'était un peu la base du Rabastock.
0: Des palox de pommes?
2: Ouais, des palox de pommes.
0: C'est... On est quand même sur un endroit qui appartient au verger de Foncoussière, c'est ça?
2: Non, mais à l'époque, on le faisait sur le site du... Les premières années, la première année était sur le verger de Foncoussière. Et après, Max, un autre Max, qui est à l'origine du festival, avait son exploitation de pommes. Et les palox de pommes, quand on les empilait, on pouvait y accrocher des lumières. Ça nous faisait des poteaux. Quand on les retourne, ça nous fait la scène. Quand on les met sur le côté, ça nous fait les comptoirs. Luc les utilisait aussi pour accrocher les rampes de skate. Donc en fait, tout était fait avec ces palox de pommes. C'était en juillet parce que justement, c'est le moment où les palox sont vides et qu'il va les remplir à partir de mi-août, un truc comme ça. Donc c'était vraiment, l'expression, c'était l'Amérique en palette. tout était fait à base de ces fameux palox, quoi.
0: Ah voilà. Oui. Donc c'est alors le palox, c'est juste une sorte de palette pour les pommes.
2: C'est ça, c'est une sorte de palette adapté avec des rebords. Ça fait voilà, à peu près un mètre cube de pommes.
0: Voilà, et ensuite on peut faire du Lego avec.
2: Exactement.
0: Bon, ça c'était l'origine effectivement du do it yourself avec des palox, et puis ça c'est entre guillemets un peu professionnalisé, on va dire un peu, parce que c'est quand même toujours un peu du do it yourself. N'est-ce pas, Luc ?
1: Oui, c'est pas professionnalisé pour autant, mais on a gagné en compétences quand même. On s'embête un peu moins. On a un peu plus de réseau aussi.
0: Ouais.
1: On est aussi soumis à des normes auxquelles on n'était pas soumis il y a ne serait-ce que 10 ans. Donc le tout cumulé fait que c'est quand même moins fait de briques et de broc. Mais malgré tout, on a essayé de garder un peu cette. On a cet état d'esprit en nous, mais. Voilà.
0: Oui, stable. Et puis bon, maintenant, vu les chiffres que tu nous as donnés tout à l'heure, à savoir une jauge assez importante, la scène, elle est grande, la principale scène, parce qu'il y a deux scènes, je rappelle. La scène principale, elle est grande, donc elle est protégée. Il y a la petite scène du skatepark. Le skatepark, c'est aussi une affaire de do it yourself, faut pas le nier.
1: Là, oui.
0: Hein, ça a été principalement concerné, même directement concerné, parce que c'était un peu ta petite marotte, le skate. Et en l'occurrence, voilà, vous installez un skatepark temporaire qui est assez chouette, on va dire.
1: Oui, qui est mieux que 50% de ceux
0: qui sont
1: pour lesquels les communes payent 100 000 euros. Mais
0: c'est une proposition aux communes du coin. C'est vrai que... et d'ailleurs, c'est aussi un point d'attraction du Rabastok, cette piste de skate. Les gens s'y agrègent pour voir évoluer les jeunes et les moins jeunes, qui est aussi ambiancée par la scène à côté, la scène du skate, avec souvent une énergie assez punk, qui correspond bien à l'esprit skate. C'est un peu l'idée.
1: Disons que oui, il y a carrément cette idée de déjà de créer une effervescence dans le public et faire que tu peux venir au Rabastok et faire le spectacle sans être un groupe qui est programmé. Tous les gamins qui viennent, ou même les adultes qui viennent faire du skate, c'est très rare que tu puisses faire du skate devant 500 personnes ou 1000 personnes. Donc ça permet quand même ce moment où tout le monde participe vraiment au spectacle, quoi.
0: Oui. Puis il y a les à côté aussi. Quand je dis à côté, c'est les artisans qui sont là. Il y a toujours un stand de sérigraphie, des expos, etc., etc. La scène rap et DJ, une scène DJ rap, c'est ça ?
1: Surtout DJ, mais Marie qui s'occupe de cette scène adore programmer les jeunes rappeurs de Rabat. C'est tant mieux parce qu'ils assurent à fond.
0: Oui, on a vu la semaine dernière.
1: C'est un peu la relève, moi je dirais, ces jeunes.
0: Ouais, ils vont prendre le relais, tu crois ? C'est vrai qu'ils assurent bien, ouais, tout à fait. Musicalement, et puis ils ont une bonne énergie. Et ça se voit, on l'a vu lors de la fête de la musique où Ellie, qu'on avait reçue pour son dernier EP, est venue au studio. Alors, on va attaquer quand même un peu la prog et on va commencer par un morceau, comme ça, hop. C'est un morceau d'un groupe qui passe le vendredi soir, qui s'appelle Grâce et Volupté. Et sous ce nom un peu doucereux se cache un groupe de rap qui vient de la région, c'est ça ?
1: Du Comminges.
0: Ah, du Comminges.
1: Ce qui est dit sur le Facebook.
0: Sur le Facebook, il ne vient pas de l'Aveyron, c'est du Comminges. Oui. C'est carrément différent. Hein.
1: Voilà.
0: Je pense que Luc, il est un peu fâché avec la géographie.
1: Non, j'ai une licence de géographie, moi, déconne pas.
0: C'est vrai ?
1: Oui, c'est vrai. Grâce et Volupté, super groupe rap avec beaucoup d'influences pop quand même, et certains passages même un peu techno, bien dance floor.
0: C'est un groupe de rap féminin.
1: Tout à fait.
0: Ok. Et on va les écouter, puis on va reprendre l'antenne juste après.

0: On est de retour dans Tôt ou tard, l'émission partagée par Radio Albitzès, les deux Aires d'Otan et Radio Octopus, et on parle de Rabastoc 2026, la 16e édition, avec moi dans le studio, Luc, et puis Max. Alors, on vient de passer le morceau de Grâce et Volupté, hein, le morceau de rap. Il fait partie de la setlist du vendredi soir. On va essayer de lire, si j'ose dire, toute la programmation de ce Rabastoc. Tu m'avais envoyé carrément le conducteur, donc je sais tout, les dates, les heures des balances, etc. Mais l'important de savoir que finalement il y a toujours de la musique à Rabastoc, déjà, hein, quasiment, dès le vendredi en fin d'après-midi ça commence, et que finalement on peut y rester. D'ailleurs, il y a du camping prévu.
1: Oui, oui.
0: Il y a une zone de camping qui est à l'entrée du festival.
1: Ouais,
0: Max, tu t'en occupes toi de ce camping?
1: Oui, bon, on l'installe, on les borde, on ferme la tente derrière eux.
0: C'est beau.
1: Non, mais oui, il y a un espace camping. Là, on a, pour cette année, on aura des douches en dur. On a toujours les toilettes comme d'habitude. On incite tout le monde à rester au camping. Ouais.
0: Mm-hmm. Ça commence à quelle heure vendredi soir? On n'a pas précisé les dates, hein, mais c'est fou.
2: Alors, c'est le 17-18 juillet.
0: Bah oui, franchement, on a oublié le principal. C'est moi, c'est. Ouais, mais la culpa. Désolé.
2: Et on ouvre les portes à 18h le vendredi. Et à midi le samedi.
0: D'accord. Ouais. Et donc ça commence avec Belladonna, c'est ça. Belladonna qui est un petit groupe de Rabastens.
2: Ouais, de collégiens.
0: De collégiens, voilà. C'est des jeunes qui sont assez jeunes pour aller au collège, si j'ose dire, mais qui aussi font de la musique.
2: Robin qui s'occupe de la petite scène à masteriser leur album. Ils sont bien entourés, hein. Et du coup, a décidé de leur laisser un petit créneau sur la petite scène pour qu'ils fassent un peu leurs armes, quoi.
0: Il y a la transmission au niveau des musiques actuelles à Rabastens. Ouais. Les aînés prennent soin des jeunes. C'est chouette. Non, mais c'est bien. Donc, Belladonna. Ensuite, on passe à Zad Kokar. Qui passe aussi sur la scène du skatepark vers 20h20. Bon, on va pas donner les horaires parce que ça risque de déraper. Ensuite, sur la grande scène, il y a un concert de prévu qui est...
2: Il y a un concert de prévu, c'est Meurtrière, mais ça reste à confirmer. Il y a des petits aléas à ce niveau-là.
0: Des petits aléas, et puis on verra. De toute façon, vous serez là, et donc vous écouterez ce qui se passera.
2: Ouais.
0: Voilà. Et puis, si ça vous plaît pas, vous irez boire un coup, vous irez manger.
2: Oui, écouter DJ, voilà, aller voir un concert.
0: C'est bien que, parce que le site est grand, donc on peut aussi, à un moment donné, se prendre tranquillement un moment, chiller, comme disent les jeunes. Et puis, il y a même des zones un peu tranquillou, c'est ça?
2: Oui. Il y a l'espace enfant qui est tranquillou, je dirais.
1: Le salon de thé avec un petit chill-out, des canapés.
0: Bah voilà, c'est quand même bien, c'est ce que je disais.
1: Après, il y a les deux scènes qui se répondent, et s'il y a vraiment un groupe qui vous plaît pas sur ces deux scènes, là, il y a la scène DJ qui tourne non-stop.
0: Et puis, si vous sortez du site, vous revenez.
2: Et il y a aussi plein de concerts un peu plus sauvages, on va dire, parce qu'on maîtrise pas tout aux espaces expo. Où il y aura quand même une dizaine de groupes aussi sur le week-end, dans ce qui fait passer.
0: Je me souviens aussi de petits concerts juste face à la buvette. Enfin,
2: aussi, oui.
0: Voilà, c'est des trucs
1: qui sont improvisés, dans la buvette, dans la grande buvette, ouais.
2: On va dire que nous, en tant qu'organisateurs, on n'a pas la main sur tout. Il y a des choses qui s'agrègent au fur et à mesure.
0: Très bien. Donc, concert sur la grande scène, a priori vers 21h, 21h30. Ensuite, on embraye de nouveau sur la scène. Bon, il y a une alternance, en gros, hein, sur scène de skate, c'est un ping-pong. Les deux scènes se répondent, scène skatepark et grande scène. Et notamment, il y a Grâce et Volupté, donc on a entendu qui passe dans la soirée du vendredi. Et puis, de même que Llamame la Muerte. Ils viennent d'Espagne?
2: Non, on va dire qu'ils sont entre le Mans et la Bretagne. Et c'est un groupe que j'ai voulu faire jouer pour la première fois il y a 15 ans. Ça fait 15 ans que je les tanne pour venir. Et j'ai fini par les faire jouer il y a un an dans un autre contexte. Et puis là, ça y est, ils se sont séparés à la suite de ce concert. Et puis là, ils se reforment exprès pour le Rabastoc. Et le vendredi soir, on a quand même aussi une logistique qui se reforme. Bon, ça parlera qu'aux fins connaisseurs de punk hardcore, mais qui est une logistique, un groupe de hardcore parisien qui se reforme après 10 ans d'absence, et c'est vraiment un groupe incroyable.
0: Oui, alors il faut dire que oui, on n'est pas que sur une programmation régionale, locale et régionale. On a des groupes qui viennent d'ailleurs, là, bon, tu l'as dit, la Bretagne, la Normandie, Paris. Je me souviens que il y a 2 ans, il y a Pop Crams qui était venu et qui sont revenus au Café des Sports à Rabastens récemment pour leur dernier album. Et le Rabastoc a une certaine réputation au niveau du réseau du rock, etc. C'est ça, Luc?
2: Ouais, en vrai, oui, je pense que je m'en fous. Mais on va dire que depuis le temps qu'on le fait, on a quand même un bon réseau de groupes de musique et qu'en effet, les gars sont prêts à répondre présent, et notamment vis-à-vis des conditions dans lesquelles on les fait jouer, qui sont les trois quarts du temps, les groupes sont quand même juste défrayés. Donc on va dire que la réputation fait que bah, certains groupes sont prêts à venir de Paris pour un plein d'essence, quoi.
0: Oui, mais il y a pas loin, il y a le Tarn, il y a le voilà, il y a l'accueil.
1: Non, mais il y a l'accueil du festival qui fait beaucoup. Hein.
0: Bien sûr, Max, toi, tu effectivement. Alors, tu as une responsabilité au sein des bénévoles.
1: Pendant des années, j'étais responsable des bénévoles et du bénévolat au Rabastoc. Maintenant, je suis passé en régie, sur la régie G. Et c'est Marine qui a repris sur les bénévoles.
0: Okay. C'est un sacré défi parce que vous avez combien de bénévoles au max en tout sur le
1: 250.
0: Moment.
1: On espère 250. Oui, c'est oui. Toujours la course tous les ans. Sans compter les artistes qui font une bonne centaine de personnes en plus.
0: Ouais. Donc il y a du catering derrière.
1: Oui, il y a du catering. Un petit espace bénévole. Un petit. Oui. On essaie de se mettre bien, les mettre bien. Pour qu'ils reviennent, comme les groupes en fait. Je pense qu'on n'a pas plus. On ne donne pas plus aux groupes qu'on donne à nos bénévoles.
0: Oui.
1: Il n'y a pas de, de stars. mais par contre, on est tous à la même enseigne et on se met bien, quoi.
0: Ok. Bon, pour la soirée du vendredi, bon, effectivement, ça se finit vers 2h, hein, en gros.
2: Selon les retards qu'on aura pris, ça finit vers 2h. Entre 2 et 3h, on va dire. Il faut 4-3h, tout le monde sorte. Hein. Pour qu'on aille au lit.
0: Oui, il faut parce que le lendemain on recommence. On recommence dès l'après-midi, c'est ça?
1: Dès midi. Ouais, à partir de midi.
0: Waouh. Ok, très bien. Donc dès midi du samedi 18 juillet, Rabastoc rouvre ses portes ça recommence. Musique notamment sur la scène du skatepark avec.
2: Ça commence sur la. En fait, ça va commencer devant le restaurant avec la chorale de Rabastens, la rugissante.
0: Alors c'est la Blucha ou c'est la Rugissante?
2: C'est la Rugissante.
0: Effectivement, ça donne aussi une ambiance plutôt sympathique. Mmh. On n'est pas là pour simplement secouer la tête sur des beats complètement survoltés. En l'occurrence, la Rugissante, c'est un répertoire de chansons du monde revisitées essentiellement.
2: Ouais.
0: Donc le samedi, pareil. Donc il y a des choses qui se passent, la Rugissante qui commence et puis d'autres groupes qui sont programmés. Ben on va en écouter un tout simplement qui passe ce samedi et qui s'appelle Deadwood, qui vient des Cévennes.
2: Oui.
0: Et franchement, c'est électro blues avec une chanteuse qui a une voix assez démente. On vous passe ça et on se retrouve juste après.

0: On vient d'écouter Deadwood, un groupe des Cévennes, d'électro-blues qui passe dans le cadre de cette programmation très très riche de la 16e édition de Rabastock. De Rabastock, ça y est, je l'ai dit. Je suis avec Luc et Max. Alors, ce Rabastock, on l'a dit, 16 éditions. On peut maintenant jeter un regard rétrospectif sur l'évolution de ce festival. Il ressemble à ce que toi tu penses qu'il doit ressembler.
1: Ah oui, moi je suis très satisfait. Bon, il nous ressemble en tout cas, je pense. Et un peu foutraque, mais quand même bien organisé, je trouve. C'est un sacré bazar, bien ficelé, je trouve.
0: La question de la sécurité, on ne peut pas non plus l'éluder, elle est essentielle, puisque je sais qu'il y a, c'est pas il y a 2 ans qu'il y a eu un petit oups, une petite peur qui s'est exprimée, ou il y a 4 ans.
2: Alors au niveau de la sécurité, il y a 4 ans, juste après le confinement.
0: Ouais, c'est ça. Ouais,
2: ça faisait 4 ans qu'on ne l'avait pas fait, en fait. Et, ouais. Et donc on s'est relancé. On a relancé la machine, il y a eu quelques couacs effectivement, mais monsieur le maire nous a aidé à finaliser.
0: Il a pris sur lui
2: pour qu'on puisse le faire. Mais

0: souvenir de mon voisin de 70 ans qui débarque et qui me dit ah, je croyais plus que ça existait depuis les hippies, des gens comme ça, et qui en fait était super content d'être là. Et il y a quand même ce mélange entre le fait de faire un cochon grillé, des gros banquets avec du pinard et de mettre des groupes de punk ou de noise à côté. Bah, ça crée un peu de mélange quoi dans la population et ça fait pas de mal, je pense.
1: C'est un énorme mélange quoi. Je trouve que c'est une force. C'est une force.
2: Il peut y avoir du rap, du rock, du punk.
1: Il peut y avoir vraiment de tout. Il va y avoir dans la journée, il va y avoir les familles qui viennent avec les anciens, les enfants, qui va croiser une population plus punk qui vient pour la fête et pour la musique. Et le fait de réussir à rassembler autant de populations différentes, ça nous ressemble, et puis je trouve que c'est une grande force, quoi.
2: Alors, dans la programmation du samedi, il y a plusieurs groupes, évidemment, à la fois sur la scène du skate park et sur la big scène, comme c'est écrit. On a notamment donc Deadwood qu'on a entendu, Sodome et Sagesse. Hein. Déjà, rien que le nom du groupe laisse penser qu'on oscille entre de la douceur et un peu de l'énervement, c'est ça ?
0: Un duo guitare-batterie de Tours, donc, qu'on a découvert avec des copains de l'Orga il y a un an. Et à partir de là, on a dit « vous jouerez ». On est allé les attraper à la fin du concert et on leur a dit « vous jouerez ». Ouais. Et gros parti pris de les faire jouer en début de soirée parce que c'est tellement énergique qu'en fin de soirée, ça serait un cataclysme.
2: Bon, très bien. Et ensuite, bon, ben, la suite, c'est Black Drosera. Cours de récré, petit bureau, pareil. C'est quoi ce nom de groupe, hein ?
0: Ça, c'est le mystère des noms de groupe. Hein. Ils feront une docu Netflix et nous livreront tous les secrets un jour.
2: Mais... D'accord, ok. Donc, ils sont sur la scène du skatepark, on va dire vers 22h à peu près, à Rabastock. Deadwood, qu'on a entendu sur la grande scène, plutôt vers 23h. On passe ensuite à Kassler, qui est sur la petite scène, et il y a Grzz, Grzz.
0: Les Marseillais, c'est un groupe qui joue depuis... et ils jouent du punk indus, ça fait 25 ans qu'ils jouent. Ils ont joué partout dans le monde, c'est vraiment un groupe incroyable et des gens incroyables.
2: Voilà, après minuit, voilà. C'est grzzz. Et ensuite, il y a Gablé qui clôture la programmation de Rabastock. Gablé, c'est quoi ?
0: C'est un groupe de Caen, un groupe de pop-rock qui a fait les transmusicales de Rennes il y a 15 ans et où tout le monde a fait « waouh, qu'est-ce qui se passe ?» C'est vraiment un groupe excellent.
2: Écoutez, je pense qu'on a fait le tour, c'est pas mal. Il y a beaucoup de choses à découvrir, évidemment. Rendez-vous sur Facebook et puis dans les réseaux, etc. Le bouche à oreille, comme on dit, et les oreilles sont bien sollicitées à Rabastock. Merci d'être venu dans ce studio, Luc et Max. Rabastock, c'est les 17 et 18 juillet sur la plaine de Fontgraffe à Rabastens. Merci à vous deux, ciao.

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Toujours branché sur les ondes de Radio Albigès. Et on va parler un peu de politique avec le groupe toulousain Les Fabulous Troubadours. Et le titre « Quel sera notre futur ?» Un titre où vous reconnaîtrez peut-être les noms des hommes politiques français de l'année 1995.

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0: futur. Ah, ça, on se le demande vraiment, ça nous intéresse. 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
1: Dur.
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il est blanc aussi. Cette odeur d'iode de poissonnerie avec la chaleur étouffante de l'appartement. Il faudra faire la vaisselle, tu m'as dit. Laver le linge blanc à la main, le frotter, le sol, puis jeter-les. Reste, jeter-les, reste pas là, allez ouste. Le port c'est joli vu de là, mais les muscles s'atrophient, perdent la forme. Retrouver ses pas, sa main qui frôle, qui éveille, qui rappelle que tout peut recommencer à chaque fois. Sous un tissu fin qui colle à la peau comme une peau, il a touché ma peau et ma... peur. Et quand la nuit vint avec son lot de silhouettes incertaines, de formes insûres, l'appartement n'avait pas été touché. Un bâton de surimi dur restait au fond du verre, le jus de tomate coagulé, les mains apaisées, les voitures, vélos, bus et pas sur le quai, le trottoir, l'avenue et mon sommeil. Est-ce l'obsédant quotidien d'un geste ou d'un zeste acide? Les draps chiffonnés, les draps sus en ma peau et mes citrons verts durs aussi dans le bac du frigo. La bouteille de rhum était presque vide, il ne m'en avait pas fallu beaucoup pour sentir les blés se lever en moi, et le vent et la mer se jeter à la mer. Dans le coin, à l'entrée du port, il s'agite l'écume qui fait comme une lessive qui s'échoue, secoue les chines, et des milliers de bulles ensemble, la musique des machines sauvages qui ignorent qui que ce soit. Je trouverai quoi que les mouettes disent sur le port, et les bulles qui s'approprient la roche qui découpait la mer en confettis salés. Oui, je trouverai en découpant les articles de journaux, je retrouverai l'homme qui a frôlé l'ongle de mes seins. C'est dangereux comme d'aller se baigner à l'entrée du port, traverser sa bouche à la nage, traverser c'est dangereux. Les bateaux rentrent, sortent, puis repartent, puis tôt le matin, on n'imagine pas que des gens puissent venir là, si tôt venir, un pied dans l'eau, où c'est froid la mer, et puis chaud ta bouche, toute voile dehors, toute voile, je te trouverai même si je n'ai que l'allure de tes doigts sur ma poitrine, l'allure de ta nuque qui se penche.

0: Tiens, il pleut. Ah non, il neige. Mais que vois-je? Une tempête de sable, à moins que ce ne soit une pluie d'insectes. Serait-ce le déluge, enfin? Que dit ma grenouille dans la casserole? Que c'est pas la météo, banane. 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

sur Radio Albigès, un poème enchanté, suivi d'un dicton avec le prénom du jour. Sur le banc, il s'assoit, sans rien faire. Du moins, on le croit. Il regarde ce que dit la lumière. Et que dit-elle pour un enfant de son âge? Elle joue entre les feuilles du vert feuillage. Elle est capricieuse. L'air en mouvement creuse les ombres, fait apparaître des couleurs. Et lui, de tous ses yeux, vole, avec un crayon sur du papier, ce qu'aurait tracé sur le ciel selon les nuages, l'aile de l'oiseau. Il se sert d'un crayon pour dessiner ce qui vit, ce qu'il voit. Les couleurs se jouent de lui. Et lui joue avec elle. Elle se cache, il les trouve. Elle lui parle une langue familière et inconnue, qui fait les rouges timides, les bleus de peur, les violets sombres de colère. Tout est possible et tout est à faire. Qui touche le fond et tient bon à la Saint-Martial, entrevoit sa première étoile. Qui touche le fond et tient bon à la Saint-Martial, entrevoit la première étoile.

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1: C'est Noël, encore une fois. C'est Noël, il ne neige même pas.

0: elles sont bien sûr électriques.
1: Les claques.
0: Il fait nuit à 5 heures, on se saoule au vin chaud.
1: Ah, la loupe.

esprits aquatiques, ô Saint-Esprit de l'air, venez dans cette ronde, ô esprit lumineux, du feu et de la terre, venez vous enjailler.

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Aujourd'hui, on écoute Entre deux rives, un documentaire de Marie Cheneval. C'est l'histoire de Nabi, un jeune migrant arrivé en France dont la minorité n'a pas été reconnue par les autorités françaises. Comme beaucoup d'autres, il se retrouve alors seul, sans hébergement, livré à lui-même. Après la longue période d'errance, il est accueilli à Gaillac par des bénévoles de l'association L'Entre-deux. Il y trouve refuge, une écoute, une présence, mais aussi de l'aide pour opérer un recours auprès de la justice française. Comme près de 80% des jeunes accompagnés par L'Entre-deux, Nabi sera finalement reconnu mineur à l'issue de cette procédure. À travers son parcours, ce documentaire met en lumière l'engagement de citoyennes et de citoyens bénévoles qui se mobilisent pour offrir à ces jeunes un accueil digne après des parcours migratoires souvent marqués par l'exil, les dangers et la précarité. Une production de Marie Cheneval de début 2026.

0: Au départ, la dame Katia m'a dit qu'il n'y avait pas de place, tellement qu'il y avait plein de monde. Je me suis retourné à Toulouse encore, là où je dormais, là où je passais toute ma journée. Je suis allé là-bas avec mon sac parce que je ne connaissais personne. Je l'appelais matin, midi, soir, jour, chaque jour, je l'appelais. Et elle me disait, courage, il n'y a pas de place, courage, courage. Un bon jour, et elle m'a appelé, elle m'a dit, viens, on a de la place pour vous maintenant.
1: Oui. Bonjour.
2: Bonjour.
1: Vous êtes venu pour la permanence?
3: Oui. Ouais, on a vu la faux, comme quoi on recevait des gens.
1: Trop bien.
3: Un peu le lieu, voir comment ça fonctionnait et tout ça. Donc,
1: Eh bien, bienvenue, je vous en prie, prenez une chaise et installez-vous. Oui.
0: Tout le monde m'appelle chez moi Nabi, mais mon vrai nom c'est Nabila Moussa Camara. Je suis guinéen d'origine, guinéen de Conakry. Et c'est l'entre-deux qui a tendu la main et qui m'a hébergé, nourri et qui m'a pris soin.
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5: Un jour, je suis tombée sur Mamadou Diallo, le premier mineur. Et de là, il s'en est suivi plusieurs mineurs, 2, 3, 4, 8. Et donc, à ce moment-là, j'ai parlé à une amie. Et on en a conclu qu'il fallait faire quelque chose, quoi. Donc, elle a hébergé aussi. Puis, avec une troisième amie, on a décidé de monter une association qui s'appelle l'Entre-deux.
1: On accueille une vingtaine de personnes qui sont des personnes, des mineurs exilés. Donc, c'est des personnes qui sont, quand on est mineur étranger et qu'on arrive en France, on passe par un centre d'évaluation qui va évaluer si oui ou non on est mineur. Et là, je vais être très subjective et donner mon avis selon des critères, somme toute, très aléatoires.
3: Et selon un peu aussi les politiques de département et tout ça.
1: Complètement. Et du coup, il y a un centre d'évaluation, comme dans tout département, dans le Tarn, qui est à Albi. Donc les personnes sont obligées de passer par là. Et là, on va évaluer si oui ou non, selon eux, ils sont mineurs. Et une majorité de ces personnes sont remises dehors et en disant « on n'a pas assez d'éléments où on estime que t'es majeur, salut ouais. ». C'est à ce moment-là que ces personnes vont contacter des associations comme la nôtre pour dire « bah en fait, moi je suis mineur, on m'a mis dehors, comment je peux faire ?» Et donc du coup, nous, on va accueillir ces personnes du moment où elles sont dehors, elles ont une solution, jusqu'au moment où en fait, on va les accompagner à faire leur recours juridique où la juge des enfants va évaluer que ces personnes sont mineures et donc les placer auprès de l'aide sociale à l'enfance. Ouais. Du coup, nous, on accueille des personnes entre... Les chiffres ont changé, c'est de plus en plus la merde. J'ai envie de dire 6 mois minimum, ce qui est ça, c'est si ton dossier va bien. En vrai, c'est en moyenne 9 mois. Jusqu'à si c'est un peu plus compliqué, parce que il faut faire venir les papiers, que ça met du temps, parce que c'est au pays, c'est compliqué, c'est dans un ville. Enfin bon, il y a 12 milliards de raisons qui font que ça peut être plus compliqué. Et du coup, ça peut aller jusqu'à 1 an et demi, 2 ans.
0: Le voyage, ça a été très, très, très pénible de mon côté, parce que j'ai... vécu des choses horribles, terribles même, je dirais comme ça, parce que moi, j'ai emprunté la route qu'on appelle la route de la mort, le désert. Je suis quitté chez moi avec un de mes oncles. Il m'a dit, viens, comme ton père est malade, ton père, il est à Kindia, on va aller voir ton père. C'est comme ça que le voyage a commencé.
5: Concrètement, je prenais un jeune qui était à la rue, mais en fait, c'était beaucoup plus que ça. En fait, je prenais un jeune qui avait déjà été très malheureux dans son pays, dans sa famille, et qui avait été très peu à l'école, qui avait fait une traversée du désert absolument horrible, qui s'était perdu sur le bateau pour traverser la Méditerranée. Le capitaine du bateau n'était pas un capitaine et il ne savait pas naviguer. Donc, ils ont tourné en rond plusieurs fois. Voilà, ils étaient perdus. Ils ont été sauvés par, heureusement, ces bateaux Croix-Rouge. Et une grande amitié est née à partir de ce jeu.
0: Il m'a pris sa moto. On est allé jusqu'à un certain moment. On est descendu, il a donné la moto à une personne. Moi, je pensais que oui, la personne gardait la moto. Et sur le coup, j'ai vu que ouais, réellement, la personne là lui donnait l'argent. J'ai dit, ah, mon oncle, qu'est-ce que tu fais comme ça? Il a dit, non, suis-moi. Et tu te tais, on va aller au village, tu vas aller voir ton père, parce que c'est ton père m'a chargé de venir te prendre et on va aller, tu vas faire un peu de vacances là-bas. C'est comme ça que ça a commencé. Le voyage a commencé.
3: Du coup, vous, que là, quand les jeunes arrivent généralement chez vous, ils sont quand même passés du coup par soit le foyer départemental, soit des mecs qui les ont reçus.
1: Ils sont obligés de passer par un centre d'évaluation. On peut pas nous, enfin, ils sont obligés de passer par la police puis par le centre d'évaluation. On peut pas nous prendre saisir directement. Enfin, tu vois, il faut que l'État.
3: Ils sont pas passés par la case des foyers départementaux et mecs avant, pas forcément quoi.
1: Ils ont pas été reconnus. Non, non, ils passent vraiment par. Je viens d'arriver en France, je suis mineur. Donc soit ils se pointent à la police, soit je sais pas où, mais en tout cas, et donc on va les amener dans ce centre d'évaluation en disant t'es obligé de passer par là pour que les départements ont cette charge étatique en fait, pour que donc on décide si oui ou non l'État français va prendre ta charge. Et une fois qu'ils sont dehors, c'est là qu'ils nous disent ils ont dit non, qu'est-ce que je fais, et que là il y a recours auprès de la justice.
3: Parce qu'après du coup là c'est une OQTF qui est posée.
1: Non, c'est qu'est-ce qui est écrit sur leur papier de refus. Il y a écrit que c'est pas reconnu la minorité de l'intéressé et que maintenant tente autre chose, mon grand. Mais en tout cas, ta minorité, ça a pas été reconnu, quoi. Et que si t'as envie de faire d'autres démarches, libre à toi de faire d'autres démarches. Mais il y a pas d'OQTF. Non,
3: okay.
1: C'est vraiment ils sont dans ce centre pour dire mineur ou pas mineur.
5: Si le Daoumi décrète que non, ils ne sont pas mineurs, à ce moment-là, ils sont mis à la rue et totalement délaissés et n'ont plus aucun droit, plus aucun statut. Alors ils rentrent en contact avec nous, nous sommes deux, trois personnes où ils ont notre numéro, le numéro tourne. Puis les connaissances, puis maintenant ça fait 6 ans que l'association existe, donc voilà, le téléphone arabe marche, quoi, hein, il se passe notre numéro. Puis ensuite, nous sommes plusieurs familles hein, où on les héberge gratuitement, bénévolement.
2: You are providing a place to sleep, you are providing food, you are helping us to entertain, so that is enough for me. I don't have anything to say.
1: Okay, you don't want more?
2: If it is more, okay, but I wouldn't ask anything more. Like, whatever I'm getting, it's already enough. It's all, you are doing too much for me. Even I'm nothing to you, but still. So I think it's okay for me.
1: Okay. Il dit que dans l'association, on lui donne un toit sur la tête, de quoi manger, de quoi aller à l'école, et que ça lui suffit, et qu'il demande rien de plus. Et je lui dis, t'as besoin de rien de plus? Il dit, si, j'ai besoin de plus. Et si ça arrive, c'est tant mieux, mais ça suffit déjà comme ça.
0: On est allé jusqu'à la gare, et il a acheté 2 billets de voiture pour nous. Là-bas, direction direct Mali. C'était comme ça. Il m'a dit, rien ne va t'arriver, suis-moi et t'inquiète, je suis là et fais-moi confiance. C'est comme ça qu'on est sorti.
1: On utilisait beaucoup ce terme avant, qu'on n'utilise plus trop, mais que c'est des personnes sans statut, c'est des personnes qui rentrent dans aucune case. Et c'est aussi, c'est ça la difficulté, c'est que c'est aussi pour ça. Enfin, comme c'est des personnes sans statut, ils sont à la charge de personne, en fait. Enfin, ni l'État, ni le département, ni personne, en fait, s'occupe de ces personnes. C'est genre, on vous a déjà dit non pour ça, maintenant, trouvez une autre raison d'être dans une case dans ce pays, tu vois. C'est parce que c'est ça, sur leur feuille de refus, on leur dit, vous n'êtes pas mineur, maintenant, tentez autre chose. Je sais pas, tentez une demande d'asile, tentez ci, tentez mi, et inscrivez-vous dans autre chose. Mais du coup, mais eux disent, mais je vais m'inscrire dans rien d'autre. Je suis mineur, en fait, j'ai besoin d'être reconnu mineur. Et du coup, eh ben, pendant tout ce laps de temps de défense, ils sont dans aucune case. Donc, ils n'ont pas de statut. Donc, il n'y a personne en France dans les institutions qui s'occupent d'eux. Et c'est pour ça que, en fait, ces personnes ne sont soutenues que par les citoyens et citoyennes et les associations.
0: J'avais très mal au corps. Parce que je ne savais pas là où je partais. Je ne savais pas qu'est-ce qui allait nous arriver. Parce que je vous dis la vérité, hein. La route que moi et mon oncle on a pris là. Même si on me dit quoi maintenant là d'aller reprendre la route là, je préfère mourir que de reprendre la route là. Parce que je vous redis encore, c'est une route pénible, vraiment pénible. Toutes les personnes qui ont passé là-bas psychologiquement, personne n'est prêt. Arrivé au Mali là-bas, il m'a dit, ouais, je vais essayer de voir un ami ici qui m'a contacté, qu'il veut aller avec nous. J'ai dit, où? Aller où? Où? Quoi? Tu m'as dit, on part à Kindia. À Kindia, on est où comme ça? Je suis là, j'entends les gens que je ne comprends même pas leur langue. Ils parlent Bambara, Bambara, tandis que moi, je suis Soussou. Dans mon pays, on parle Soussou, Malinké, Poula. Mais ici, là, je comprends Kedal. On est où comme ça? Il m'a dit, c'est là-bas, il m'a dit directement que ouais, on est au Mali. J'ai dit, Mali? Tu me dis, on part à Kindia, et toi, tu es là à me dire, Mali, c'est impossible, retournez-nous. Il faut qu'on se retourne. Il a dit, non, c'est impossible. C'est impossible maintenant.
5: La traversée ne se fait jamais seule, toujours en groupe, soit avec des amis, un oncle, des connaissances faites sur la route. Puis ensuite, arrivés en Europe, souvent ils ont chacun leur idée. Certains veulent aller à Paris, l'autre à Toulouse, le troisième à Albi. Donc là, ils se séparent. Donc ils sont effectivement seuls, généralement seuls, mais comme toute personne, comme nous, si Français, on est en pays étranger, on va automatiquement se diriger vers d'autres Français.
0: L'histoire vraie, vraie, vraie, c'est la route pénible là que je vous dis. Mali, maintenant, on est resté là-bas quelque temps. Il y avait des gens qui venaient, leur tête était, je dirais pas cagoulée, mais il y avait quelque sorte de foulard qui était sur leur tête, sur les yeux seulement qu'on voyait. On nous a mis dans un truc de furgonnette comme ça. On dirait des sardines. On nous a fait embarquer, on dirait des sardines. Là-bas, on a fait un jour et quelques dans ce pick-up-là. On nous a fait descendre dans un coin où il y avait seulement du sable, le désert. Waouh! C'est là-bas que j'ai commencé à voir des morts, des cadavres. Des cadavres qui étaient là. Ah ouais! Une personne sans vie. J'ai commencé à trembler. J'ai commencé à appeler ma maman de gauche à droite, mon père. J'ai dit, je vais mourir ici, là, je ne peux plus maintenant. Mon oncle a dit, quand tu cries ici, tu auras soif, et lorsque tu auras soif, tu vas mourir. Mais il disait ça dans notre langue. Et il disait, arrête de crier. Bye, bye, les filles, vas-y. Ongrais. J'ai dit, Ongrais, où? Où? Comment? On va aller nulle part. Ici, là, c'est le désert, tu ne vois pas. Là-bas, maintenant, il m'a pris la main, il m'a dit, allons. On a marché des jours. Il n'y avait pas de manger. C'était du biscuit seulement qu'on mangeait. Durant combien de jours? Biscuit et un peu d'eau comme ça que lui-même, il a caché dans son pull. Et à un certain moment, j'avais soif. Je pensais même que j'allais mourir. Soif de ouf. Yes. Certains qui buvaient leur pipi même. Tellement qu'il y avait de... C'était pénible. C'était vraiment pénible. Je souhaite ça à aucune personne de cette terre-là de venir sur cette route-là. Ben ouais. Mais je dirais, moi, parce que moi, sous croyant, je dirais que ouais, c'est Dieu seulement qui m'a sauvé. Là-bas, on a pu s'en sortir et on est venu jusqu'à Algérie. Algérie, maintenant, il a commencé à se démerder dans le chantier. On dormait dans une maison non achevée la nuit.
1: Il y a cette maison, qui est la maison de l'association, qui s'appelle la Maison Blanche. Elle a été rebaptisée par les premières personnes qu'on a accueillies en 2019, la Maison Blanche, qui accueille 5 personnes. Et c'est aussi là où il y a nos bureaux, où il y a un ordi et on peut bosser. Voilà. Il y a des combles tout là-haut qu'on doit réaménager, mais où on peut faire des réunions et qui sont un peu... Voilà. Et ce salon ici, c'est l'accueil de jour. C'est-à-dire que comme il y a d'autres personnes qui sont hébergées dans des familles, dans les campagnes aux alentours, et ben, si tu as besoin de venir à Gaillac et de zoner un peu, ou que tu attends, je sais pas, qu'on te remonte chez toi, ou que je sais pas, tu peux venir ici.
6: Je m'appelle Mamadou. J'habite à Gaillac, ici à la Maison Blanche, avec des camarades. Nous sommes 5 personnes à la Maison Blanche. Du coup, un Malien avec 4 Guinéens. Ben, c'est la famille aussi.
7: Moi, c'est Sylla, j'habite à Gaillac, je suis à la Maison Blanche avec les 4 amis et nous sommes dans une situation qui n'est pas du tout facile.
8: Je m'appelle Touré Mohamed, j'habite à Gaillac, à la Maison Blanche. Pour être à la Maison Blanche, il faut passer dans une famille d'abord pour te connaître un peu, comment tu te comportes. Après, ici, tu es un autonome, on te fait envoyer à la Maison Blanche.
7: C'est une maison qui appartient à toute l'association. Même avec les jeunes qui sont confirmés, ils peuvent venir nous rendre visite ici. et il y a des autres îles qui sont dans les autres comment je peux dire, dans les autres familles d'accueil. Des fois aussi il vient ici nous rendre visite. En même temps, il vient ici encore pour rester un peu et puis pour partir au foot dans le week-end. Et les bénévoles aussi viennent ici pour prendre du temps en plus et faire les réunions. Oui. Et en plus, on est à la Maison Blanche. Je crois que nous sommes tous à l'école. Donc, il y a le soutien scolaire. Ce n'est pas du tout mal, mais on attend encore la confirmation, comme les autres jeunes qui nous ont quittés. Ça va un peu, oui.
6: On est organisé, on se donne des coups de main et on a un budget pour faire les courses chaque week-end. On prépare à manger, on prépare le mafé, oui.
8: Mais chaque semaine, l'association nous donne 120 euros pour les courses. Après, les affaires de l'école, on ne parle pas de ça, la cantine, l'argent de... pour les trajets aussi, vraiment, l'association nous aide beaucoup, beaucoup de choses, mais moi, bon, c'est ça.
6: Oui, c'est nous qui sommes responsables de la Maison Blanche. C'est nous qui sommes responsables de la Maison Blanche.
2: And after Mamadou said, can we respect each other, respect the word of people saying me, respect, if you say you do something, you do something, help each other and everything.
9: Okay. Okay. And now he wants to say, can we like go for travel anywhere once, I mean like in 6 months or 3 months, if it is possible, like...
2: And travel France?
9: Yeah, in France, like far from...
2: In vacation.
9: Oui, like vacation holiday.
2: Oui. Il dit, pour faire ensemble, on pourrait partir en vacances ensemble et aller visiter un autre endroit en France, comme on a fait l'année dernière dans les Pyrénées.
10: Avec ta mon frère, on a parti beaucoup de vacances.
2: He said, we already did that, and you are too late because we did it, but we can do it again.
9: Okay.
10: Pour aller voir la neige. Moi, j'ai envie de voir la neige, quoi.
2: La neige.
10: Ah, tu veux
2: voir
10: la neige.
11: Ah ouais, ça je voulais
10: qu'il recommence. Je l'ai noté.
11: Oui,
10: la neige.
11: J'ai jamais vu ça d'abord.
10: J'ai jamais vu la neige. Hein? Non, j'ai jamais vu la neige d'abord.
11: Je vais rester 2 ans. 2 ans, tu vois la neige.
2: Il faut que ça dure. Pour voir la neige, il faut que ça dure.
10: C'est fini. Ou neige là, c'est fini.
11: Non. Il y a de la neige maintenant, encore. Pas très loin d'ici.
2: Ouais. En fait, en France, il y a de la neige dans les endroits un peu plus en montagne. Et nous, on n'est pas trop en montagne, on est un peu dans le sud, donc il n'y a pas trop de neige. Mais il y a des endroits en France où c'est la montagne et où il fait plus froid et où il y a encore de la neige.
11: Moi, je voudrais proposer davantage, rejoindre ce que vous disiez, partir en vacances. Alors, moi, je pensais plus à quelque chose de plus précis, c'est-à-dire qu'à chaque fois qu'il y a un nouveau qui arrive... On fait une sortie ensemble, tous ensemble. On accueille la personne qui arrive. On va à un concert, on fait une journée jeu, on va à la piscine, on va au cinéma. Mais en tout cas, on fait un moment où on intègre la personne dans l'association par un moment sympa. Apprendre à se connaître plutôt que apprendre directement à vous aider et rentrer dans le vif du sujet, l'avocat, la santé, l'école. Mais déjà, apprendre à se connaître, discuter, échanger, libérer la parole.
12: Est-ce que je peux vous interrompre une seconde pour demander si vous voulez du thé?
13: Oui.
11: Moi, je veux bien. Ouais,
10: c'est tellement une détache ici d'abord.
2: Et du coup...
12: Yes.
0: On marchait, marchait, marchait, marchait, marchait, marchait. Et marchait sans fin même, je peux dire comme ça. Et arrivé au Maroc, il m'a donné à une femme... Soussou. Et la femme là était chez nous, qui était dans le même pays que nous, la Guinée-Conakry. Il m'a confié à la dame là. La dame là aussi vendait du riz au Maroc. Et la dame là avait eu un enfant, une petite fille. Et lorsque la dame là vendait le riz, c'est moi qui s'occupais. J'étais devenu babysitter, on peut dire comme ça. C'est moi qui s'occupais de la petite. J'ai pris la petite là comme ma propre petite soeur. Et là-bas, on a resté quelques mois, quelques semaines, je peux dire comme ça, quelques semaines. Et il m'a dit, Nabi, j'ai dit oui, mon oncle. Il m'a dit, si c'est bon pour toi, j'ai dit non, moi, je veux me retourner. parce que moi je connais personne ici sauf la dame là. La dame aussi elle s'est occupée de moi, mais moi je veux toujours aller voir mon père.
3: Et cette maison, du coup, elle appartient à qui ? À l'assaut, à un particulier ?
1: Eh bien, quand on a monté l'assaut en 2019, on n'avait pas assez de place pour héberger des personnes. Du coup, il y a deux bénévoles de l'assaut qui ont mis leurs économies bout à bout pour acheter cette maison. On l'a un peu retapé vite fait. Et on a accueilli des personnes dedans. Donc, cette maison, jusqu'à... Elle était à des propriétaires privés qui l'avaient achetée pour l'assaut. Et en fait, on a rejoint, il y a 2 ans, un fonds de dotation... Qui le but de ce fonds de dotation est d'acquérir des biens pour qu'ils rentrent dans le commun, en fait, et que ça soit à l'usage de tous et toutes. Et du coup, il y a 7 lieux en France qui sont dans ce fonds de dotation, dont nous. Et du coup, on a créé une association d'usagères des lieux pour rejoindre ce fonds. Et dans les statuts de cette association, on a mis que donc cette maison, si l'entre-deux ne l'utilise plus, elle doit être redistribuée à un collectif, une asso, une structure, peu importe, de personnes qui donnent accès au logement à des personnes qui n'ont pas accès au logement. Donc cette maison ne pourra plus jamais retourner sur le marché spéculatif. Le fonds de dotation est un fonds de dotation qui ne peut pas remettre en vente, c'est protégé pour le bien commun. L'association qui gère ce fonds, c'est toutes les associations des lieux, c'est-à-dire qu'il y a 2 de chez nous, 2 des 6 autres lieux. On est une association qui gère ce fonds. Et du coup, pour faire ça, on a levé des fonds. Donc, c'était 50 000 pour racheter la maison. On a levé 50 000 euros, que ça y est, on a là depuis quelques mois. Et du coup, on va passer chez le notaire pour signer. Et cette maison va être une propriété d'usage, en fait. Elle est sortie du marché spéculatif et elle est protégée.
3: C'est chouette, ça.
1: Oui, ouais, c'est très chouette. Et du coup, à partir de ce moment-là, on va pouvoir faire un peu plus de travaux parce qu'on va chercher un peu plus de sous et d'aide. Parce que pour l'instant, on ne pouvait pas avoir d'aide puisque ça enrichissait un propriétaire privé. Du coup, maintenant, on va pouvoir un peu, tu vois, tous ces trucs d'isolation, refaire les fenêtres, enfin, aller chercher des sous pour que cette maison, elle ait un peu plus de gueule, quoi. Voilà.
0: Il m'a dit, tu vois là-bas, là, c'est l'Europe. J'ai dit, l'Europe ? C'est quoi l'Europe ? Il m'a dit, la France. J'ai dit, ouais. Lorsque moi, j'étais tout petit, lorsqu'on jouait sur la route, les gens me parlaient de la France. Quand même, j'entends le nom de la France, France, je ne connais pas. Il m'a dit, là-bas, là, c'est la France. Je vais t'embarquer, tu vas aller là-bas, tu vas aller jouer au foot. Tellement que moi aussi, j'aimais le foot. J'ai dit, ah, lorsque je vais aller là-bas, est-ce que mon père aussi va venir me trouver là-bas ? Il m'a dit, vas-y, je vais me retourner. Sinon, on va aller ensemble. Moi, je vais me retourner. Je vais aller dire à ton père que tu es en France. Tu vas aller jouer là-bas. J'ai dit, tu es sûr et certain que tu vas m'aider et tu vas amener mon père jusqu'ici ? Il m'a dit, oui. Il m'a donné un

0: Ah, c'est pas lié.
1: Ouais.
0: C'est
2: Moi
0: pas
2: aussi,
0: lié.
2: c'est
0: C'est
2: sûr
0: pour
2: que
0: cela,
2: je
0: moi,
2: savais pas. C'est
0: je parle
2: surprise que je
0: pas.
2: suis parti.
1: Mais c'est parce qu'il faut trouver. Tu vois, si par
0: C'est pour
1: exemple.
0: cela que je parle pas trop dans les vocales, parce que ce qu'on écrit là-bas, moi, c'est pas lié.
1: Ouais. Ah, mais on
0: Bon, mais
1: pourrait.
0: si c'est vocal, bon, je comprends quoi.
1: Ah, peut-être que tu peux faire ça, tu peux le dire par message, excusez-moi, j'ai pas compris, est-ce qu'on peut me faire un vocal? Nous le rappeler. Tu peux demander des informations sur le groupe L'Entre-deux. Et nous aussi, des fois, on met pas les informations parce qu'on sait qu'on n'a pas assez de voitures. Des fois, c'est petite organisation comme ça parce que tu dis, si je vais mettre sur le groupe et qu'il y a 20 personnes qui veulent venir, ça veut dire qu'en plus de ma voiture, il faut que je trouve 4 autres voitures. Et là, tout de suite, ça prend des proportions. Et du coup, c'est difficile des fois de tout organiser comme ça.
3: Est-ce que vous avez encore des réponses à noter ou on peut se rejoindre
0: aussi pour...
1: On arrive dans 30 secondes.
3: Ça marche, merci beaucoup.
2: Comment faire davantage ensemble? Moi, j'aimerais aussi qu'on soit à la soutien scolaire, même si c'est 2 fois par semaine. On va à la révision 2 fois par
0: Oui.
2: semaine. 1 fois, c'est petit.
1: D'accord. Alors,
2: Moi,
1: comment tu
2: j'aimerais.
1: fais pour trouver des bénévoles qui vont t'aider? Comment on fait ensemble? Comment tu fais pour trouver des bénévoles qui vont t'aider?
4: On va chercher les étudiants dans les écoles.
2: Moi, c'est ça.
0: Maintenant, comment...
1: Et comment on va trouver les gens qui sont disponibles pour faire ça?
5: Oui,
2: Bah
5: comment?
2: ouais, c'est la disponibilité. Là-bas aussi, c'est désert, c'est petit.
1: Mais tu entends ma question à moi ou pas?
2: Non, j'ai pas compris.
1: Non. Comment on fait?
2: Oui.
1: Comment tu fais?
2: Oui.
1: Comment on fait pour trouver des personnes qui vont t'aider 2 fois par semaine? Des personnes disponibles pour t'aider 2 fois par semaine. Comment on fait pour trouver ces gens?
2: Comment on fait?
4: Ouais, comment on fait?
0: Des champs.
6: Faut pas poser des questions, faut donner des réponses, sinon des
2: Comment on fait?
4: Comment on fait? Si nous on sait pas, est-ce que toi tu peux nous aider? Comment on fait pour trouver plus de gens, des nouvelles personnes qui vont t'aider à faire les devoirs, apprendre le français, écrire, lire, compter? Comment on fait?
7: Une nuit, il est venu vers moi vers 20h, 21h comme ça. Il m'a dit, donne ta main, sois courageux, on va aller jusqu'au bout. J'ai dit quoi? Pourquoi tu me dis ça? Tu m'as dit que ici et là-bas, c'est facile. Il m'a dit, sois courageux, sois prêt. Je suis sûr et certain que tu peux y arriver. C'est là-bas que cette nouvelle vie aussi a commencé pour moi. On est allé jusqu'au bord. Au bord maintenant. Il y a eu de l'embuscade et la gendarmerie était là. Il y avait une sorte de pirogue qu'on appelle Jodiac. Il m'a jeté dans la main d'une personne que je ne connaissais même pas. Lui, on lui a attrapé, lui, il est tombé. On courait, j'étais dans sa main comme ça, il me courait. Il est tombé, il m'a dit, vas-y, je vais te retrouver. Lui, il est tombé là-bas, automatiquement. Au bord de la mer, moi, j'étais dans le Zodiac et je pleurais, je criais de toutes mes forces. On a fait 2 jours. Troisième jour maintenant, on est remonté sur le côté espagnol. Et le bateau est venu là-bas nous sauver. Jusque maintenant là, j'ai pas de nouvelles de mon oncle et ça me fait de la peine et ça me fait mal au cœur. Dès que je parle de cela, et les souvenirs me reviennent et ça me fait mal au cœur. Ben ouais. C'est comme ça que je suis arrivé en Europe, le sol européen, et là-bas en Espagne.
3: Parce que du coup, c'est aujourd'hui, c'est quand même subventionné ou pas du tout?
1: Non, on a voulu, la première année, on a fait une formation sur comment on se positionnait pour notre financement. On s'était dit, ok, on veut bien jouer le jeu des subventions et aller voir un peu département, région, ville, sans pour autant que ça prenne tout notre temps de remplir ces dossiers de sub, etc. Et on va quand même jouer le jeu un peu. Et bien, on a joué le jeu. Et la ville n'est clairement pas de notre côté. Et nous a pas donné de thunes. Quand une élue de la ville à l'opposition a pointé du doigt qu'on était la seule association à pas avoir eu d'argent alors qu'ils avaient tous eu des thunes et que nous on en avait demandé. Ils ont tenu des propos injurieux et déplacés auprès de l'association en disant qu'ils ne mettraient même pas un chien dans cette maison et que tellement c'était insalubre quoi et que quoi et que on mettait en danger les personnes qu'on accueillait.

0: mélanger des ethnies différentes. Bon, tu vois, niveau quoi. Donc voilà, on ne s'est pas battu plus que ça, à part juste leur dire que ces propos étaient injurieux et que ce n'était pas OK. Et au département, on a demandé des sous et on ne les a pas eus parce qu'ils nous ont dit que notre demande était non prioritaire. Et la personne qui suivait notre dossier en officieux nous a dit que sur le bureau des personnes qui choisissaient qui avait des subventions ou pas, il y avait la préf. Que du coup, ils ont dit, bah, nous, ça ne nous arrange pas en fait de donner des thunes à des assos qui accompagnent des personnes qui, in fine, à la fin, vous nous demandez des titres de séjour à nous. Enfin, il y avait un truc un peu de ça marche pas. Du coup, il nous a dit, en fait, en vrai, je pense que vous n'aurez pas de thunes. Et la région, peut-être que la région, on leur a pas demandé, mais c'est pas trop nos alliés non plus, quoi. Donc, on n'a pas de thunes, subvention publique. On a un mécénat avec une fondation qui nous donne des sous tous les mois. Et un crowdfunding ouvert, un Hello Asso qui est ouvert à l'année où il y a des dons de particuliers et particulières. Et après, on fait des événements, les garçons font à manger sur des événements pour qu'on gagne des thunes. Voilà.
1: On est monté à Lanzarote. Lanzarote maintenant, et on est resté là-bas 3 jours et on voulait me faire garder là-bas. J'ai dit, moi, je peux pas garder, moi, je peux pas rester ici. Comme je comprends pas la langue espagnole, je peux pas rester ici. Et là-bas, c'est un ami aussi guinéen que j'ai suivi. On est venu, il m'a dit, il faut dire que toi, tu n'es pas mineur. J'ai dit, je ne peux pas dire ça. Il m'a dit, ok, tu vas rester ici. Hein. J'ai dit, non, moi, je vais aller en France parce que c'est là-bas. Mon oncle a dit, il veut m'emmener.
0: Est-ce que vous avez des questions?
2: Au niveau juridique, donc les personnes qui sont au pôle juridique vont accompagner pour les titres, voir le juge des affaires familiales, c'est ça?
0: Eh
2: Et reconnaître
0: ben,
2: qu'ils sont mineurs ou.
0: en fait, du coup, il faut qu'on accompagne ces personnes à constituer un dossier pour que l'avocate puisse défendre du coup leur dossier auprès de la juge des enfants. Du coup, ça va être s'assurer qu'ils ont leurs papiers, sinon les faire venir, être en lien avec l'avocate par rapport à toutes ces informations-là, être sûr que le dossier soit complet, les accompagner au rendez-vous, faire les demandes. Des fois, il y a dépendamment des pays où on vient, il faut légaliser les papiers à telle ambassade ou monter à telle ambassade pour faire qu'elles puissent défendre au mieux leur dossier devant la juge des enfants, pour dire, en fait, l'avocate, quand elle va devant la juge des enfants, elle, en gros, le DAOMI, qui est le centre d'évaluation, va dire non, cette personne n'est pas mineure pour telle et telle raison. Elle va donner un rapport d'évaluation. Et l'avocate, elle va aller avec ce rapport d'évaluation, elle va dire à tel endroit, ça ne marche pas, ça je le démonte pour telle et telle raison. Là, ils ont dit ça, mais non, cette personne a tel papier, tel truc, tel machin.
2: Ok.
0: Voilà quoi.
2: Oui, c'est monter en gros le dossier pour après le donner à l'avocate qu'elle puisse le
0: C'est ça, et pour
2: défendre.
0: faire le recours du coup.
2: Oui, ok.
0: Est-ce que vous venez d'où du coup?
3: De quel milieu?
0: Ouais, enfin, qu'est-ce que vous faites dans la vie? Tout ça, tout ça.
2: Moi, je suis juriste,
0: Ouais.
2: donc en droit pénal, droit de la famille et droit de l'environnement. Je travaille en temps partiel dans deux structures. Enfin, j'ai pas comment dire, j'ai pas de formation en droit des étrangers. Et donc, mais je peux me former dessus, voilà, pour pouvoir aider ensuite. Donc ça m'intéresserait. Oui.
0: Ah, ben, ce serait incroyable.
1: Donc là-bas, maintenant, on est venu jusqu'à Las Palmas, Gran Canaria. On nous a pris dans le vol maintenant, et on est venu jusqu'à Bayonne, la première ville de la France. À Bayonne, maintenant, il y avait la Croix-Rouge qui était là, qui nous a dit qu'il ne pouvait nous garder que 3 jours, 72 heures. C'est là-bas maintenant que tout le cauchemar a commencé encore. Je ne connaissais personne en France. Personne, absolument personne. On est resté là-bas 3 jours. Le troisième jour, et la Croix-Rouge a dit, hey, mon frère, on ne peut pas garder les gens ici. Il faut que vous vous cherchiez. Parce qu'il y a plein de monde qui vient ici. Je suis sorti, j'ai regardé à gauche, j'ai regardé à droite, je n'avais pas de sous. Je connaissais personne. J'ai dit, waouh, là, tout a commencé encore. J'ai commencé à commander, à demander de l'aide, mais en France, ici, tu appelles une personne qui ne te connaît pas, il est toujours pressé, il dit non, désolé, désolé, désolé. C'est comme si je suis resté, j'ai commencé à pleurer, j'ai dit waouh, j'avais faim. Je suis allé encore retaper la porte du Croix-Rouge, tant, tant, tant. Ouvrez-moi la porte, sinon je veux crier, je veux mourir, j'ai faim. Ils ont dit non, on ne peut plus maintenant, c'était 112 heures. J'ai pris le courage en deux mains et je suis venu. Il y avait un black malien qui était là-bas, qui m'a montré la garde-voiture. Je suis allé jusqu'à là-bas. Je suis monté dans le train. Destination inconnue. J'ai dit là où le train va se garer, c'est là-bas où moi aussi je vais descendre.
3: Il y avait les questions de faire des rendez-vous plus réguliers avec l'avocate, je crois.
4: Oui, oui.
3: Et faire des... comment, je ne me souviens plus comment vous l'avez noté.
4: Vous voulez, j'ai lu la réponse.
3: Oui, comme ça c'est plus clair.
4: Au niveau des questions, pourquoi tu as déposé tes documents une fois, ça prend du temps. On a écrit, il n'y a pas assez de juges. En plus, organiser des rencontres ou des réunions d'information juridique avec les bénévoles et les élus. Et renforcer les liens avec les avocats.
3: D'accord.
5: Mais moi j'ai une question.
3: Oui.
5: Pourquoi on dit qu'il n'y a pas assez de juges?
3: Est-ce que vous êtes d'accord avec ça? Il n'y a pas assez de juges et pourquoi on dit ça?
6: C'est pas une histoire, il n'y a pas assez de juges.
7: Ah. Ça, moi, je peux répondre à la question. Bah, là, en tout cas, dans le temps, les avocats le disent, c'est que il y a 300 dossiers pour une juge. Dans les autres départements, il y a pour 300 dossiers, il y a deux juges. Donc c'est sûr que là, en ce moment, dans le Tarn, il y a un manque de juges.
3: Ok. Il y a deux fois moins de juges que pour le même nombre de dossiers que dans d'autres départements. Est-ce que l'entre-deux peut faire quelque chose pour ça?
6: Je comprends pas. Hein, ça, c'est au département.
3: C'est au département? Oui.
8: Il n'y a pas assez de juges. Après, moi, je suis un peu d'accord avec Adama. J'aime pas trop la manière qu'ils ont de travailler.
3: D'accord.
8: Et je ne sais pas si l'entre-deux peut faire quelque chose pour ça, mais ensemble, on pourrait protester contre ça. On pourrait dire qu'on n'est pas d'accord. On pourrait avoir des discussions ensemble pour que les bénévoles, on comprenne mieux comment ça se passe la loi en France et que vous aussi, vous compreniez mieux comment ça se passe. On pourrait faire des moments de discussion pour comprendre, comme vous avez proposé, sur comment ça se passe. Et peut-être que si on n'est pas d'accord sur comment ça se passe, s'organiser pour protester contre ça. Parce que il y a d'autres endroits en France où il y a des personnes dans votre situation. Il y a plein d'associations comme l'Entre-deux partout en France. Et ces associations, en ce moment, elles essayent de s'organiser ensemble pour protester ensemble, pour dire qu'elles ne sont pas d'accord. Ça, par exemple, c'est des choses dont on pourrait discuter ensemble pour savoir comment on peut un peu reprendre le pouvoir ou du moins dire qu'on n'est pas d'accord avec ça, se faire visible, quoi. Nous, à l'entre-deux, j'ai l'impression qu'on vit un peu dans notre coin comme ça, que les gens, ils voient pas assez, en fait, ce qui se passe.
3: Donc, sur cette question, on se dit... il y a des chiffres qui nous montrent qu'il y a potentiellement moins de juges qu'ailleurs en France. On peut discuter, on se dit peut-être leur manière de travailler n'est pas bonne, c'est pour ça aussi que ça avance pas. Et on nous dit qu'il y a d'autres endroits en France où les gens essaient de discuter de ces questions-là et peut-être on pourrait le faire nous aussi. Est-ce que vous êtes d'accord avec ça? Est-ce que vous n'êtes pas d'accord? Est-ce que vous avez quelque chose à me dire?
9: Juste pour ajouter, il y avait l'idée de s'organiser par rapport à ça, mais aussi... prendre du temps ensemble pour expliquer.
3: Ah,
9: parce qu'on se dit que l'attente, c'est plus facile quand on comprend. Quand on sait à quoi s'attendre, on sait que ça va durer 6 mois, quand on attend sans savoir. Et donc prendre du temps pour expliquer et réexpliquer le chemin qu'il va y avoir avec tous les papiers. On prend pas assez de temps pour expliquer.
3: Okay.
9: Et faire un espace pour poser les questions, quand il y a des questions.
3: D'accord. Ouais. Il n'existe pas cet espace encore?
9: Quand on a discuté, il n'y avait pas assez de place pour poser ces questions-là.
3: Ah, ok, d'accord. Ok. Et qu'est-ce qu'on peut faire alors?
9: Voilà. C'est pour ça qu'on proposait la réunion juridique.
3: Ok.
9: Un thème juridique.
3: Est-ce qu'il y a des gens qui seraient intéressés pour faire ces réunions juridiques, hein, pour y participer?
10: Oui.
3: Oui. Voyons, on peut se montrer. D'accord. Ok, ça marche.
1: Le train est venu jusqu'à Toulouse. C'était son dernier escale. Je suis descendu, je suis allé, je suis ressorti dans le train gars. J'ai vu du monde, j'ai dit waouh, je suis où comme ça? Et j'ai vu bleu, blanc, rouge, j'ai dit waouh, c'est la France, mais c'est la France de où, de quoi? Moi je ne connaissais personne. Là-bas aussi, je suis resté quelques semaines, presque un mois. Je suis venu, c'était l'été, il faisait très chaud. Et donc, je dormais dans la gare de bus qui était à Toulouse, à côté. Là-bas, j'ai pris quelques cartons. Il y avait un coin là-bas que j'ai pris mon sac. J'allais déposer là-bas. La nuit, je viens, je dors. Le matin, je pars chercher de la nourriture dans les poubelles de foie, dans des restaurants. J'allais comme ça de personne en personne pour aller manger. Et c'est comme ça. Et juste le Sénégalais, il est venu, il m'a vu, il m'a dit, mon frère, moi, je connais là où tu veux aller demander. Il m'a demandé mon âge, j'ai dit mon âge. Il m'a dit, je vais te donner l'adresse, tu vas aller jusque là-bas. On va t'accueillir, on va t'évaluer. Comme ça, si tu as la chance, on va te prendre en charge. Et à ce moment, j'avais 15 ans, 5 mois, 6 mois, comme ça. Parce que maintenant, là, j'ai 16 ans, 2 mois. Moi, je suis né le 18 décembre 2008.
0: Il y a plusieurs choses qui se passent. Bon, la première, c'est que ça a été une stratégie pendant un temps, et je pense que ça l'est encore pour de faire perdre du temps aux gens, exprès. Déjà parce que c'est pas la même chose si t'es reconnu mineur avant tes 15 ans, c'est pas la même chose si t'es reconnu mineur avant tes 16 ans, et c'est pas la même chose si t'es reconnu mineur après tes 16 ans. En gros, si t'es reconnu mineur avant tes 15 ans, à 18 ans, t'auras une carte nationale d'identité. Si t'es reconnu mineur avant tes 16 ans, de plein droit, tu as un titre de séjour vie privée familiale, qui à l'époque durait 3 ans, qui maintenant ne dure qu'un an, mais en tout cas, ce titre de séjour, tu peux tout faire. T'es pas obligé ou de travailler ou de faire des études ou quoi, ou qu'est-ce. Voilà, t'as le droit de rester là et tu fais bien ce que tu veux. Et si t'es reconnu après tes 16 ans, et ben, t'as rien. C'est juste qu'il faudra que tu fasses 6 mois de formation professionnalisante avant tes 18 ans, afin d'avoir de plein droit un titre de séjour à tes 18 ans pour te permettre de rester sur le territoire, continuer tes études ou travailler. Mais en tout cas, tu n'auras ce titre de séjour pour rester que si tu as fait cette formation professionnalisante. On pourrait te refuser ce titre de séjour si tu n'as pas ces 6 mois de formation professionnalisante avant de demander ton titre de séjour. On te demande en fait d'être de la force de travail, enfin une raison pour rester en France, quoi. Donc ça, c'est un des critères. Et du coup, faire perdre du temps, soit pour que du coup, bah, t'es de moins en moins de droits, soit que carrément t'es 18 ans, ça, les personnes qui les accompagnent juridiquement, elles sont au courant, donc on va forcer à des endroits. C'est quand tu vois l'âge des gens, tu dis, ok, là, en fait, ça c'est dit à la juge. Vous avez vu, il a tel âge, à telle date, ça serait intéressant qu'il puisse vous voir avant. Donc ça, c'est quand même pris en compte. Tout ça pour dire que, en tout cas, si t'es reconnu mineur après tes 16 ans, il n'y a pas vraiment d'avantage à, alors qu'il y en a un avant tes 16 ans, il y en a un encore plus gros avant tes 15 ans. Du coup, il y a tout un intérêt de faire perdre du temps aux gens.
1: Je suis allé jusqu'à Albi. Albi, à la gare, j'ai demandé des gens, ils m'ont montré Daoumi. Je suis resté là-bas 3 semaines. Et la dame qui évoluait les gens là-bas, elle m'a dit que moi, je ne suis pas mineur et si je veux faire le recours, elle m'a donné le papier de recours. C'est comme ça, maintenant, directement, et j'ai eu le numéro de la dame, Cathy, à l'entre-deux.
11: Et toi, du coup,
0: moi, je suis cuisinière dans la vie.
11: Ok.
0: Et je suis dans cet assaut depuis le début. Je fais partie des personnes qui l'ont monté. Et je suis famille, Yaya et Ibrahim qui sont rentrés là. Ils sont des personnes qui vivent chez moi. D'accord. Du coup, je suis famille, hébergeante. Et un peu ce rôle que je ne saurais pas trop définir, qui est prendre ce qui traîne, quoi. Ça appartient pas à une commission, je vais le récupérer. Et puis, essayer et puis un peu la mémoire du truc, tu vois. Genre, voilà, je dirais ça. Voilà.
11: Et t'as encore du jus, voilà.
0: Bah, plus trop.
11: Ouais.
0: Et c'est ça, c'est que ces derniers temps, ça fait longtemps qu'on n'a pas eu de force vive. Et je pense qu'il y a un endroit là, ça tire fort. Et en vrai, je pense que cet assaut, elle est super chouette. Et que, je pense qu'à des endroits là, on est un peu fatigué. Et du coup, peut-être qu'on a levé le pied sur des trucs en disant, bon, bah, c'est pas grave si ça se développe. Ça fait 4 ans qu'on voudrait qu'il y ait ce truc qui existe. Et ben, ça mettra peut-être 2 ans de plus. Et c'est ok, c'est pas grave. Enfin voilà, c'est un peu toutes ces réflexions, quoi. Mais en vrai, c'est trop chouette. Et c'est vrai que le moment où tu te rends compte que ça te fait plus trop marrer et que ça t'épuise, tu te dis fais chier, quoi. Alors que Enfin, voilà. Et puis surtout, faut tenir parce qu'il y a du monde dehors.
1: Directement, la dame, elle m'a pris. On est allé à Albi encore pour aller faire un test. Un test pour connaître mon niveau d'études. Et là-bas, le lendemain, elle m'a appelé. Elle m'a dit, ah, t'as la chance. Hein. Là, on est allé faire un test. La dame a dit que ouais, tu peux faire le collège. Directement, on m'a inscrit au collège Albert Camus. C'est là-bas que je suis jusqu'à présent. Et elle m'a acheté tout, les fournitures scolaires, elle m'a mis à l'école, j'ai commencé à aller à l'école. Et elle m'a dit d'amener mes dossiers qui prouvent que réellement je suis mineur. Et j'ai commencé à fournir, à appeler le pays. Le pays maintenant, on a fourni mes dossiers, tels que acte de naissance sécurisé, et le jugement supplétif, tant d'autres. Et c'est l'entre-deux aussi qui a fait ma carte consulaire. Et c'est comme ça que mon recours a commencé.
8: C'est facile. Ça, c'est en quelle langue que tu parles?
12: Doula.
13: Doula.
14: Moi, je me pose une question.
12: C'est facile for you, but not for us.
13: Ça va.
14: Moi, je me posais on s'est posé souvent la question, on se demandait comment on fait, parce qu'il y a quand même beaucoup de monde dans les écoles, dans les lycées, dans les collèges, pendant vos apprentissages, vos alternances. Il y a des gens, des jeunes étudiants, où nous, les bénévoles, on ne sait pas comment les toucher, comment qu'ils apprennent à connaître votre situation. Parce que, enfin, moi, je trouve ça délicat, parce que vous allez dans votre école et vous n'avez peut-être pas envie de dire que vous venez d'arriver, que vous n'avez pas vos papiers, que vous êtes dans une situation peut-être irrégulière ou que vous n'avez pas les moyens de vous habiller ou de manger et que vous étiez à la rue. Et c'est un peu compliqué de parler de cette situation quand on arrive en France parce que, du coup, on est stigmatisé. On nous renvoie qu'en fait, on n'a pas les moyens. Mais moi, je trouvais ça quand même intéressant, à un moment donné, de pouvoir arriver à toucher les jeunes de votre âge, parce que souvent on est touché parce qu'une personne, elle a le même âge que nous, elle vit la même chose que nous, et c'est plus facile en fait d'être dans la compassion, de se dire ah ben en fait on est deux ados, on a 15 ans, lui dort à la rue et moi j'habite dans un château, du coup comment je peux l'aider à venir vivre chez moi par exemple. Comment on fait pour que les jeunes dans vos écoles elles connaissent mieux la situation des jeunes mineurs isolés? Et comment on peut les toucher pour qu'eux-mêmes, à leur tour, ils puissent en parler et nous aider, et vous aider directement? Donc voilà, je me posais cette question.
1: Elle me donnait tout, hein, parce que je me souviens bien, lorsque je suis tombé malade, j'avais des maux de dents. Et elle m'a pris, elle m'a amené à Toulouse pour aller extraire mon dent. Et elle s'occupait bien de moi, on mangeait bien là-bas, parce que on est au nombre de, je pense bien, on était au nombre de 6 personnes là-bas. Tout le monde dormait bien, mangeait bien, on s'amusait bien. On était un Malien, deux Maliens, trois Bangladesh, dont deux Guinéens. Oui, si je me souviens bien. On était tous des garçons. Et on dormait bien, on s'amusait bien. J'ai commencé même à oublier mes tragédies et mes soucis qui étaient dans ma tête. Elle me rassurait, ouais, t'inquiète, tout va aller bien. T'inquiète, tu vas réussir, je sais que tu es courageux et je suis sûr et certain un jour tu vas t'intégrer, tu vas t'habituer, tu vas oublier tes cauchemars qui se trouvent dans ta tête. C'est comme ça.
15: J'étais au courant des mineurs, bien entendu, mais pas plus que ça. Et à ce moment-là, j'ai eu la révélation. Moi, j'ai élevé mes nièces que j'ai adorées. Et qui ont grandi, qui sont partis. J'avais deux chambres de libre. Quand j'ai vu ces jeunes, j'ai dit, ah ouais, et si c'était mes nièces qui étaient à Pétaouchnok, là-bas à l'étranger? Et si elles étaient vraiment seules? Et est-ce que je ne serais pas heureuse que quelqu'un les prenne? Et à partir de là, je dis, mais oui, moi, je ne peux pas laisser ces jeunes gens. Je ne peux pas, ce n'est pas possible. Avec ce que j'ai, parce que par rapport à eux, j'ai tout, quoi. J'ai plein de choses, je suis riche. Je suis riche de plein de choses et je peux faire profiter. Et voilà, et depuis 6 ans, je fais profiter de ce que j'ai.
16: Parce que là, sur le territoire, elle est comment la politique, du coup, c'est assez raide dans le Tarn?
0: Moi, j'ai l'impression que je ne sais pas si c'est par rapport au fait... J'ai l'impression que dans les villes, c'est l'enfer sur Terre. Enfin, je veux dire, quand je vais à Toulouse, quand je vais à Marseille, quand je vais à Lyon, quand je vais à Grenoble, je rencontre d'autres gens et je me dis, mais ça a l'air horriblissime.
12: C'est un
0: endroit où j'ai l'impression que là, par exemple, nous, dans notre manière d'accueillir, c'est très familial. Enfin, tu vois, il y a vraiment un truc de... bah oui, c'est familial, il n'y a pas... Et donc du coup, sur les assos d'accueil, etc., j'ai l'impression qu'il y a un peu un truc chouchou, même si, bah, du coup, on n'arrive pas à loger tout le monde et que les personnes, bah, du coup, elles vont aussi ailleurs. Sur la politique, non, c'est clairement pas nos alliés, ils sont tous de droite contre l'immigration, enfin, c'est vraiment... c'est naze, quoi. Mais, par exemple, pour la justice, pareil, mais je me dis, est-ce que c'est par rapport au nombre de personnes qui demandent? Parce que de ce que j'ai l'impression dans les villes, c'est qu'il y a beaucoup de gens, il y a des burn-out de la justice, enfin, il y a un peu un truc de, parce qu'il y a beaucoup de monde, les gens pâtissent du fait que la démographie est énorme. Et je me demande si dans le Tarn, il y a un peu un truc de protection de ça, parce qu'il y a moins, en fait, que dans les grosses villes. Et du coup, j'ai l'impression qu'on a des chiffres de reconnaissance de minorité qui sont chouettes. On voit là que ça perd un peu ces derniers temps et que c'est plus aussi fluide et évident que ça l'était avant. Mais j'ai l'impression que c'est quand même moins compliqué qu'à d'autres endroits. En vrai, je sais juste qu'à une époque, les chiffres... il y avait clairement des quotas sur le centre d'évaluation qui dit... En gros, c'était en moyenne 2 personnes sur 10 reconnues, 8 sur 10 remises dehors. Mais vraiment, avec des... Enfin, c'est sidérant. Tu lis les rapports d'évaluation, t'es là... What? Mais si, vous avez vraiment... Enfin, dit... Enfin, vraiment, t'as l'impression qu'ils faisaient un camoulox pour mettre la raison pour laquelle cette personne était... Et puis, ou même maintenant, enfin, moi, j'ai accueilli une personne qui avait moins de 15 ans et qui avait son passeport légalisé, tout allé... Ils l'ont mise dehors en me disant, non, t'es là. Mais non, attends, si c'est pas un passeport qui reconnaît ta minorité, c'est quoi? Enfin, des trucs vraiment aberrants et dingues. Donc, c'est sûr qu'au centre d'évaluation, il y a des histoires de politique et de quotas de merde et que c'est vraiment naze. La justice, je sais pas ce qui se joue. Je sais pas qu'est-ce qu'il y a derrière. Est-ce qu'il y a des quotas? Est-ce qu'il y a des machins? Moi, j'en trouve que les chiffres sont plutôt bons.
1: Au bout de 4 mois, ouais, moi, on m'a reconnu mineur et elle m'a appelé un jour et elle m'a dit Nabi. Ben, du coup, moi, je n'ai plus le pouvoir sur toi maintenant. Bientôt, tu vas aller au foyer parce que. Dès que tu es reconnu mineur, maintenant tu es dans la main du gouvernement français. Et là, c'est l'ASE qui va s'occuper de toi maintenant. Donc tu vas aller à Gourier. Moi, je ne connaissais même pas ici. Hein. Tu vas aller à Gourier et là-bas, ils vont bien s'occuper de toi. J'ai dit Gourier, moi j'ai dit est-ce que c'est possible de continuer mes études ici jusqu'à l'année à venir comme ça. Elle a dit non, c'est impossible maintenant. Parce que c'est l'État maintenant qui décide de tout ce qui va se passer à propos de ton avenir et de toi maintenant. Donc tu ne peux plus rester ici et dès qu'on va me contacter, soi-disant tu vas aller. Hein. J'ai commencé à être un peu triste parce que je ne savais pas qu'est-ce qui allait m'arriver et j'ai commencé à m'habituer. J'étais à l'aise là-bas, j'ai commencé à m'habituer à de la vie de l'entre-deux. Du coup, la dame m'a encouragé, elle a dit, vas-y, t'es courageux et tout ce que tu as surmonté jusqu'à maintenant, là, il faut mettre ça dans la tête et prendre ça positivement. Je suis sûr et certain que tu vas réussir et tu vas t'intégrer vite. Comme tu à l'école, tu es courageux et ici encore, tu t'es vite intégré et tout le monde t'apprécie. Et vas-y.
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2: Tout de suite sur les ondes de Radio Albigeat, urgence climatique, urgence médiatique. Un débat public organisé par le SNJ, le syndicat national des journalistes, lors de son congrès national qui s'est tenu à Albi du 4 au 6 octobre 2023. Avec comme intervenant Anne-Sophie Novel, journaliste spécialisée dans les alternatives écologiques et les médias, Yamina Saeb, membre du GIEC, le groupe d'experts intergouvernemental sur l'évolution du climat, autrice du troisième volet du rapport consacré à la réduction des gaz à effet de serre en 2022. Un débat public modéré par Philippe Reltien, grand reporter, membre de la cellule Investigation de Radio France, et Marine Chailloux, journaliste à la direction des sports de Radio France.

0: du 105e congrès du SNJ. J'aurai le plaisir d'animer ce débat avec Philippe Rettien de Radio France. Alors, aujourd'hui, on est le 4 octobre et il fait encore 25, 30 degrés aujourd'hui selon les régions en France. Le réchauffement, le dérèglement climatique sont scientifiquement établis, ainsi que son lien avec l'activité humaine depuis l'ère industrielle. Et on va en parler tout à l'heure avec Yamina Saheb. Malheureusement, malgré cela, les fake news, le climato-scepticisme continuent de diffuser ces idées et d'infuser dans les mentalités. Dans les rédactions, il n'est pas toujours facile de faire librement son travail. On va en parler ce soir avec des exemples très concrets. Et c'est pas toujours facile de couvrir l'actualité, de couvrir des combats locaux, de couvrir des combats pour l'environnement. Et on verra dans ce cours du débat que parfois les journalistes sont entravés pour faire librement leur travail. Mais, quand même un peu d'espoir dans ce débat, on ne va pas sortir en ayant un regard totalement noir sur la situation, on verra qu'il y a quand même de l'espoir, du changement, que les choses sont en train d'évoluer et de bouger. De plus en plus de rédactions prennent conscience de leur rôle crucial dans la couverture du dérèglement climatique, même s'il reste beaucoup, beaucoup de chemin à faire dans nos rédactions dans ce domaine. Alors pour débattre ce soir de cette urgence médiatique, pour couvrir de l'urgence climatique, alors est-ce qu'elle est en ligne avec nous? Ah oui, voilà, elle est là. Yamina Saheb, bonsoir.
1: Bonsoir.
0: Est-ce que vous entendez bien?
1: Je vous entends très bien.
0: Parfait. Donc vous êtes autrice du troisième volet du rapport du GIEC, le groupe d'experts intergouvernemental sur l'évolution du climat, et vous avez été, alors, je ne sais pas si on peut dire la première, mais en tout cas vous avez aidé à introduire la notion de sobriété, notamment dans les médias, vous nous en parlerez tout à l'heure. Avec nous également Anne-Sophie Novel, bonsoir, journaliste, auteure, réalisatrice spécialisée dans l'économie collaborative, m'arrêter si c'est pas bon, l'écologie, l'innovation sociale, et vous êtes aussi ce soir là pour nous parler de la charte pour un journalisme à la hauteur de l'urgence climatique que vous avez, démarré, créé et impulsé. Pas toute seule, vous nous expliquerez ça tout à l'heure. Également présente ce soir Cyrielle Châtelain, bonsoir. Députée d'Europe Écologie Les Verts de la 2e circonscription de l'Isère, vous présidez le groupe écologiste à l'Assemblée nationale depuis juin 2022. Alors avant de démarrer ce débat, pendant lequel donc on va parler aussi de combats locaux, nous évoquerons par exemple le combat des pour et des contre l'A69, un petit comparatif de quelques-unes que j'ai glanées dans la presse. J'essaie de rallumer, apparemment ça n'a pas fonctionné. Alors évidemment, c'est une liste non exhaustive de quelques-unes que j'ai trouvées dans la presse à propos de Sainte-Soline, sans jugement de valeur, juste pour se rendre compte de la manière de traiter de différentes manières un sujet environnemental. Alors, vous avez par exemple Le Parisien qui titre plutôt sur inacceptable, sur les violences qu'il y a eu dans le cadre de Sainte-Soline en marge de la manifestation. Vous avez aussi Le Figaro qui titre « Sainte-Soline, retour sur une manipulation ». Alors, on ne voit pas bien, c'est flou, je sais bien, j'ai fait ça très très vite. À propos en fait du temps qu'ont mis les secours à arriver sur place à Sainte-Soline, Le Figaro dit en sous-titre « Les choses ne sont peut-être pas passées aussi comme on le dit, retour sur une manipulation, en gros, des activistes écologistes ». Je vous le fais en rapide. Sud-Ouest. Deux manières de voir l'actualité. La même photo que Le Parisien, le côté bataille rangée, le côté violence en marge des manifestations, et aussi, quand même, un autre prisme, faut-il un moratoire sur les bassines, donc une autre manière de voir l'actualité sur ce sujet, une manière de prendre un peu plus de recul que le simple fait divers de ce qu'ils appellent une bataille rangée. Libération. Le journal s'est intéressé plutôt aux 120 minutes de trop, qui était le temps d'accès sur le site, après donc de nombreux témoignages, de vidéos, c'est ce qu'ils disent dans le sous-titre, d'images aériennes et de données téléphoniques, Libération documente minute par minute la lenteur de la prise en charge des deux manifestants les plus gravement blessés autour de la méga bassine. Donc c'est un peu le contraire de ce qu'a fait le Figaro. Et puis enfin, un petit peu en marge de tout ça, vous avez le Média Reporter, qui est ouvertement un média tourné vers l'écologie. Eux ont fait un article consacré à cette presse de droite qui construit médiatiquement des ennemis écologistes. On en pense ce qu'on veut, c'est une manière différente de voir l'actualité, de traiter de l'actualité et de développer chacun sa ligne éditoriale. Donc ils citent Le Point, Marianne ou encore Le Figaro. Voilà. Alors on va d'abord ouvrir ce débat après ces exemples. Je coupe l'image. Yamina Saïd, pendant que je coupe mon partage d'écran, pour le GIEC, est-ce que vous trouvez que le traitement médiatique du GIEC a été bien fait? Si je vous dis qu'on a le sentiment qu'on n'a jamais autant parlé du GIEC, est-ce que vous trouvez que c'est vrai?
2: Alors, je ne sais pas si, comparé au précédent cycle, c'est mieux. Je ne me souviens pas du traitement médiatique des rapports du GIEC du cycle 5 qui s'était terminé en 2014. Mais en tout cas, pour le cycle 6 auquel j'ai participé, il y a trois rapports du GIEC. Quand le rapport du groupe 1 est sorti, c'était au moment, si je me souviens bien, où un footballeur changeait de club. Donc ça, c'était l'information la plus importante pour la presse. Et ça avait dominé la presse. C'était vraiment frappant. Quand le rapport du groupe 2 est sorti, c'était au moment où il y a eu l'invasion de l'Ukraine. Et donc, c'était beaucoup, beaucoup plus important. Je ne dis pas que ce n'est pas important ce qui s'est passé en Ukraine, ce qui se passe en Ukraine, mais ça a balayé le rapport du GIEC. Quand notre rapport, moi je suis du groupe 3 qui travaille sur la réduction des émissions, est sorti, on était entre deux tours d'une élection, il me semble, l'élection de 2022, je ne sais plus qu'est-ce qu'on a eu comme élection à ce moment-là, c'est peut-être d'ailleurs la présidentielle, et donc c'est encore une fois passé à la trappe. Alors du coup, nous, scientifiques qui travaillons pour le GIEC, ce que les gens ne savent pas, c'est qu'en fait, on fait du bénévolat quand on travaille pour le GIEC. Et on passe des soirées, des week-ends, on sacrifie du temps personnel, du temps de nos vies, pour justement faire cette synthèse-là de l'état de la science pour réveiller les peuples et réveiller les dirigeants. Et puis, du côté médiatique, eh ben, vous avez d'autres priorités. Alors imaginez dans quel état est-ce qu'on peut, comment est-ce qu'on peut se sentir dans ce cas-là après 5 années de bénévolat. Je vous laisse trouver le bon mot.
0: On comprend tout à fait ce que vous dites, étant tous des militants syndicaux sur le temps personnel, on sait aussi ce que ça veut dire. Est-ce que vous pensez que quand même les médias ont pris la mesure du réchauffement climatique et est-ce que cette actualité en a chassé une autre à cause de... Ils ont estimé que c'était une actualité plus importante, entre guillemets, ou est-ce que c'est aussi une question de compétence que on va beaucoup aborder dans cette première partie, la question de la compétence dans les rédactions?
2: Alors, il y a eu un changement. Aujourd'hui, il y a la France Télévisions Université, je pense que ça s'appelle comme ça, qui propose des formations aux journalistes. France Télé Radio, il me semble, qui propose des formations aux journalistes. J'étais hier à une formation pour justement partager avec les rédacteurs en chef de France Télévisions, en particulier France 2, les résultats du rapport du GIEC. Alors, on peut dire que tout ça, c'est bien. Sauf que on est en situation de crise. C'est en fait les progrès. Moi, je comprends que ça bouscule toute une corporation, etc., cette question-là. Mais après, vu que nous sommes en situation de crise et que la seule solution possible, c'est en fait de réveiller le peuple. Et ça, c'est vous qui pouvez le faire. Nous, on ne peut pas le faire en tant que scientifiques parce que nous n'avons pas accès au peuple comme vous avez accès. Et puis, nous ne sommes pas de bons communicants aussi. Nous n'avons pas été formés pour communiquer avec le grand public. Alors que vous avez été formés pour communiquer avec le grand public. Alors moi, quand je mesure les deux, je me dis, oui, il y a du progrès, mais du progrès par rapport à avant. Mais moi, ce n'est pas le progrès par rapport à avant qui m'importe, parce qu'avant, c'était une situation catastrophique. Ce qui m'importe, moi, c'est là où on doit arriver, là où on doit tous arriver en termes d'informations, de connaissances, pour passer à l'action,
3: pour imposer le changement à nos gouvernements. Parce que ça ne va pas venir d'en haut, ça on l'a bien compris, on l'a bien vu avec les annonces faites par le président de la République concernant le plan écologique de la France. Et donc du coup, oui, il se passe des choses, mais comme c'est très très loin de ce qui devrait être fait, ben, moi, je suis plutôt, moi, citoyenne, je suis plutôt déçue, en fait.
4: Alors, ce qui est intéressant, c'est l'article 1 de la charte pour un journalisme à la hauteur de l'urgence écologique. C'est intéressant parce que c'est ce que nous a demandé ce congrès. Il nous a dit, un an après, quel bilan, quel frein, même quelqu'un dit, quelle place pour le journalisme de solution. Ça veut dire qu'on n'est pas tous au bord de la rébellion, hein, bon. Et on cherche des solutions. Donc, ici, article 1. Traiter le climat, le vivant et la justice sociale de manière transversale. Ces sujets sont indissociables. L'écologie ne doit plus être cantonnée à une simple rubrique. Elle doit devenir un prisme au travers duquel considérer l'ensemble des sujets. Cyrielle Chatin, vous êtes vraiment la personne idéale pour ça, parce que quand on regarde votre engagement puis votre parcours, c'est quand même 18 ans chez Les Verts. Et puis, c'est surtout... une introduction sur le terrain, sur des cas concrets. Vous êtes à Grenoble sur le PLU.

0: je vais être franche, je ne sais pas exactement comment répondre sur cette question, parce que moi, je la trouve. Je peux vous dire comment moi je réagis en tant que politique, parce qu'après ça, la manière dont vous en saisissez vous, c'est son choix. Mais pour moi, non, c'est pas qu'un bout de papier. Enfin, mais c'est. Je crois qu'on est tous dans nos domaines professionnels, dans nos vies de manière générale, confrontés à cette question de comment on fait face à la question du réchauffement climatique. Parce que dans les différents sujets là, qui ont été abordés, il y a la question de la compétence, il y a la question des freins et des lobbies, je pense qu'on va beaucoup aborder, mais il y a la question de faire face à l'angoisse de ce que représente le réchauffement climatique. Enfin, c'est quand on comprend les données, quand on comprend les changements que ça va induire en termes de vagues de température, en termes de raréfaction de l'eau, on parle de sujets qui sont extrêmement graves et qui questionnent nos modes de vie à tous. Donc, il y a de toute façon, enfin, j'ai l'impression que dans toutes les professions, même peut-être un peu plus quand même chez les jeunes générations, parce qu'ils voient l'avenir, ça devient leur réalité, on est en train de se questionner. Alors moi, je parlerai pas pour le milieu journalistique. J'ai l'impression quand même mon impression en termes de politique, c'est qu'on est très en retard. J'ai l'impression qu'on a des citoyens qui sont plus en avance que la classe politique de manière générale. On pourra revenir sur les débats qu'on a, hein, mais je pense qu'on a des débats qui ne sont pas au niveau des alertes scientifiques qui nous sont faites. Moi, ça fait 18 ans que je suis chez les écologistes, donc quand même sur la couverture médiatique, je vois quand même un changement, parce qu'en fait, la réalité du changement climatique est là. Moi, je n'aurais jamais imaginé des unes comme... Alors, il y a Sainte-Soline, on pourra revenir sur la question de la construction, par contre, la manière dont on construit l'image qu'on peut renvoyer politiquement, hein, sur la question de l'écoterrorisme, de comment on couvre les différentes luttes écologistes. Mais par contre, moi, j'aurais jamais imaginé des unes comme on a pu l'avoir. Moi, je pensais à cette une de Libé où il y a Canada 49,6 degrés. Enfin, la réalité des impacts, en fait, devient une réalité d'actualité. Et donc, de fait, c'est quelque chose que vous couvrez, parce que vous couvrez l'actualité. Et donc ça, entre quand nous, on en parlait il y a encore 20 ans, en disant, voilà, il y a les données scientifiques, c'est quelque chose qui s'est intégré, en fait, à la réalité quotidienne, qui est quand même beaucoup plus couverte.
1: Cyrielle, ma question, c'était plus spécifique. Est-ce que vous avez l'impression qu'il y a une presse qui ne s'est pas beaucoup bougée ? Et une presse avec une nouvelle forme, ce que j'appellerais des nouveaux journalistes militants. On va voir ça avec vous, Anne-Sophie. Mais est-ce que là, vous faites la distinction ?
0: C'est toujours difficile de juger comme ça, mais bien sûr que moi je vois la différence entre. J'appellerai pas ça des journalistes militants. Pour moi, un journalisme indépendant, quels que soient les sujets, qui va avoir un regard critique sur les données climatiques, mais au-delà de ça, on va avoir des journalistes extrêmement indépendants. On va avoir une presse aujourd'hui qui fait son travail tout en essayant de tenir les intérêts économiques et qui va être comme nous, politique, et dans un espèce de flux d'actu. Enfin, moi, j'ai l'impression d'être dans un espèce de saturation de l'information où, en fait, sur une actu, on chasse une autre, sans en plus graduer l'importance. Enfin, je trouve que l'exemple du transfert du footballeur, il est assez juste. C'est-à-dire que c'est de l'information continue, mais comme si tout était équivalent, alors que ce n'est pas vrai. Donc, on va dire qu'il y a, la presse qui a le temps, qui a les moyens, qui fait le choix d'être sur l'enquête, qui fait le choix d'aller regarder, qui arrive. Il y a ceux qui essayent de tenir des journaux de qualité avec des obligations quand même de rendement, de clics, etc. Et je pense qu'on pourra revenir sur les questions de la transformation d'Internet, sur aussi la concentration, sur comment la manière dont fonctionnent les algorithmes, on en voit de plus en plus vers ce que les gens cherchent déjà. Et puis il y a une troisième presse qui, pour moi, est plus de la presse, qui est une presse politique par les personnes par qui elle est achetée, vers qui, je pense clairement à Bolloré, hein, qui dit qu'il en fait un outil de propagande, en fait, clairement à la Fox News, où là, il y a une volonté d'avoir un discours politique, et pour moi, c'est un acteur politique qui rachète des médias qui ont des titres de crédibilité, qui fait de l'information sans journalisme, parce qu'en fait, il veut faire passer des messages, et effectivement, à l'intérieur de ces messages, il y a quelque chose de climato-sceptique. Il y en a beaucoup de choses problématiques, mais ça, on se fait en six parties. Donc, moi, si je devais schématiser, j'ai cette impression-là, mais voilà, avec très. C'est toujours délicat après de le faire.
2: Anne-Sophie Novelle, on a parlé un peu du journaliste militant, mais journaliste engagé. Yamina Saeb a parlé de la nécessité de dans les rédactions, de révéler.

0: oublier le sujet environnemental. La réalité est là, vous l'avez dit, Cyrielle, mais pour autant, du coup, si la réalité est là, vous, vous avez estimé qu'il y avait quand même besoin de cette charte dans les rédactions. Est-ce que vous pouvez nous réexpliquer la genèse ?
1: Merci beaucoup, bonsoir. Alors, moi, je suis économiste de formation et c'est au cours de ma thèse d'économie que j'ai réalisé qu'on était face à certaines contraintes qui étaient complètement sous-estimées. J'ai commencé ma thèse, c'était il y a 20 ans à peu près, et je suis devenue journaliste pour mettre ces sujets à la une, tout simplement. Parce que j'estimais qu'il y avait un sous-traitement médiatique et que c'était incompréhensible qu'un tel fait scientifique documenté ne soit pas intégré dans notre traitement médiatique. Il y a eu plusieurs périodes dans l'évolution du traitement médiatique de ces sujets. Pour le dire rapidement, on a complètement dépolitisé cette question. C'est-à-dire que pendant longtemps, c'était un fait scientifique, uniquement scientifique, lointain, l'ours polaire, les cheminées, les pollutions, pas palpable, pas sensible, donc compliqué. Puis en plus, en effet, quand on en parlait, c'était vous êtes un journaliste militant, attention, ça fait fuir les audiences, c'est très compliqué.
0: Et de l'autre côté, pardon, c'était aussi que, par exemple, les chercheurs avaient du mal à communiquer auprès des médias.
1: Ça, c'est vrai. Il n'y a pas de média training pour les chercheurs à cette période-là. Le GIEC, elle l'a dit, ils sont bénévoles. Ils prennent sur leur temps pour compiler des informations existantes. Il y a un livre en 2015 aux éditions du Pommier qui s'appelle « Que feriez-vous si vous saviez ?». C'est un frère et une sœur. C'est Éric Guilardi et sa sœur Catherine. Lui, il est océanologue et il explique à quel point c'est compliqué pour lui de rentrer dans le format des journalistes. Et elle explique qu'elle n'a pas la compétence scientifique. Ça, ce livre, il est publié en 2015 au moment de la COP21 à Paris et c'est génial parce que c'est les débuts où on comprend qu'il y a nécessité de faire mieux. Avec le temps, ça passe, les alertes se multiplient et du fait scientifique, on devient un fait social beaucoup plus palpable. La majorité des journalistes, on les appelle pour aller traiter les conséquences, une inondation, un incendie, voilà. Mais on ne fait pas le lien avec ce qui se passe. Donc on est encore dans le traitement de l'urgence, mais on ne va pas regarder les causes climatiques. Et puis après, on a eu un traitement très dans la solution, l'initiative, le petit geste. Je pense que c'était un peu téléguidé aussi par des formes de communication gouvernementale et c'était plus simple de dire aux gens, faites attention. Et on est encore un peu là-dedans. Mais du coup, ça a été documenté. Un sociologue comme Jean-Baptiste Combi a compilé beaucoup de données. J'en parle dans un de mes livres. J'ai mis 5 ans à l'écrire, Les médias, le monde et nous, parce que justement, je voulais répondre à cette question. Pourquoi c'est si compliqué quand on est pigiste, mais quand on est en rédaction, de parler de ces sujets? On passe toujours pour le bisounours ou le militant. Et ça, ça nous colle à la peau. C'est très gênant.
0: Et ce journalisme...
1: Ils ne sont pas militants. Ils sont juste conscients, informés, mais ils sont pris dans un système. Et c'est ça qui est important de dire. Le système médiatique, ça, c'était une de mes conclusions, c'est qu'il fallait faire l'écologie des médias, décortiquer la fabrique informationnelle pour se rendre compte que ça rendait difficile tout traitement de ces questions.
0: Et sur le côté aujourd'hui, ce qu'on voit réémerger, vous en avez un peu parlé, mais le journalisme de solution.
1: Alors ça c'est encore autre chose, mais il y a eu en effet depuis 15 ans en France deux structures que sont Spark News et Reporters d'Espoir qui ont fait la promotion de ce journalisme, mais il n'a pas été très bien reçu non plus. C'est là qu'on dit vous êtes un bisounours, parce que c'était souvent traité comme un journalisme de bonnes nouvelles. Voilà. Mais c'est pareil, ça permettait pas de faire le lien. Donc moi, dans mon enquête sur les médias, j'ai été voir à l'étranger, au Danemark, ce qui se fait, aux États-Unis, parce qu'il y a des journalistes qui, pour le coup, ont structuré la pensée et la pratique d'un journalisme, leur dit de solution, mais qu'ils appellent aussi constructif ou d'antidote. Moi, je préfère aujourd'hui parler même de journalisme d'adaptation, qui doit, avec rigueur, enquêter sur la manière dont la société apporte des réponses aux dysfonctionnements du monde et aux enjeux globaux. Donc ça veut dire qu'il faut déjà bien faire notre travail pour documenter ce qui se passe pas bien, les problèmes, mettre la plume dans la plaie comme on le fait, mais aussi parler de ceux qui pensent cette plaie avec un grand A. Et donc là, ce journalisme qui porte mal son nom, mais d'adaptation, va enquêter avec rigueur sur les réponses apportées dans la société, que ces réponses fonctionnent ou non. C'est là qu'on ne s'arrête pas à juste quelque chose de positif. L'avantage de cette forme de journalisme, elle se pratique pas tout le temps, mais quand on la pratique, elle permet d'apaiser le débat et de donner au public, aux audiences, les moyens de penser par eux-mêmes et de faire le lien entre eux. Quelles sont les causes? quelles sont les conséquences et qu'est-ce qu'on peut faire et qu'est-ce qui a été testé ailleurs, qu'est-ce qu'on peut répliquer ici. Et c'est ça, moi, qui m'intéressait. Je me suis formée du coup avec les Américains, mais je forme aussi énormément de rédactions depuis cette année. Et je peux vous assurer que ça change toute la tonalité du débat, mais qu'il faut nous laisser du temps aussi en tant que journalistes pour aller vers ce genre de choses. Et ça se pense dès le pitch d'un sujet. Et ça demande du temps d'investigation rigoureux, parce qu'il s'agit de documenter un contexte, ce que l'on nous présente comme étant des solutions ou des réponses, d'aller chercher des chiffres ou des éléments qualitatifs pour évaluer la qualité de cette réponse. Donc voilà, on n'est pas juste là pour relayer la dernière start-up à la mode ou la dernière initiative d'ONG. On n'est pas complaisant, on fait notre travail avec rigueur. Et voilà. Donc il y a plein de choses à faire en fait, pour embrasser ces sujets, mais voilà, pour mieux le penser et donner les moyens aujourd'hui à la société de comprendre ce qui se passe, mais aussi de s'en emparer. Et c'est là que, pour moi, c'est très important d'aller vers des médias que j'appelle un peu médiateurs. C'est facile cette posture, mais qui retrouvent leur place à l'aune de ces enjeux pour organiser le débat et permettre justement aux personnes de comprendre, de s'entendre et pas d'être dans le clash permanent auquel on assiste aujourd'hui en permanence, qui ne fait que polariser la société avec, on le voit, des discours anti-écolo qui deviennent une ligne de fracture profondément déchirante dans notre société.
0: Comment a été reçue votre charte dans les rédactions ?
1: Alors, si je peux faire la genèse, je ne suis pas seule à l'initiative de cette charte. Moi, je travaillais pour une petite rédaction qui voulait faire un manifeste. On a réuni des scientifiques, un peu de public, des experts et d'autres journalistes autour de la table. Et très rapidement, l'idée d'un manifeste ne nous a paru pas forcément adaptée. On a juste constaté que dans les rédactions présentes, donc il y avait Reporters, Blast, des journalistes de France Info, de France TV, des pigistes comme moi, enfin, qu'il n'y avait pas de texte encadrant aujourd'hui, comme l'a fait Prenons la Une, par exemple, sur le traitement de l'apparition des femmes dans les médias, voilà, l'écologie, tout simplement. Et on était face à cette béance, cette chose non pensée. Et on s'est dit, ben, peut-être qu'on pourrait juste détailler un certain nombre de points qui nous paraissent indispensables aujourd'hui pour que la profession dans son ensemble change sa posture et sa façon de considérer ces questions. Comme d'autres professions ont pu le faire. Il y a de nombreuses professions, je prends les architectes ou les chefs cuisiniers qui s'interrogent au regard des enjeux du siècle. Ben, dans la profession, on ne l'a pas fait. Et donc, ce n'était pas du tout un texte moralisateur, ce n'était pas cette intention. On a passé 4 mois à vraiment réfléchir chaque formulation, chaque mot, et à penser les choses pour que ça puisse être un socle sur lequel tous se hisser et un cap à tenir, sachant que c'est très compliqué, qu'on ne va pas changer du jour au lendemain, mais que ce cap-là, on peut s'efforcer de le tenir pour mieux faire notre métier. Donc c'était vraiment un partage de savoir-faire, et si nous faisons tous ça, eh ben, on jouera notre rôle. Et Yamina ne l'a peut-être pas dit, mais le dernier rapport du GIEC insiste sur le rôle des réseaux sociaux et des médias en disant que pendant longtemps, on a kidnappé le débat parce qu'on est rester dans cette pseudo-objectivité, ce qui fait que face à des scientifiques de plus en plus nombreux qui documentaient les problèmes, on invitait des climato-sceptiques qui n'avaient rien à voir avec le schmilblick. Et donc, on opposait deux discours, et ça se fait encore un peu. Donc, on a, et tu l'as dit, beaucoup de travail encore devant nous.
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0: je continue sur la complexité du débat, l'interdépendance des choses, avant d'arriver à l'A69, parce qu'on va arriver à l'A69 grâce à ça. La ZAN. Alors la ZAN, c'est zéro artificialisation nette des sols. Vous avez tous entendu une chose. Laurent Wauquiez, pendant le congrès de l'Association des maires de France, dire « Nous, on se tire de nous, région Auvergne-Rhône-Alpes, terminé. » Et c'est quand même un peu plus compliqué que ça, parce que dire ça, bah, ça y est, on avait notre petite phrase, et puis on faisait le ping-pong, l'enfoiré, et puis de l'autre côté, oh, les braves verts, etc., etc., ils se sont fait avoir. Et donc, personne, parce que c'était le 20 juillet, moi j'étais à la pêche, mais personne, le 20 juillet, ou très peu de gens, ont regardé, ont essayé de savoir qu'est-ce qu'il y avait dans cette sous-loi promulguée modifiant la loi climat. Expliquez-nous, parce que c'est quand même terriblement important, si quelqu'un s'en va en disant bon, moi je construis ce que je veux, je mets du bitume là où je veux, je mets du béton là où je veux, si j'ai envie d'en mettre à Castres, j'en mets à Castres, si, etc., etc. Si tout le monde fait ce qu'il veut, on n'y arrivera jamais. Donc là, il y a eu. Expliquez-nous le fond de l'affaire, parce que ça s'est quand même négocié en plein milieu de l'été.
1: Alors le fond de l'affaire, déjà, c'est pas négocié au plein milieu de l'été. C'est-à-dire que la zéro artificialisation nette, c'est quelque chose, vous l'avez dit, qui vient de la loi climat. Donc en fait, c'est quelque chose que les urbanistes, que les régions doivent mettre en place maintenant depuis plusieurs années. Donc c'est pas, ça vient pas d'arriver. C'est pas quelque chose qu'on a fait en catimini dans un coin que Laurent Wauquiez aurait découvert au mois de septembre. En fait, c'est un engagement déjà qui est là depuis plusieurs années, sur lequel les collectivités, moi je suis élue au niveau de, enfin dans ma circonscription il y a la métropole de Grenoble, je sais que ça fait maintenant des mois qu'ils travaillent à adapter notre plan local d'urbanisme à la question de la zéro artificialisation nette, que les maires sont en train de travailler, d'identifier les parcelles qui peuvent être artificialisées et celles qu'ils ne peuvent pas. Donc en fait c'est quelque chose qui est en cours depuis longtemps. Donc ça, c'est la première chose. Après, c'est un sujet effectivement très technique.
0: Et local
1: Local, oui et non. Très technique, parce qu'en fait, il s'incarne localement, parce qu'en fait, la terre, elle est quelque part. Mais c'est un enjeu national, parce qu'en fait, derrière cette question de zéro artificialisation, il y a la question, par exemple, quand on parle de l'eau. La artificialisation, c'est l'eau. C'est comment est-ce que l'eau peut s'imprégner dans les sols? Comment est-ce qu'on va renourrir les nappes phréatiques? C'est la question des inondations. Parce qu'en fait, quand tout est artificialisé, ben en fait, l'eau ne rentre plus. Et quand il y a des pluies très denses, ça vient augmenter le nombre d'inondations. C'est bien sûr la question du logement. Comment est-ce qu'on arrive à construire de manière acceptable pour que les gens ils aient envie? Donc, on ne bétonne pas tout, mais qu'on construise suffisamment de logements pour loger les gens. C'est comment est-ce qu'on réindustrialise sans prendre sur l'espace agricole et naturel. Donc c'est vraiment des choix de société qui sont derrière ce texte. Et donc ce que dit ce texte, c'est qu'en fait on a tout fait en étalant, c'est-à-dire qu'on étale, on s'est dit finalement tout ce qui est de l'espace naturel et de l'espace agricole, c'est du vide, donc on va aller dessus. On va toujours aller artificialiser toujours plus loin et on va toujours plus s'étendre. Et là, ce qu'on dit, c'est plus possible. Si on veut atteindre les objectifs climatiques, parce qu'en fait, dans la Terre, il y a aussi des puits à carbone naturels. Enfin, sur toute cette question-là, on ne peut plus artificialiser. Et donc, c'est ça l'objectif de ce texte de loi. Et juste pour finir, et en fait, il ne peut pas dire, et pour quelqu'un qui est un élu de la République tenant de l'ordre, mais en fait, à un moment, les lois, ça s'applique et ça s'applique pour tout le monde, y compris pour le président de la région Rhône-Alpes. Et il faut quand même imaginer qu'il avait déjà fait quand même le coup il y a 6 mois en expliquant qu'il ne voulait plus mettre l'argent sur la rénovation thermique. Donc c'est un peu un récidiviste sur ces questions-là. La question, c'est est-ce que c'est fait de manière démago? C'est-à-dire qu'il fait quelque chose parce qu'il a besoin d'exister. Et en fait, là où ça marche, c'est qu'en fait, il existe sur un sujet où effectivement on ne parle pas du fond, pour se positionner un peu comme le champ de la ruralité. Et voilà, il existe médiatiquement sur quelque chose qui n'existait pas. Est-ce qu'après ça va être suivi des faits? Ça, on ne sait pas encore et on espère que l'État sera rude.
0: Ah, vous espérez que l'État, mais il peut y avoir des recours, non? C'est la même question qu'il faut tester, quoi.
1: Oui, mais pour le moment, des recours, en fait, il faut voir que la région, en fait, le zéro artificialisation, on a une enveloppe globale de terres qui peuvent être consommées. Pour ça, il faut après des schémas régionaux qui vont répartir ce qui peut être consommé. Puis après, ça va être les SCOT, ça va être les communes. Enfin, l'urbanisme, c'est quand même des étages pour arriver à tout mettre en cohérence en fonction des différents bassins de vie. Pour le moment, en plus, cette loi qu'on a votée en juillet, je veux dire, je la trouve pas bonne. Je la trouve pas bonne parce qu'en plus, elle est vraiment, elle vise à mettre des trous dans une loi dont on a besoin. C'est-à-dire que c'est une loi d'allègement. C'est une loi qui, justement, donne plus de temps aux régions, qui permet d'avoir des enveloppes pour des grands projets nationaux, mais qui ne sont pas des enveloppes strictes. Donc, c'est plutôt une loi qui commence à détricoter, qu'on continue d'appeler zéro artificialisation nette, mais en fait, qui détricote. Et donc, en plus, sur cette prise de parole, on a l'impression que c'est quelque chose de très dur. Ça ne l'est pas. Et c'est un peu ça que, moi, là où je trouve ça dommage, c'est de ne pas mettre en confrontation sa parole politique par rapport à la réalité du texte, la réalité de ce qu'on a voté et de ce qui est obligé. C'est de dire, en fait, vous faites un coup de gueule alors qu'on vient de vous laisser plus de temps, qu'on vient justement de faire des trous. Enfin, c'est en plus incohérent politiquement, mais pour le moment, on ne peut pas faire de recours parce que, justement, on a donné plus de temps aux régions pour faire. Donc là, il va falloir attendre de prouver qu'il n'a pas fait. Donc on va encore plus perdre de temps. Après, il y a le débat politique au sein de l'Assemblée régionale qui aura lieu. Mais pour moi, il n'y a pas de recours, puisque l'obligation, la date d'obligation n'est pas encore atteinte de mémoire. Je crois que c'était fin 2025. Donc il va falloir attendre fin 2025 pour voir s'il l'a fait ou pas et pouvoir faire des voies de recours.
2: Yamina Saeb, n'hésitez pas à nous faire un coucou pour intervenir. Tout ce qu'on s'est dit là depuis tout à l'heure, est-ce que ça vous fait réagir ? Est-ce que vis-à-vis des politiques, vis-à-vis des médias, est-ce que vous avez vécu, eu connaissance de soucis de communication ou de refus catégorique de parler des travaux du GIEC ?
3: Moi, non, je n'ai pas vécu de refus catégorique de parler des travaux du GIEC ou de la question climat. Par contre, c'est une question, comme je vous le disais, de priorité. Ce n'est toujours pas la priorité de mon point de vue des médias, ni des politiques, alors qu'on est en situation de crise. En fait, c'est un peu comme si, au moment où on avait eu la crise du Covid, les médias n'avaient pas joué le jeu et avaient continué à faire leurs bulletins, leurs annonces, etc., comme d'habitude. Si vous vous souvenez, quand on avait eu la crise du Covid, une fois la crise annoncée, au début, ça avait mis un peu de temps pour que ça démarre, mais une fois que ça a démarré, dans tous les journaux, que ce soit télévisé, quel que soit le média que vous utilisez, qui vous intéresse, ça parlait du Covid. Et tout était analysé d'un point de vue crise du Covid. Et là, la crise écologique, elle est beaucoup, beaucoup plus grave, plus profonde. Et l'inertie du climat, l'inertie de la nature, etc., est très, très importante. Donc, du coup, plus on retarde cette prise de conscience des citoyens et le partage de l'information factuelle, plus on retarde l'action climatique. Et on sait que plus on retarde l'action climatique, plus les dégâts vont être importants. Et en particulier pour les plus vulnérables. La crise écologique, en vérité, ce qu'elle montre pour moi, elle montre surtout dans nos démocraties qu'en fait c'est bien la preuve que nos démocraties sont malades, sont en grande crise, parce que on a quelque chose qui devrait, en fait, notre avenir sera déterminé par la façon dont on répond à cette crise-là. Eh ben, ça ne fait pas la une des médias et ça ne fait pas la priorité des politiques non plus. Moi, ce que je verrais comme un réel changement, c'est que tous les événements, parce qu'aujourd'hui, on a de plus en plus de littérature scientifique qui explique le lien entre comment est-ce que les changements climatiques accentuent des phénomènes naturels, sociaux, économiques que l'on connaît depuis plusieurs années. Et ce qui serait bien, c'est qu'on ait à chaque fois que vous parlez de n'importe quel événement ou n'importe quelle situation économique, politique, qu'il y ait aussi l'analyse de cet événement-là d'un point de vue écologique. Comment ça a joué et qu'est-ce que ça pourrait devenir dans le futur proche, parce que le futur proche pourrait ne pas être rose du tout. Je ne sais pas si vous voyez mon écran, je viens de vous partager un graphe qui vient du rapport de synthèse du GIEC. Est-ce que vous voyez mon écran ?
2: Oui, très bien, très bien.
3: Oui, en fait, ce graphe-là, je trouve que c'est le graphe qui résume les 7 ans, notre cycle, le sixième cycle a été lent à cause du Covid, et c'est un graphe qui résume, de mon point de vue, les 7 années de travail qu'on a fait de tous les collègues. Ici, ce qu'on voit, ce sont les barres de température. Donc ici, c'était au début de l'ère industrielle, et plus on se rapproche de notre époque, plus on va vers le orange et puis vers le rouge, et plus on est dans la zone dangereuse. En vérité, c'est depuis 2015-2016 qu'on a dépassé la limite planétaire pour la question climat, qu'on est dans la zone dangereuse. Donc ça, on va dire, c'est le passé. On ne va pas parler de responsabilité, on a contribué ou pas. Et puis là, c'est le futur. C'est ça qui m'intéresse, moi. Ce futur-là, c'est nous qui le décidons. Nous, citoyens, en particulier nous, citoyens des grandes démocraties. Pourquoi? Parce qu'en fait, on a le choix entre, avec les politiques actuelles, on se situe ici. On est autour de 3 degrés de réchauffement, autour, à la fin du siècle, de 3 degrés de réchauffement planétaire, ce qui correspond au fameux 4 degrés pour la France. La différence entre les deux, c'est le fait que quand on parle du réchauffement planétaire, on prend également le réchauffement des océans. Et quand on parle du réchauffement en France, en fait, c'est juste ce qui se passe sur les terres. Ça, c'est là où vont nous mener nos politiques d'aujourd'hui, les politiques décidées, y compris par la France et l'Union européenne, sachant que l'Union européenne est quand même leader sur les politiques climatiques, mais elle est leader dans une classe de très, très mauvais élèves, en fait. Donc, du coup, on n'est pas bon non plus. Et puis, ça, c'est ça qui me donne espoir, moi. C'est ça qui m'aide à me réveiller tous les matins. On pourrait être là. Et à ce moment-là, on serait dans les 1, entre 1,5 et 2 degrés à la fin du siècle. Et si on est là, en fait, ce qui va se produire surtout, c'est ce que j'aime bien, c'est cette figure-là qui a été rajoutée pour le rapport de synthèse, parce qu'on reproche souvent, et pas complètement à tort, au rapport du GIEC, au graphe des scientifiques d'être très sec et pas très communicatif et pas facile à comprendre. Ça, c'est une personne née dans les années 50, c'est la génération de ma mère qui a aujourd'hui un peu plus de 70 ans. Cette génération-là aura connu quelques canicules. Mais pas très grave. Dans le cas de ma mère, elle fait partie dans sa génération des chanceux qui peuvent se permettre d'avoir un climatiseur qui fonctionne. Elle fait partie de cette génération chanceuse qui a un climatiseur qui fonctionne parce que quand on va être à 50-60 degrés, la climatisation qu'on a aujourd'hui, elle ne va pas fonctionner. Et en plus, dans cette génération-là, elle fait partie des chanceux qui peuvent payer la facture d'électricité. Il faut le rappeler. La question climatique, c'est une question d'abord de justice sociale, d'abord. Et donc, elle fait partie de ceux, des chanceux qui peuvent payer leurs factures d'électricité et peuvent se permettre la climatisation, qui contribue également au changement climatique, mais elle n'a pas d'autre choix. Elle, comme individu, elle ne peut pas agir sur les changements climatiques. Ici se trouve ma génération. Je suis née un petit peu avant 1980, mais ce n'est pas grave. Donc, j'imagine que les générations dans la salle se retrouvent quelque part ici. Et puis moi, ben, si jamais j'arrive à 70 ans, ben, j'aurais connu beaucoup, beaucoup plus de chaleur. Et parce que justement, la situation, si on reste dans ce scénario-là avec les politiques actuelles, il est peu probable que je puisse atteindre l'âge de ma mère. Mais après, le pire, ce n'est pas ma génération, ce n'est pas les générations présentes aujourd'hui dans la salle. Le pire, c'est ce petit-là qui est né en 2020. Il se trouve que mon fils est né en 2020. Ben lui, il a très peu de chances d'arriver à l'âge de sa grand-mère. Donc ça, ce sont vos enfants, tous les enfants que vous voyez dehors. Et ça, c'est juste inacceptable. C'est inacceptable d'imaginer que les jeunes générations, on n'a pas le droit, en fait. On n'a pas le droit de saboter l'avenir de ces enfants-là. C'est pas juste l'avenir, c'est l'habitabilité de la planète. On est dans ce scénario-là, ici, à 3 degrés des réchauffements planétaires ou 4 degrés équivalents en France, la planète sera inhabitable. C'est de ça que l'on parle. Et ça, cette mesure-là, cette urgence-là, c'est ça qui manque en fait. Alors, quand on est scientifique et qu'on comprend ça, on comprend ce qu'il y a derrière, on comprend tous les effets que l'on va commencer, qu'on commence à ressentir, mais qui vont s'accentuer dans les années à venir. Mais quand je parle dans les années à venir, c'est dans les 2, 3 prochaines années. Et nous, on est désarmés. Nous, on n'a pas de pouvoir. Et c'est là où les médias ont un rôle très, très important à jouer. Et à chaque fois, je pense que on devrait aller dans chaque quartier, chaque bourg de France. Il faut qu'on réveille le peuple. Et ça, nous, les scientifiques, on ne pourra pas le faire. On n'a pas les outils que vous avez. Et ce n'est pas notre rôle non plus. On n'est pas légitime là-dedans. Et il faut réveiller le peuple pour que le peuple impose aux politiques le changement. Cette histoire de changement climatique, cette histoire de crise écologique, on ne pourra s'en sortir que si et seulement si vous, médias, vous arrivez à réveiller les peuples de France, d'Europe, de toutes les grandes démocraties, parce qu'il faut garder en tête que non seulement ce sont les grandes démocraties, entre parenthèses, qui ont pollué, qui ont causé la crise écologique, mais on continue à être comme individus dans les pays riches, nos émissions sont encore aujourd'hui beaucoup plus élevées que les émissions des personnes vivant dans les pays en développement. Et donc, on va vers notre propre catastrophe. Mais ça, c'est un message qu'il faut faire passer. Et la seule façon, et on le dit un petit peu dans le rapport du GIEC, on dit que les médias, les mouvements des jeunes, les mouvements dits d'activistes, etc., ce sont ces mouvements-là, en vérité, qui vont changer la gouvernance, qui vont imposer une gouvernance qui va venir d'en bas pour justement changer les politiques.
2: Alors justement.
3: Donc pour moi, le gap, la différence entre cette urgence-là que nous, on vit par les chiffres au quotidien, et après tout ce qui se dit, tout ce qui se passe, le gap est tellement énorme que parfois je me demande, mais dans quelle langue doit-on parler pour qu'enfin les autres acteurs de la société, les autres intermédiaires, les autres corps intermédiaires, finalement, il faudrait, quand on parle d'activisme, il faudrait que l'on devienne tous activistes. Moi, ça ne me gêne pas du tout d'être labellisé activiste du climat, parce que pour moi, la bataille pour le climat, c'est une bataille pour la vie, c'est une bataille pour nous, pour que nos aînés partent dans de bonnes conditions, pour que nous, on puisse atteindre cet âge-là que nos aînés ont atteint, mais surtout pour eux. On n'a pas le droit de confisquer la vie de ces enfants-là. Personne n'a ce droit-là.
2: Yamina Saeb, justement, vous nous parlez d'activisme. Je voudrais qu'on suspende un tout petit peu le débat et vous faire réagir après sur le moment de discussion qu'on va avoir tout de suite. Puisqu'on est dans le Sud-Ouest, puisqu'on est à Albi, évidemment, il y a un sujet très important dans l'actualité en ce moment ici, c'est le combat pour ou contre l'A69, l'autoroute A69 Toulouse-Castres. Alors, il ne s'agit pas évidemment de rouvrir le débat ce soir, je le dis tout de suite, on ne va pas faire un débat sur l'A69. Je sais qu'il y a des pour et des contre dans la salle. Ce que nous, on voudrait savoir ce soir, c'est comment se passe le traitement médiatique de l'A69 du point de vue des journalistes et du point de vue aussi de ceux qui essayent de communiquer sur leur combat. Alors, est-ce que... Olivier, t'es là ? T'es pas là ? Donc, est-ce que tu peux te présenter pour ceux qui, oui. Les quelques-uns qui ne te connaissent pas, où est-ce que tu travailles et est-ce que tu as, comment tu as vécu, toi, comment tu vis pour l'instant en tant que journaliste, en tant que professionnel de l'information, le traitement de l'A69 ?
4: Alors, je suis Olivier Simpello, je travaille à la Dépêche du Midi, voilà, et élu au CSE, et pendant longtemps délégué syndical. Moi, à titre personnel, je ne traite pas directement ces sujets, mais je veux témoigner effectivement de ce qui se passe à la Dépêche du Midi. Non. La Dépêche du Midi, c'est effectivement un journal officiellement déclaré comme pro A69. Alors, pas par ses journalistes, hein, parce qu'il n'y a jamais eu de débat au sein de la rédaction.
2: Ça n'a pas été tranché en
4: Il
2: n'y
4: a jamais eu
2: rédaction.
4: De conférence de rédaction où on interroge les journalistes pour savoir s'ils sont pro ou pas pro A69. Non, ça vient d'en haut. C'est nos dirigeants qui, effectivement, c'est très vertical, et la Dépêche du Midi, voilà. Donc, la hiérarchie et la hiérarchie de la rédaction qui impose, je ne sais pas si ils imposent ça au directeur de la rédaction, au rédacteur en chef, mais en tout cas qui sont parfaitement pour, et qui, effectivement, imposent le traitement de la 69 aux journalistes. On a vécu, alors je ne vais pas refaire tout ça, bon, je pourrais dire même que c'est quasiment la Dépêche du Midi, pareil, sur le même thème, une publication quasiment anti-écologiste. Voilà, c'est pareil, mais de par ses dirigeants, pas de par ses journalistes, hein, ça n'a jamais été tranché. Il faut se battre pour traiter ce genre de sujet. Et je parle là en tant que représentant du personnel, voilà, pas à titre personnel, mais on a eu un épisode que je dois relater, qui est assez savoureux, mais bon, pas tant que ça. Effectivement, il y a eu une grande manifestation au mois de juin, de mobilisation sur la 69. En amont de cette mobilisation, il se trouve que sur le site internet de la Dépêche du Midi, de temps en temps, il y a des sondages qui sont faits vis-à-vis des internautes. Et là, il y a un sondage sur êtes-vous pour ou contre la 69. Il se trouve que rapidement, le contre l'a largement emporté, à tel point que le sondage a été retiré. Mais c'est pas tout. On a eu un activiste qui a appelé à la Dépêche du Midi, qui est tombé sur un directeur, pour lui demander pourquoi ils avaient fait ce sondage, pourquoi il l'avait retiré, etc. En enregistrant la conversation qu'il a ensuite diffusée sur les réseaux sociaux, et le directeur n'a rien trouvé de mieux à dire que c'était les journalistes du Tarn qui avaient fait ce sondage, alors qu'ils n'y sont absolument pour rien. Et à la suite effectivement de la diffusion de ces propos sur les réseaux sociaux, comme la Dépêche avait peur aussi, c'est déjà arrivé, qu'il y a eu des attaques contre les journalistes de la Dépêche ou contre des rédactions ou des locaux, il a fermé la rédaction de Castres au moment de la manifestation. Voilà. Et donc on s'en est ému, effectivement, par les instances du personnel au CSE. Pour demander pour leur demander qui est responsable de ces sondages, qui l'a mis, qui l'a enlevé, et d'autre part pourquoi un responsable de la direction met en danger effectivement les journalistes, puisque indirectement il donne de fausses informations qui sont diffusées après sur la responsabilité des journalistes du Tarn. On n'a pas pu obtenir de réponse à part effectivement des invectives de la part du directeur de la rédaction à notre encontre.
2: Et tous ces sujets n'ont jamais été discutés, débattus, tranchés en rédaction, c'est ce que tu disais?
4: Jamais.
2: Alors que normalement, c'est censé se passer comme ça dans une rédaction.
4: Voilà.
2: Merci beaucoup, Olivier, pour ton témoignage. Thierry, du Tarn Libre, est-ce que tu peux aussi nous expliquer un épisode malheureux, on va le dire comme ça? Il est où, Thierry? Ah, voilà.
5: Je vais m'avancer aussi devant.
2: Présente-toi, s'il te plaît.
5: Alors moi, Thierry Tchurial, je suis journaliste localier dans le Tarn, au Tarn Libre, donc hebdomadaire départemental. Alors au journal, ça fait une douzaine d'années que je couvre beaucoup les questions d'environnement. J'ai notamment couvert et je couvre encore la question de l'aménagement de la vallée de Sivens en termes d'irrigation ou de préservation aussi de la zone humide. Et je couvre, c'est pas moi qui couvre principalement la question de la 69, mais j'ai été amené à traiter quand même en partie le sujet, et surtout à assister comment les porteurs du projet ou les partisans du projet réagissent de façon quand même très énergique et à mon sens excessif, bien sûr, dès qu'est remis en question en ce moment la question de l'intérêt de cette autoroute. Quand Thomas Braille, avant d'entamer sa grève de la faim au mois de mars, avril, même avant la manifestation qu'évoquait Olivier, et a commencé à monter dans un arbre pour manifester sa protestation, immédiatement à la rédaction, nous on a fait un article donc sur internet très complet sur le pourquoi du comment et ses arguments quoi, et on a eu dans l'heure qui suivait un coup de téléphone d'un des principaux commerçants qui soutient donc le projet, qui organise la mobilisation des pour, nous disant que c'était incroyable de donner la parole à cette personne, que vraiment cet article il fallait le retirer et que de toute façon si c'était comme ça, la publicité pour le journal, un grand classique, serait supprimée à l'avenir parce que ce qu'on faisait était inqualifiable. Et alors, c'est une pression.
2: Donc une pression économique.
5: Économique sur la presse, etc. Moi, j'ai été amené à interviewer un des enseignants-chercheurs de l'université d'Albi, qui, peu avant la manifestation aussi sur l'autoroute A69, a trouvé important de prendre position, et c'est tous les enseignants-chercheurs en géographie de l'université d'Albi qui ont fait un communiqué pour dire que, à leurs yeux, ce projet d'autoroute était un projet pensé il y a 40 ans qui ne résoudrait pas du tout la question de l'enclavement de Castres-Mazamet et en plus qui réfléchissait un peu à l'envers. Enfin, ils expliquaient ça en scientifique par rapport aux logiques d'aménagement aujourd'hui, la logique de métropolisation de Toulouse, ce qui faisait que ce serait Toulouse qui en profiterait le plus. Ils ont fait un simple communiqué au départ. Moi, j'ai réussi finalement à faire une interview d'une page d'un de ces chercheurs, mais la présidente de l'université, dès la publication du communiqué, a reçu un appel du même commerçant, lui disant que c'était inqualifiable, que des universitaires se mêlent de ça, c'est pas leur boulot, qu'il y a un consensus politique depuis de très longue date sur cet aménagement avec autoroutier, et donc qu'il ne comprenait pas de quoi il se mêlait. Donc voilà, au quotidien, un petit peu les exemple dans le traitement de l'information auquel on peut être confronté.
2: Merci beaucoup Thierry, puis tu as aussi bossé sur Sivens, mais on y reviendra après. Pardon, sur le même sujet. Juste pour dire qu'il a aussi travaillé sur Sivens et qu'on pourra peut-être y revenir après si on a un petit peu de temps. Yamina Saeb, allez-y, pardon, je vous ai coupé.
3: Oui, sur le même sujet, en fait, on vient de publier une tribune, on est 1500 scientifiques à avoir co-signé une tribune scientifique en rébellion en ce qui concerne l'A69, où on reprend justement ces arguments, enfin les aberrations, on explique l'aberration du projet étant donné la situation écologique actuelle. Et la lettre est adressée au président de la République. Elle a été publiée ce matin.
0: Voilà. C'est très intéressant ce qui s'est passé là parce qu'il a fallu un écureuil pour que le sujet arrive dans l'arbre en face du ministère de la Transition écologique et que ce militant, Thomas Braille, soit reçu par Clément Beaune, qui lui a dit « Oh ben non, toi, ton projet, il va continuer. » Mais c'est comme ça qu'on fait aujourd'hui. En même temps, tu sais, ailleurs, peut-être que... Voilà. Donc on a essayé de le calmer comme ça. Mais ce qui est intéressant aussi sur la visibilité de ce combat, La Voix est libre, il y a peut-être des gens qui sont là. Moi, pour trouver la littérature de La Voix est libre, il a fallu que j'aille, parce que je ne fais pas que pêcher. Je vais lire. Donc je vais dans les librairies, je vais à Castres, je discute, je connais, c'est mes copains, je dis « Hey, tu connais La Voix est libre, où est-ce que je peux lire leur littérature ?»« Ah, tiens, voilà !» Tac, téléphone, tac. Donc je l'ai là. Et donc je me suis aperçu que, ben, c'est incroyable, mais c'est frappé au coin du bon sens ce qu'ils demandent. Enfin là, apparemment, sur ce que je vois, une route beaucoup plus pratique, un aménagement immédiat du tronçon Castres-Soile qui est asphyxié aux heures de pointe, un programme renforcé de train, augmenter le nombre de
2: TE, je pense qu'ils auront la parole de
0: etc. etc. Bon, voilà, pour nous le dire. Mais Cyrielle Chatelain, le combat... Il est arrivé au ministère de la Transition écologique par cet écureuil. Et du coup, aujourd'hui, vous faites quelque chose tous. Vous êtes combien ? 750 à faire quelque chose.
1: Oui, mais c'est vrai, sans cet écureuil, il n'aurait pas... Le combat était là. Enfin, là où il faut voir, c'est qu'il y a des collectifs, vous parlez de La Voix est libre, mais en fait, il y avait une mobilisation, la manifestation, on en a, ça a été évoqué. En fait, il y avait une mobilisation. Elle était existante, la question est là. Enfin, moi, je ne suis pas d'ici, mais voilà, j'en ai parlé avec Christine Arriguet, qui est députée écologiste, qui m'a dit, mais la mobilisation, elle est là. Et par contre, c'était un non-sujet avant Thomas Braille dans son arbre. Et la question, c'est ça, c'est qu'en fait, ces formes de mobilisation de désobéissance civile, elles font de sujets d'intérêt général des sujets médiatiques. C'est ça, c'est qu'en fait, avant, ils n'existent pas.
0: Et qu'est-ce qui s'est passé aujourd'hui dans Libération ?
1: Bah alors, oui, aujourd'hui dans Libération, effectivement, il y a eu la tribune, donc il y a eu des chercheurs signés aussi par des politiques, des activistes. Donc oui, on se mobilise. Enfin, c'est-à-dire que ça devient un sujet prioritaire médiatiquement, aussi en termes politiques. Mais là où j'aurais un bémol, c'est qu'en fait, moi déjà, je remercie énormément Thomas Braille pour l'avoir mis à l'actualité. Je veux dire, dire aussi mon soutien, quelle que soit votre position, à tous ceux qui essayent de reporter l'information la plus juste possible face à des annonceurs. Mais en fait, en vrai, sur ces sujets-là, nous, politiquement, on le porte depuis longtemps. Parce qu'en fait, ce projet, enfin, déjà, on a un sujet qui est qu'il ne faut plus de projets comme ça, point. C'est pas on fait quand même la 69, mais vous inquiétez pas, on va en arrêter un autre. Il n'en faut plus. Enfin, en fait, on ne peut plus passer... enfin, c'est des projets qui sont complètement anachroniques, que ce soit en termes de consommation des terres, que ce soit en termes de modèle économique par rapport à l'urgence qui a été décrite et au fait qu'on a 7 ans. En fait, on a 7 ans pour diviser au minimum par deux nos émissions de gaz à effet de serre. Donc, on n'a plus le temps de se dire à un moment, il faut aller sur ces grands projets-là. Donc, en fait, il faut déjà tous les arrêter. La première chose, c'est ça. La deuxième chose, c'est qu'on est la 69. On a eu la chance que ça soit médiatique. Il faut savoir qu'en juillet, il n'y a pas que la loi ZAN qui est passée. Il y a une loi... Oui, c'est vrai, sans cet écureuil, il n'aurait pas... Le combat était là. Enfin, là où il faut voir, c'est qu'il y a des collectifs, vous parlez de la voie libre, mais en fait, il y avait une mobilisation, la manifestation, ça a été évoqué. En fait, il y avait une mobilisation. Elle était existante, la question est là. Enfin, moi, je ne suis pas d'ici, mais voilà, j'en ai parlé avec Christine Arriguet, qui est députée écologiste, qui m'a dit, mais la mobilisation, elle est là. Et par contre, c'était un non-sujet avant Thomas Braille dans son arbre. Et la question, c'est ça, c'est qu'en fait, ces formes de mobilisation de désobéissance civile, elles font de sujets d'intérêt général des sujets médiatiques. C'est ça, c'est qu'en fait, avant, ils n'existent pas.
0: Et qu'est-ce qui s'est passé aujourd'hui dans Libération ?
1: Bah alors, oui, aujourd'hui dans Libération, effectivement, il y a eu la tribune, donc il y a eu des chercheurs signés aussi par des politiques, des activistes. Donc oui, on se mobilise. Enfin, c'est-à-dire que ça devient un sujet prioritaire médiatiquement, aussi en termes politiques. Mais là où j'aurais un bémol, c'est qu'en fait, moi déjà, je remercie énormément Thomas Braille pour l'avoir mis à l'actualité. Je veux dire aussi mon soutien, quelle que soit votre position, à tous ceux qui essayent de reporter l'information la plus juste possible face à des annonceurs. Mais en fait, en vrai, sur ces sujets-là, nous, politiquement, on le porte depuis longtemps. Parce qu'en fait, ce projet, enfin, déjà, on a un sujet qui est qu'il ne faut plus de projets comme ça, point. C'est pas on fait quand même la 69, mais vous inquiétez pas, on va en arrêter un autre. Il n'en faut plus. Enfin, en fait, on ne peut plus passer... c'est des projets qui sont complètement anachroniques, que ce soit en termes de consommation des terres, que ce soit en termes de modèle économique par rapport à l'urgence qui a été décrite et au fait qu'on a 7 ans. En fait, on a 7 ans pour diviser au minimum par deux nos émissions de gaz à effet de serre. Donc, on n'a plus le temps de se dire à un moment, il faut aller sur ces grands projets-là. Donc, en fait, il faut déjà tous les arrêter. La première chose, c'est ça. La deuxième chose, c'est qu'on est la 69. On a eu la chance que ça soit médiatique. Il faut savoir qu'en juillet, il n'y a pas que la loi ZAN qui est passée. Il y a une loi complètement hallucinante qui s'appelle... c'était une loi de mise en compatibilité du PLUI du Bas-Chablais. Déjà, on se demande, pourquoi ça arrive à l'Assemblée nationale ? Parce que pourquoi est-ce qu'on fait des mises en compatibilité de PLUI ? Et on se rend compte qu'en fait, que c'est un projet d'autoroute, alors qui n'est pas ici, là, qui est en Savoie, vers Thonon, où ils ont oublié de mettre en compatibilité la DUP et le PLUI. Et ils ont une idée géniale, ils se sont dit, je vais aller voir ma sénatrice, et on va lui demander de faire une loi. Elle a dit oui, elle était en élection sénatoriale. Donc ça a été, non seulement elle a fait une loi, mais en plus ça a été mis à l'ordre du jour, et ça a été voté. Et après, ils sont allés voir leurs députés de la majorité. Ils lui ont dit, tiens, si tu pouvais faire une loi. Bah oui, bien sûr, je la reprends, je la mets à l'ordre du jour. Donc déjà, moi je trouve que c'est complètement... c'est vraiment une utilisation de l'Assemblée et du Parlement qui est très problématique, hein, parce qu'on n'est pas là pour légiférer sur des PLUI et permettre à des collectivités qui ont pas appliquer la loi, de pouvoir la détourner. Mais en plus de tout ça, on nous avait dit, vous inquiétez pas, c'est une petite modification, on va pas faire de débat. Et heureusement, on a des militants locaux qui nous ont appelés, qui nous disent, non, c'est pas une petite modification, c'est une autoroute de 16 km qui détruit 18 exploitations agricoles, qui détruit des... On est exactement sur le même projet, hein, des zones humides, etc. Alors c'est plus petit, c'est 16 km, mais c'est exactement la même chose. Oui, je vois qu'il y a du soutien à la grève de la faim, et effectivement, je resalue l'action de Thomas Braille, mais je veux quand même finir là-dessus. C'est-à-dire qu'en fait, ces projets-là et ce débat-là, on l'a eu. Et on leur a dit, mais comment vous pouvez voter un projet comme ça aujourd'hui, avec les données qu'on connaît, ça a été voté. Il y a eu un seul article, c'est Mediapart qui a couvert. Et on en a parlé, moi j'en ai parlé à tous les journalistes. Hein. On en a parlé au Point Presse, on a parlé aux Quatre Colonnes, etc. C'est un sujet, si on n'a pas l'écureuil, il ne monte pas. Et comme.
2: Pardon. Ça veut dire qu'il faut des activistes pour faire monter une.
0: Ça y est. Juste, pardon, excusez-moi, mais.
2: C'est médiatique sinon.
0: Il manque une signature, celle de Carole Delga, c'est ça?
1: Alors, comme je dois partir, et je m'en excuse, mais effectivement, j'ai un train en 29 et que je ne suis pas sûre de reprendre la parole, je vais dire deux choses. Un, ce n'est pas étonnant. Et deux, quand je vois moi, les annonces sorties de Carole Delga, on est à côté de la plaque. Non seulement il n'y a pas de remise en cause, de suspension du projet, mais en plus, on me dit qu'il faudrait aller plus vite. Il va falloir changer la loi ou faire encore plus vite ces projets. Non, en fait, on arrête les projets, première chose. Deuxième chose, quand même, parce que quelque chose qui m'a marqué sur la question de la dépolitisation du traitement de la question environnementale, je suis absolument d'accord. C'est-à-dire qu'on est passé de la traitement, on a dit des effets, et moi je trouve que le lien vers la cause, en tout cas vers les données scientifiques, se fait de plus en plus. Par contre, s'il y a quelque chose qui ne se fait pas encore et qu'on doit nous continuer à se battre, c'est la question de la responsabilité. En fait, on n'est pas tous responsables de la même manière et qu'à un moment, si on veut pouvoir agir, il faut pointer du doigt qui est responsable. Et on a un sujet, ça commence à monter, les grosses majors du fossile. Les grosses majors du fossile, elles sont responsables, un, parce qu'elles nous polluent, de manière énorme, c'est-à-dire qu'elles continuent à faire des projets qui sont climaticides. Deux, elles sont responsables parce que quand on parlait de cette objectivité ou quand on parlait du climat, il fallait avoir quelqu'un, un militant du climat, et de l'autre, un scientifique qui allait dire que ce n'était pas si grave. Ces scientifiques, ils étaient payés par des lobbies, des majors de l'industrie. Ils ont des documents scientifiques depuis les années 60 qui leur expliquent les impacts de leurs activités. C'est ça la réalité. Donc quand on nous explique qu'il leur faut du temps pour se retourner, c'est pas vrai. Ça fait plus de 50 ans qu'elles savent qu'aujourd'hui elles vont nous polluer. Et si on reprend les données dans les années 60, c'est mot pour mot ce qui est en train de se passer. C'est-à-dire qu'on va, aujourd'hui, ils décrivent le fait qu'on va aujourd'hui se questionner sur notre capacité à vivre sur Terre et ils ont continué. Donc à un moment, il faut dire, voilà les conséquences, voilà les causes scientifiques et voilà les responsables, les majors de l'industrie, l'agro-industrie, c'est un fait. Et la dernière chose, et je laisserai la parole, c'est qu'il faut montrer les responsabilités, c'est politique. En fait, il n'y a pas de l'écologie partout, parce qu'en fait, il faut de la volonté pour s'attaquer aux responsabilités. Et la chose, c'est effectivement les solutions. Maintenant, le climato-scepticisme, c'est plus ça n'existe pas, c'est vous inquiétez pas. Soit c'est vous inquiétez pas, on émet très peu, donc vous allez pouvoir continuer, soit ne vous inquiétez pas, on a la solution. Et c'est pour ça qu'effectivement, il faut aller questionner les solutions. On voit bien maintenant, par exemple, l'avion, c'est on va avoir du e-carburant. Le e-carburant, c'est génial, c'est de l'hydrogène, on fait du capture carbone, et en fait, ça donne un e-carburant qui est très peu émetteur de CO2. Bah, il faut savoir que ce e-carburant, si on veut faire voler l'ensemble de la flotte française, faut entre 10 à 15 EPR. Donc en fait, il faut aller chercher l'ensemble de ces solutions miracles, généralement. Enfin, en fait, c'est un peu quand c'est trop beau pour être vrai, généralement, bah, ça ne l'est pas. Et ça, on a besoin d'aller décrypter vraiment la responsabilité et ses fausses solutions. Et je, de nouveau, m'excuse de devoir partir plus tôt, mais voilà, j'aurai un train. Mais
0: vous avez encore 20 minutes.
2: Voilà, on a encore un peu de temps.
6: Cyrielle Châtelain, présidente du groupe Europe Écologie Les Verts à l'Assemblée nationale. Une intervention enregistrée en octobre 2023 à l'occasion du débat public Urgence climatique, urgence médiatique, organisé par le SNJ, le syndicat national des journalistes, lors de son 105e congrès national. On retrouve maintenant l'intervention de Anne-Sophie Novel, journaliste spécialisée dans les alternatives écologiques et les médias, mais aussi à l'initiative de la création de la charte pour un journalisme à la hauteur de l'urgence écologique.

0: Anne-Sophie Nevel, juste, on va terminer le débat et après on passera aux questions, comme ça tout le monde aura le temps de s'exprimer. Anne-Sophie Nevel, vous avez entendu les limites de l'exercice de la profession pour traiter deux sujets comme la 69, encore une fois, qu'on soit pour ou qu'on soit contre. Là, on atteint parfois, en tant que professionnel de l'information, des moments où on est entravé dans notre métier. Et pour le coup, une charte ne suffit pas. Si on ouvre le champ des possibles et le futur et avoir une petite lueur d'espoir, comment on fait en tant que journaliste pour améliorer ce traitement dans ce domaine?
1: Oui, moi j'ai participé à la création de la charte, mais évidemment que la charte ne suffit pas. En revanche, son contenu dit beaucoup de choses, et notamment un point important qui est celui du droit à se former tout au long de sa carrière. Alors, quand je vous disais que je fais beaucoup de formations, c'est de cette année, je crois que j'aurais formé 300 journalistes en presse locale comme nationale. Et on est 9-10 à faire ça aujourd'hui.
0: Ça veut dire qu'il y avait des gros besoins.
1: Et les écoles ont changé. Les 14 écoles reconnues par la profession ont signé la charte. C'est en train d'infuser. En effet, c'est trop tard, c'est documenté depuis très longtemps. Donc dans tout ce qui a été dit, il y a beaucoup de choses, je vais essayer d'être synthétique, mais le premier réflexe, c'est comment est-ce qu'on a en tête des ordres de grandeur ? Comment ne pas se faire avoir face à un interlocuteur qui vous lâche des chiffres, qui vous enfume ? Parce que là, on parle de sujets d'actualité, mais il y a 10-15 ans, on parlait des agrocarburants, il y avait des discours qui sont très travaillés par des agences de RP, de communication, qui savent très bien les éléments de langage qu'ils veulent faire valoir, et qui ont des tactiques assez simples pour vous mettre dans un débat tout de suite tourné sur la solution technique, et qui en oublient, en fait, de remettre en cause ce qui, philosophiquement, anthropologiquement, fait sens ou non. L'histoire de la 69, nous, on l'a connu, enfin, je suis du côté de Bordeaux, la 62, tous les politiques locaux le voulaient, c'est pareil. Et c'est la même histoire qui se reproduit en permanence. Et en effet, la société est en train de se tendre. Sylvain, c'était pareil avant les bassines, etc. Donc ça, c'est important que les journalistes soient acculturés à tout ça. Et c'est pour ça que moi, maintenant, après la charte, pas de ça, je suis en train de réfléchir à des outils. On est plusieurs en train de se dire qu'il faut absolument qu'on puisse faire une grille de lecture qui soit utile à toutes et à tous. Derrière ça, il faut aussi former au discours de l'inaction climatique. Ils sont documentés. Il y a les sciences dures qui nous disent plein de choses, mais les sciences sociales aussi racontent. Vous tapez sur Internet, vous allez tomber sur ces discours qui ont été identifiés par l'université de Cambridge. Et en France en ce moment, l'injustice sociale dont on parlait est très utilisée, par exemple, par le Rassemblement national pour dire attention, si on agit, ça va être inégalitaire. Il y a tout un article dans Le Monde qui le disait encore hier. Wauquiez joue là-dessus, il joue là-dessus depuis très longtemps. Donc forcément, il ne faut pas le faire. Mais ce n'est pas pour autant qu'ils vont aller pointer du doigt les plus riches qui polluent le plus. Et ça, c'est un vrai danger à mes yeux. Wauquiez s'inscrit vraiment là-dessus parce que l'anti-écologisme devient une ligne de conduite. Mais c'est vraiment la fracture qui est en train de se dessiner et ça va être de plus en plus violent. Et ces discours-là, il faut acculturer le public aussi pour qu'il arrive à les identifier. Et donc, le technosolutionnisme en fait partie. Ils sont tous identifiés, c'est très important de les avoir en tête. La dernière chose, c'est que les témoignages sur ce qui s'est passé dans les rédactions, j'ai eu les mêmes, j'ai formé ces 15 derniers jours la Nouvelle République du Centre-Ouest. On m'a donné des courriers reçus, je les ai demandés pour les avoir, de personnes qui ont contesté le traitement qui était fait, qui menaçait de se désabonner. Et c'est très compliqué quand on est en local de faire contre des annonceurs, contre des réseaux qui ont des financements, qui vont acheter des suppléments. On va faire du republi reportage et donc ça rend compliqué aussi cette pratique journalistique. Il faut faire avec, parfois on n'a pas le choix. La presse indépendante, heureusement qu'elle est là pour faire passer des choses. Mais voilà. Ce sur quoi je suis contente de voir apparaître aussi des initiatives, c'est les citoyens. Jusqu'à maintenant, notre métier, c'était les journalistes, ils font mal leur travail, je ne les lis plus, je rejette en bloc. Le phénomène Don't Look Up, je ne sais pas si vous avez vu ce film là sur Netflix, est sorti en décembre 2021, en même temps que le premier rapport du sixième rapport du GIEC, le premier résumé. Première partie du sixième rapport du GIEC. Et certains citoyens se sont dit, mais bon sang, cette allégorie, elle marche tellement par rapport à ce qui se passe, cette comète, c'est ce qui est en train de nous arriver sur la tête avec le climat. Et du coup, chose inédite, des collectifs de citoyens se sont motivés pour dire, on va suivre les médias et les journalistes et on va pointer du doigt leurs défaillances aussi pour les encourager à mieux faire. Et donc, Quota Climat, et plus de climat dans les médias font une veille quotidienne, bénévole, des JT ou de la presse. Ça déplaît à beaucoup de confrères et de consoeurs, à raison, c'est jamais agréable. Et puis parfois, on n'est pas responsable de la couverture qui en ressort. Il y a des unes, moi j'ai plein de témoignages aussi, les journalistes, les unes sont changées au dernier moment. Donc structurellement, il y a des choses qui posent problème. Mais ces deux collectifs permettent aussi de stimuler. Et donc pour moi, c'est une aide quand on est journaliste et qu'on essaye de pousser ça. La charte est une aide. Il y a d'autres rédactions qui n'ont pas signé la charte, mais en fait, ce n'était pas le plus important, c'était qu'il y ait un débat autour de ça. Et qui ont annoncé des choses. Parfois, ce n'est pas vraiment respecté aussi, donc on peut en parler, on pourrait faire tout un débrief sur ces questions. Mais en tout cas, ça participe de cette prise de conscience. Et pour information, il y a deux propositions de loi transpartisanes en ce moment à l'Assemblée nationale qui ont été déposées. La première, suite à ce qui s'est passé cet été avec le JDD, pour voilà, s'assurer que les droits d'agrément et les financements donnés à la presse ne puissent pas avoir d'impact, notamment lorsqu'un grand actionnaire achète une rédaction. Et la deuxième, c'était via l'impulsion de quotas climat, pour justement... voilà, alors, j'ai une proposition qui, moi, me pose problème à titre personnel, de dire qu'il faudrait qu'il y ait 20% de couverture médiatique dédiée à ces sujets, ce que je trouve très difficile. J'aurais dit que ça ne passera jamais. C'est pas possible, mais en revanche, c'est une espèce de, voilà, de pied dans la porte pour débattre de cette question et dire qu'il est important aujourd'hui de faire évoluer les choses. Alors, on a des contrats climat poussés par l'ARCOM, déjà, il y a des dispositifs qui existent, mais j'attends beaucoup de ces débats-là. Je ne sais pas si ça va déboucher sur quelque chose, mais sans ces citoyens, sans cette mobilisation, on n'aurait jamais eu cette possibilité d'avoir, en tout cas, des éléments de débat public et de rapport de force. Donc, pour moi, voilà, c'est trop tard, ça a été dit. Ça commence à avancer parce que l'urgence nous y amène, mais ces manifestations d'activistes jusqu'au boutiste, parce qu'ils n'ont pas le choix, nous, en tant que journalistes, on doit voilà, avoir du discernement. Et ce qui se passe sur la loi ZAN, en fait, c'est documenté depuis très longtemps, mais il faut aller en profondeur. Ça demande du temps hein, d'aller se coltiner ces documents. Voilà, avant l'été, c'était le Sénat. Les maires ruraux qui sont allés, voilà, il y a quelques articles qui sont sortis, mais pas des masses. Et puis, elle est, voilà. Et quand on parle des soulèvements de la terre, ça touche quelque chose de profond en France. Et là-dessus, je terminerai, c'est on touche au sol, on touche au rapport au monde, on touche à la France moche. Tout est lié, en fait. Il y a plein d'interdépendances et tout doit être lu à l'aune de ce questionnement-là. Et juste dire on va construire et compenser, ça ne marche pas. Il n'y a même pas de police de l'environnement. L'État n'a pas les moyens d'aller vérifier la compensation que les grands groupes vont mettre en place.

0: 1989 entre Castres et Toulouse.
1: La voie est libre, moi je vous ai découvert comme ça, comme j'ai dit. Et donc ce que je sais aussi, c'est qu'il y a un combat juridique. Ça c'est intéressant d'un point de vue journalistique de savoir où vous en êtes, parce que c'est vrai, on avait l'impression que c'était plié, que ça y est, c'est fait, tout le monde est d'accord, etc. Mais on voit bien que c'est pas vrai. Là, on voit bien qu'on est dans un retournement. Bon, alors on a salué l'écureuil. Est-ce que vous pouvez nous dire quand même deux mots sur les recours maintenant, là, qu'on sache où on en est?
2: Est-ce que vous pouvez nous dire aussi, s'il vous plaît, comment vous avez vécu le traitement médiatique de vos actions?
3: Bonsoir à tous. Je suis Sardouk Selik.
2: Mettez bien le micro devant la bouche. Voilà.
3: Ok. Je suis Sardouk Selik, origine kurde et turque. Activiste et journaliste pour A69. Aujourd'hui, grève de la femme, 23 jours. Mon texte, problème, je ne suis pas bien français. Et avec les amis et pour texte, voilà.
1: Et ils vont continuer, allez-y. Oui, oui.
4: Bonjour, chers consoeurs et chers confrères. Si vous vous souvenez, l'année dernière, en Patagonie, alors que je suivais la lutte sociale ethno-écologique du peuple Mapuche, j'ai été attaquée et blessée par une milice au service des pilleurs de terre, d'eau et de forêt. Sadik Selik, qui est journaliste, mais au cœur de la lutte. Il a été au cœur de la lutte en Patagonie. Il est au cœur de la lutte sur les terres du Tarn. C'est un arboriste grimpeur aujourd'hui. Il est en grève de la faim depuis plusieurs jours. Et je trouve extraordinaire cette solidarité, parce que dites-vous aussi que nous avons 4 grévistes de la faim qui sont au Burkina Faso, outre les grévistes français. Ce sont des jeunes qui m'ont fait savoir, en tout cas, que s'ils étaient solidaires avec nous, c'est parce qu'ils savent que les pays riches sont en train de détruire le climat chez eux et que ce sont les premiers concernés. Je vous remercie, en tout cas, de nous avoir écoutés. J'ai un peu d'émotion, excusez-moi.
1: C'est bien. Et vous êtes qui, madame?
4: Alors, moi, je m'appelle Isabelle Garsalade et j'appartiens au mouvement, enfin, si vous voulez, de LVELL. J'habite sur le tracé de cette autoroute, voilà. Et je suis quasiment directement impactée.
1: Voilà, bien sûr. Et j'ai posé une question sur les recours. Il y a toujours des recours.
5: Oui, je suis Bernard de La Voix est libre. D'abord, je voudrais remercier qu'on puisse prendre la parole ici. Je sais qu'il y aura un autre temps, donc on ne va pas rentrer
2: vendredi.
5: Vendredi. Donc, je ne vais pas rentrer dans les détails. Je vais répondre à votre question. Avant, je voudrais juste dire que, du point de vue médiatique, justement, sur le sujet de cette conférence, c'est qu'il a fallu que des gens se mettent en grève de la faim pendant des jours et des jours. Et aujourd'hui, Thomas Braille est à son 32e jour de grève de la faim. C'est-à-dire dans des phases, ces militants, ils sont 14, 15, dans des phases très critiques. Et il a fallu qu'ils mettent leur santé en danger pour percer justement le mur médiatique, le mur de silence médiatique. En particulier dans le Tarn, et je suis très heureux que tout à l'heure des journalistes du Tarn aient pu dire ce que c'est que de militer et d'essayer de faire savoir dans un département comme le Tarn ce qui s'y passe. Sur les recours juridiques, aujourd'hui, contrairement à ce que disent les autorités et le ministre en particulier, le recours juridique fondamental, c'est-à-dire celui qui est sur le fond, c'est-à-dire celui en annulation de l'autorisation environnementale, n'est pas jugé encore. Il va demander beaucoup de temps pour être jugé. C'est comme ça que ça se passe. Et ce n'est pas un recours suspensif. C'est-à-dire qu'on risque de se retrouver dans la situation qui a déjà été le cas, je pense, sur le grand contournement de Strasbourg. Je pense sur un sujet qui est très proche de nous, dans le Tarn-et-Garonne, où un bar

0: barrage a été construit en totale illégalité. Tous les arrêtés ont été annulés, mais le barrage est là, il est construit. Et ce qui risque de se passer, justement, c'est que cette autoroute soit construite et qu'on se retrouve dans un an et demi, avec un jugement qui annule, en fait, les autorisations qui permettaient la construction de cette autoroute. Donc l'urgence médiatique aujourd'hui, c'est justement de faire savoir cette situation qui est absolument anormale, et la demande des collectifs qui est simplement de dire suspendons les travaux le temps que la justice se prononce, parce qu'on nous sert sans arrêt l'état de droit. L'état de droit, c'est que la justice puisse se prononcer.
1: Voilà pour l'intervention du collectif La Voix est libre en octobre 2023 lors du 105e congrès du SNJ, le syndicat national des journalistes. On retrouve maintenant l'intervention de Cyrielle Châtelain, présidente du groupe Europe Écologie Les Verts. Enregistrement réalisé par Radio Albigès à l'occasion du débat public Urgence climatique, urgence médiatique organisé par le SNJ, le syndicat national des journalistes.
2: On est devant un mouvement très diffus. Tout le monde récupère l'écologie. Je vois Hubert Védrine avec Yann Verling et Valérie Pécresse qui fondent un mouvement. Je vois le RN avec un nouveau terme, l'agrarisme et le technosolutionnisme, l'intelligence artificielle au secours. Donc je voulais vous poser cette question. Comment vous comptez aborder cette normalement, vous devriez être porté. Donc, je ne suis pas sûr que vous ferez 16%, mais comment vous allez aborder cette saison ?
3: Là, en vrai, à l'inverse, nous sommes dans une période très difficile où c'est la question notamment de l'immigration qui domine et qui domine le débat médiatique, qui est extrêmement utilisé au détriment de la vie de nombreuses personnes. Mais oui, chacun se revendique de l'écologie. La bonne manière de sortir des gens écologistes, c'est est-ce qu'ils sont prêts à aller combattre les responsables de les situations dans laquelle on est. Le Rassemblement national ne l'est absolument pas. Et il reprend l'ensemble des éléments climato-sceptiques qui ont été dits, c'est-à-dire diminuer notre part de responsabilité en relativisant les émissions, et la deuxième chose, en nous faisant croire qu'il y a des solutions miracles. Donc en fait, ils ont compris qu'il y avait un enjeu sur la question environnementale, et plutôt que de continuer à nier, comme le font tous leurs partenaires européens, l'AFD, le premier défenseur du charbon, il nie le réchauffement climatique, donc leurs partenaires allemands sont climato-sceptiques, les Français le sont tout autant, ils ont juste une autre stratégie. Et moi, je pense que ce qui va nous porter, c'est notre tête de liste, Marie Toussaint, qui incarne exactement ce qui a été dit au début, c'est-à-dire que c'est elle qui a fait l'affaire du siècle. C'est une militante écologiste depuis 20 ans maintenant, et c'est aussi une bénévole d'ATD Carmonde. Enfin, elle est l'incarnation de cette conjugaison entre l'écologie et les questions sociales, et je pense qu'elle sera une excellente tête de liste, et j'espère qu'elle saura porter les questions du climat, enfin je sais qu'elle saura porter la question environnementale, la question européenne, et aussi parce qu'on est dans un débat à gauche, de manière extrêmement respectueuse avec l'ensemble de nos partenaires, parce qu'on doit tous porter notre voix, mais nous permettre ensuite de continuer à consolider le sillon de l'union de la gauche et des écologistes au niveau national.
4: Merci beaucoup, Cyrielle Châtelain. On vous libère.
2: Merci.
1: Toujours branché sur Radio Albigès, on retrouve maintenant les interventions du public.
5: Oui, je voulais un petit peu prolonger les témoignages d'Olivier et de Thierry. Et puis aussi aussi prolonger un petit peu votre interview qui est apparue dans notre excellent numéro spécial congrès. Vous êtes interviewé. Et bon, deux choses juste. À un moment, d'ailleurs c'est mis en exergue, vous dites que la presse locale n'a pas les moyens de se battre contre les lobbies et tout ça. Je pense que les choses sont beaucoup plus complexes et nuancées que ça. Il y a des journaux locaux qui sont totalement indépendants, qui sont en coopérative, qui sont dans des médias alternatifs indépendants, qui font très très bien le boulot, et à contrario, des médias nationaux. Je ne citerai aucun groupe où c'est le vrai, où tout est bâillonné. Monsieur Bolloré, merci pour votre contribution à la cause écologique. Donc, les choses sont plus nuancées et je crois que pour le moment, il y a encore un angle mort. Et là, je vais revenir sur les témoignages de Thierry et d'Olivier. L'angle mort, c'est que on ne demanderait que ça, de couvrir avec indépendance et honnêteté, en toute déontologie, ces questions-là, bien évidemment. Sauf que quelque chose nous en empêche. Ce qui nous en empêche, c'est le manque d'indépendance. Et là, j'en reviens sur la mère de nos batailles. Je pense que là, je suis signataire de votre charte. Hein. Je pense que là, il y a un bout de chemin à faire, vous vers nous, et nous, on l'a déjà fait vers vous, puisqu'on a signé aussi collectivement cette charte. C'est que le combat, il est aussi dans les entreprises, il est aussi au niveau législatif, à savoir que tant que l'étau ne sera pas desserré sur une rédaction, tant qu'elles n'auront pas un statut juridique leur assurant une vraie indépendance vis-à-vis des actionnaires et des directions, tant que les aides publiques ne seront pas indexées sur le respect, par exemple, de notre charte déontologie et pourquoi pas de cette charte sur l'urgence climatique, tant que voilà, il n'y aura pas des choses comme ça très, très, très concrètes, qui ne coûteraient pas un sou, hein, qui permettraient de desserrer la pression qui s'exerce sur nous, on serait bien plus heureux de faire notre boulot parce qu'on pourrait le faire avec du sens. Et je pense que là, c'est un combat qu'on doit mener de pair. Voilà.
6: Je crois que la charte le fait figurer dans le point, je ne sais plus lequel c'est, mais dans un des trois derniers, d'assurer cette indépendance et de toujours questionner la source des financements. Voilà, c'est quelque chose qu'on voulait faire apparaître. On en a beaucoup débattu parce qu'on savait que ça n'allait pas être évident pour tout le monde, mais on a beaucoup de témoignages de fait, que ce soit sur France Inter, un Mathieu Vidard qui nous dit en amont, en aval de l'émission, il y a des annonceurs qui nous dérangent, mais maintenant on n'a même plus besoin de le dire parce que les gens appellent pour dire que c'est plus possible, mais ça se passe à tout niveau. Donc en effet, cette indépendance pour nous, elle est cruciale. Moi, c'était les principales conclusions que j'avais, mais c'est difficile parce que au-delà de ça, il y a un public qui aujourd'hui ne veut plus payer pour l'information. En fait, les journaux sont en train de se casser la figure en pièces et en papier. Sur le numérique, en France, il n'y a que 11% des gens qui lisent la presse numérique, qui s'abonnent. Donc cette réalité économique, elle nous rappelle aussi à quelque chose de compliqué. Moi, il y a un petit signal faible que je sens là, c'est que comme la progression du traitement médiatique de ces enjeux et que l'urgence commence à arriver, il y a plein de gens qui disent aussi « je ne veux pas lire, je ne veux pas écouter parce que ça va me faire trop peur ». Donc plus on en parle, moins on a envie d'écouter. Enfin, c'est très compliqué. Quel type même de journalisme et de narration et de récit utiliser pour prendre les sujets, aller en profondeur alors qu'on est pressé pour aller vite en presse quotidienne, c'est quasiment impossible en fait de le faire. Ou alors il faut vraiment que on décide. Moi, dans les formation que j'ai fait dans les quotidiens locaux, je leur ai dit, mais permettez à vos journalistes de prendre au moins un mois sur un sujet de son choix pour aller en profondeur. Et faites tourner. Oui, c'est long, mais énorme. Ça serait ambitieux. Et je suis sûre, je leur dis, testez. N'annoncez pas que vous faites un déclic ou une charte, on n'en a rien à faire. Faites-le, prototypez, allez-y, donnez ce temps-là, allez voir les gens, écoutez, relatez, donnez les chiffres, ouvrez des débats, faites des rencontres. Moi, je crois en ça, mais est-ce qu'on a les moyens de le faire ? Et donc, tous les journalistes que je forme, je leur dis, organisez-vous, faites un groupe un peu proactif qui pourrait essayer de faire valoir ça. Donc, c'est pas facile, hein, mais je dis ça en plus en étant pigiste, je ne travaille pas dans une rédaction, mais je pense qu'aujourd'hui, il y a des brèches, et je rencontre plein de personnes très volontaires qui veulent se former, qui n'ont jamais eu l'opportunité, qui ont des enfants, des petits-enfants. Enfin, je veux dire, ça nous touche tous, le schéma que Yamina a remis. Moi, je le mets dans mes formations, je leur explique. Et c'est dur, en fait. Il y a des témoignages très forts qui m'arrivent et je le sais. Mais voilà, il ne faut pas lâcher maintenant. Mais ça va nous pousser à faire encore mieux notre travail si on se donne vraiment les moyens de le faire. Et la presse indépendante, oui, elle existe, elle est là, elle est vitale, mais elle est menacée. C'est pas facile. Donc et je pense que la presse indépendante a un rôle à jouer. Les autres médias ont un autre type d'audience et ont aussi un rôle à jouer. Il faut jouer sur tous les tableaux, quoi.
4: Merci beaucoup. Il y a une question là-bas. Oui, présentez-vous si vous le souhaitez au micro.
7: Je m'appelle Evelyne Goldman.
4: Pardonne-moi. Juste, il est 20h30. On prend encore quelques questions rapides et après on rend l'antenne.
7: Voilà, je suis Evelyne Goldman, ex-journaliste à France 2, au service société, je suis à la retraite. Et ma question porte sur la formation des journalistes. Est-ce que vous ne croyez pas que les journalistes manquent de, peut-être de formation scientifique pour être au niveau des débats qu'il faut avoir à l'heure actuelle. J'ai une fille qui est prof de physique-chimie qui me dit que dans les classes, et le public aussi, dans les classes, le niveau est extrêmement bas actuellement. Est-ce qu'il n'y a pas vous qui formez les journalistes, est-ce que vous ne sentez pas ce problème qui freine la possibilité de se battre avec des armes correctes, quoi?
6: Les écoles commencent à réaliser qu'il faut former les étudiants à avoir les rudiments de la lecture d'articles scientifiques, quels qu'ils soient, hein, sciences sociales comme sciences plus fondamentales, scientifiques, dur. Mais voilà, c'est une fois qu'on a cette grille de lecture, ça ne suffit pas. Et c'est ce que je dis dans mes formations aussi, c'est pas quand je viens 2-3 jours, je vous donne des clés, des portes d'entrée. Vous devez absolument lire beaucoup, écouter des podcasts, regarder des documentaires, suivre la littérature scientifique. Donc c'est crucial aujourd'hui d'avoir cette... c'est même pas une appétence, mais pour moi c'est... je parlais de réflexe tout à l'heure, à dire les ordres de grandeur... C'est aussi des données scientifiques et elles s'actualisent au fur et à mesure. Le GIEC, quand il sort un nouveau rapport, ou même la sémantique, on doit travailler les mots que nous utilisons. Il y a des termes qui émergent tous les jours qu'on n'a pas forcément compris. Il y a des choses qu'on utilise de manière machinale qui, en fait, donc tout ça doit se questionner. Et les images aussi. Enfin, tout est à reconstruire, à déconstruire, à reconstruire. Mais les images qu'on utilise pendant longtemps étaient complètement inadaptées. Donc on pouvait avoir un papier même qui parlait de canicule et de climat, illustré par, c'était un peu le débat de l'été 2022, mais par des personnes ayant encore un bon moment en bord de mer. Et Sud-Ouest, là, ils l'ont encore fait. J'aurais dit, il faut qu'on déjeune ensemble, on va reparler de tout ça, parce que Nouvelle République du Centre-Ouest, c'est là, en ce moment, c'est chaque jour ou tous les 3 jours, un article sur les records battus par la météo et sans toujours la même référence. Et c'est vrai qu'il y a des rédacteurs en chef qui disent, mais on ne va pas remettre à chaque fois que c'est lié au climat. Je dis, c'est important de trouver des éléments pour recontextualiser en permanence et accompagner et parler, enfin ouvrir la fabrique informationnelle. Moi, je pense que ça nous bouleverse aussi en tant que personne. On est des êtres humains et humaines et si aujourd'hui une rédaction dit, nous, on ne sait pas trop, ça fait même débat. Je crois que c'est important de dire dans ce contexte-là, on essaye de faire évoluer notre couverture, ça doit vous interpeller aussi. Ce dialogue-là, il me paraît fertile et important parce que dans la presse locale notamment, c'est un rôle de médiateur entre ce qu'on entend au niveau national, international, avec des ordres de grandeur et surtout des échelles d'action qui sont plus de l'ordre de l'État ou des institutions internationales, mais en local, politiquement, il y a plein de choses à interroger. Et là, la presse locale a un rôle à jouer. Mais la proximité, parfois, rend ça très compliqué. Et c'est pas parce qu'on est local qu'on est proche des gens. Hein. Donc, faut vraiment la proximité, ce travail à ce niveau-là, en nouant une autre attitude, mais on a aussi des menaces. Les chasseurs vont dire vous parlez trop mal de la chasse, les agriculteurs vont dire vous avez parlé trop de ça. Enfin, sur quel pied on danse et comment on fait avec ça? Parce que Inès Leroux l'a assez documenté sur les algues vertes, on déboulonne les pneus assez aisément. Hein, et les omertas, elles sont un peu lourdes. Nous, dans le sud-ouest, on est pesticides, pareil. Enfin, bref, je m'arrête là, je parle trop.
4: Yamina Seb, vous pouvez aussi réagir. Alors, il y a encore plusieurs personnes qui veulent poser des questions, il faut vraiment qu'on arrive à clore le débat. Donc des questions par là, très très rapide, réponse très très rapide. Oui. Yamina Saeb, vous pouvez aussi réagir de manière très rapide, s'il vous plaît.
8: Alors bonsoir, Benoît Roux, je suis journaliste à France 3 à Toulouse. Alors je suis désolé, c'est pas une question, mais on est quand même à un congrès de journalistes et je voulais rétablir une certaine vérité, en tout cas je vais le dire comme ça. Premièrement, l'autoroute A69, puisqu'on est aux premières loges, en plus moi j'ai habité longtemps dans le Tarn, c'est un vieux serpent de mer, on en parle depuis 30 ans. Donc Madame Châtelain est partie, mais... Quand on attribue à Thomas Braille, pour lequel j'ai beaucoup de respect, parce que se battre jusqu'à mettre en danger sa vie pour une cause, c'est pas rien, mais la médiatisation nationale, peut-être, de la 69, Thomas Braille, il y est certainement pour quelque chose, mais en tout cas, localement, ça fait quand même plus de 30 ans qu'on en parle, la presse locale, moi je suis de France 3 Toulouse, mais mes amis et confrères de France 3 Tarn, ils sont là aussi, ils peuvent en témoigner, donc ça c'est une première chose. La deuxième chose, quand on dit que les médias, nous on est service public, on est sous l'ordre de quelqu'un. En tout cas, à France 3, Toulouse et Albi, ce n'est pas vrai. Des sujets donnant la parole à La Voix est libre, moi, je peux vous en citer plein, preuve à l'appui. Donc, voilà. À Toulouse, en tout cas, et à Albi, certainement, sinon mes collègues diront le contraire, il n'y a pas cette pression-là. On est service public.
4: Tu es service public.
8: Il n'y a personne qui nous a dit... Non, mais c'est important de le dire, quand même. Il n'y a personne qui nous a dit « Non, n'allez pas voir La Voix est libre. Non, ne faites pas des... » C'est pas vrai. Et sur Internet, moi, je peux vous en lister. J'en ai fait encore il y a 10 jours sur les scientifiques qui ont fait une tribune dans Mediapart pour dire « Oui, c'est une bêtise de faire la 69. » Donc voilà.
4: Vous subissez moins le pouvoir économique dont on parlait tout à l'heure.
8: Oui, absolument. Voilà. Mais en plus, idéologiquement, je veux dire, nos chefs, ils sont responsables de beaucoup de choses, mais ils ne sont pas là tous les matins pour nous dire surtout « Attention, la 69, ne faites pas ci, ne faites pas ça. » En tout cas, chez nous, c'est une légende.
4: Très bien, merci pour ton intervention. Est-ce qu'il y a des questions ou des interventions ?
9: Oui. Bonsoir. Ben, je suis ici comme vous, comme militante du SNJ, comme citoyenne, comme femme. Et je suis élue du personnel, comme beaucoup d'entre vous. Dans le cadre d'un PSE, j'ai été confrontée à un plan de licenciement massif. Et quand il y a un plan de licenciement massif, le patron il nous dit ben, « c'est pas grave, vous allez retrouver du boulot ailleurs, on va même vous payer pour que vous puissiez retrouver du travail ». Je dis ça parce qu'il y a un lien avec le climat. En même temps, dans le cadre de ce dernier PSE, je suis élue depuis 12 ans et c'est la première fois que je vois ça, on nous présente un bilan, enfin, la direction nous présente un bilan environnemental, pour la première fois, du plan de réorganisation de l'entreprise. Or, nous sommes totalement assommés par les inquiétudes qui concernent la fin du mois et nous devons nous prononcer, on est complètement claqués, sur le bilan environnemental. Donc nous, élus du CSE, on est nombreux ici à devoir se prononcer sur des tels bilans et on n'en a pas les... Enfin, moi, je ne me sens pas capable aujourd'hui. J'ai beaucoup appris sur le code du travail, mais aujourd'hui, je suis tellement assommée déjà par les conséquences économiques du plan, etc. Et voilà, aujourd'hui, nous, élus du personnel dans les entreprises, on va devoir s'accaparer, non seulement en tant que journaliste, évidemment, au quotidien, dans nos tâches, etc., mais là, précisément en tant qu'élu du CSE, de quelque chose qui va pouvoir faire la différence, c'est-à-dire... Monsieur, vous pouvez peut-être nous donner du fric pour trouver un boulot, mais vous ne pouvez pas nous donner une nouvelle planète. Et qu'est-ce que vous en faites ? Qu'est-ce que votre entreprise fait aujourd'hui et de quelle manière elle contribue aux problématiques qu'on évoque ici aujourd'hui, en particulier dans ce congrès ? Donc, je voulais lancer la réflexion sur ce nouvel outil qui est certainement très imparfait et je ne connais pas du tout l'origine de ce nouveau texte de loi qui oblige les entreprises à soumettre leur bilan environnemental aux élus. Mais peut-être on peut en faire un outil d'information, effectivement, d'information pour éclairer les choix de société, mais aussi pour responsabiliser les patrons, qui non seulement nous empêchent de traiter les sujets, beaucoup d'entre eux, hein, la liberté de la presse, c'est joli, mais il y en a de moins en moins, mais voilà, qui nous disent n'importe quoi sur tout et rien, et il nous faut des connaissances techniques. Donc voilà, je voulais juste replacer les différents éléments dans le débat, parce que finalement, je pense que comme... Enfin, on a l'impression que tout est lié, en fait. Et concrètement, aujourd'hui, on a ce levier, je ne sais pas quoi en faire. Voilà, je ne sais pas si vous avez été confronté, vous, élu, à cette problématique.
4: Merci beaucoup.
9: Moi, je suis Elsa, élue du Aeronews, élue du SNJ
4: Aeronews. D'accord, d'où le plan énorme. Merci beaucoup pour ton intervention. Une dernière question, intervention, et ensuite on laissera la conclusion à Yamina Saeb et à Anne-Sophie Novel.
10: Bonjour.
4: Oui.
10: Donc, Coralie Beck de France 3 Antibes.
4: C'était simplement... Tiens bien le micro devant ta bouche.
10: On parlait tout à l'heure d'un côté de responsabilité, de formation des journalistes. Moi, je voulais juste parler un peu d'éco-anxiété, parce qu'effectivement, quand on dit on ne veut plus écouter, ça nous fait peur, je trouve que c'est ça notre problème aujourd'hui. C'est que je veux bien m'emparer de la question. Moi, personnellement, ça m'intéresse le GIEC depuis 2010-2011. Quand je faisais mes études, déjà, je m'y intéressais. Mais par contre, intéresser les autres à ça, c'est très compliqué parce qu'on va parler de choses qui sont très lourdes, qui sont très violentes. On entend le discours, donc ça veut dire que ma fille qui a 3 ans n'ira pas jusqu'à 70 ans. C'est horrible à entendre. Les gens n'ont pas envie d'entendre ça. Donc c'est bien de proposer des outils, des formations. Je suis très curieuse d'ailleurs parce que si on arrive à parler et peut-être à transmettre les bons messages, c'est bien. Ce qui serait bien aussi, c'est effectivement de trouver les bonnes responsabilités. Parce qu'on a tendance à dire toujours aux gens, il faut faire attention à la planète, et les gens, ils ont juste envie de faire attention à leur vie et déjà de survivre. Donc c'est sûr que c'est compliqué de leur dire attention à la canicule dans n'importe quel pays, alors qu'eux-mêmes sont déjà dans une difficulté économique. On parlait de justice sociale, c'est un peu ça le lien. Et je pense qu'aujourd'hui, on veut bien prendre notre part, mais pour l'instant, on n'a pas encore assez d'outils pour ça.
11: Merci beaucoup. On laisse la conclusion à Anne-Sophie et à Yamina. Et ensuite, on arrête le débat.
12: Juste à France TV Université, moi, je suis intervenue une fois, mais la référente en charge des formations, c'est Sophie Roland. Donc, n'hésitez pas à y aller. Voilà, mais ça reste compliqué. Hein. Il y a voilà, beaucoup d'éco-anxiété. Je reste persuadée qu'il y a des manières d'en parler, mais il faut prendre ce temps-là et faire comprendre que si on attend plus longtemps, ça va coûter encore plus cher. Ça, aujourd'hui, le dernier rapport du GIEC insiste beaucoup là-dessus, mais les questions d'adaptation, de culture du risque, d'arriver à avoir cette grille de lecture-là, journalistiquement parlant, moi, m'aide beaucoup pour aider à apprendre à questionner. Et ça complète la formation scientifique parce que c'est quelque chose de très concret. On se met à la place d'un décideur sur un territoire et les outils de la pensée, de l'adaptation et de la complexité permettent de bien questionner ça. Et quand je parlais tout à l'heure, c'est que je suis en train de réfléchir à comment adapter ça pour aider les journalistes à l'avoir en tête et avoir des réflexes plus fluides. C'est cette connexion-là qu'il est nécessaire de faire entre justice sociale et climat, fin du mois et fin du monde, évidemment. Parce que sinon, on va dire que ça reste encore quelque chose de bobo. Et le RN l'a bien compris, c'est là-dessus qu'il joue. Hein. Ça va vous défavoriser, vous n'allez pas avoir les moyens, sans pour autant interpeller les plus riches. Donc il faut mettre ça sur le devant de la table, sinon on va reproduire les gilets jaunes et tout un tas de questions. Donc l'acceptabilité sociale, elle part de quelque chose que tout le monde conteste aujourd'hui, c'est pourquoi est-ce qu'on laisse Bernard Arnault prendre son jet privé tous les 4 matins? Pourquoi est-ce qu'on laisse les golfs arroser de cette manière-là, même s'ils font des efforts? C'est pas possible de dire aux gens de faire attention à l'eau. La question de la climatisation. Il y a plein de mini-injustices vécues, sensibles, perçues, qui ne sont pas mises sur le devant de la scène et réellement débattues. Et ça, tout le monde le comprend assez aisément. Il est temps que ça change, en fait, tout simplement. Et plus nous, on en parlera, mieux on en parlera, et plus les gens, je pense, moi je leur fais vraiment confiance, pour arriver à comprendre qu'ils ont aussi le choix, du coup, d'avoir un courage politique. Après, j'insiste sur quelque chose que je dis très souvent, c'est juste la formation. La formation ne peut pas tout. Enfin, je veux dire, Macron, il a été formé par les meilleurs scientifiques du GIEC, il les a reçus. C'est une histoire de volonté et de courage, après. Enfin, c'est juste ça, hein, qu'on se le dise. Donc c'est ça qui doit changer aussi.
11: Merci beaucoup. Yamina Saheb, une petite conclusion?
13: Une seconde, remets en mode où je peux parler. Moi, ma conclusion, c'est plutôt que l'on devrait tous devenir des activistes de la vie, en fait. Parce que le sentiment que l'on a de notre côté, c'est que nous sommes un peu comme les médecins urgentistes, sauf que les médecins urgentistes prennent des décisions. Quand il y a une urgence, ils savent quelle décision prendre, ils sont responsables, ils prennent la décision. Dans notre cas, on ne peut pas prendre de décision. Nous sommes juste des scientifiques. Ça fait une grande différence. Donc, en fait, on connaît très bien le problème, on sait les solutions, on connaît les solutions, on connaît les solutions qui ne fonctionnent pas, et celles qui fonctionnent ou celles qui fonctionneraient dans le futur. Mais après nous, on ne peut pas agir. Et je pense que l'on gagnera et que l'on doit gagner la bataille pour le climat. Je pense qu'on n'a pas le droit de perdre cette bataille-là, parce que c'est une bataille pour la vie, c'est pour ça que je fais la comparaison avec les urgentistes. Mais ce pouvoir-là que nous, on n'a pas, nous scientifiques, on peut l'avoir à travers vous, d'une partie, pour justement réveiller le peuple, pour que le peuple reprenne le pouvoir qu'il a à l'origine. Parce que c'est ça, la démocratie. La démocratie, c'est le peuple qui a le pouvoir, normalement, du moins en théorie. Et que quand on reprenne ce pouvoir-là, ensemble pour imposer les solutions que l'on connaît. On sait ce qui ne fonctionne pas, qu'on évite ce qui ne fonctionne pas parce qu'on le sait déjà, qu'on évite toutes les solutions qui nous mènent droit dans, vers la catastrophe. Parce qu'encore une fois, pour moi, c'est une bataille pour la vie et c'est une bataille que nous n'avons pas le droit de perdre. Gardez en tête la figure que je vous ai montrée. Gardez tout le temps ça en tête et mettons-nous en ordre de marche pour gagner cette bataille pour la vie. Soyez avec nous, formant, faisant corps pour que nous soyons ensemble les urgentistes du 21e siècle.
11: Merci beaucoup, Yamina Saeb, pour cette très
13: Merci
11: belle conclusion.
13: Merci à vous pour l'invitation. Au revoir.
1: Urgence climatique, urgence médiatique. Un débat public organisé par le SNJ, le syndicat national des journalistes, en octobre 2023, à l'occasion de leur 105e congrès national. Avec comme intervenant Anne-Sophie Novel, journaliste spécialisée dans les alternatives écologiques et les médias, Yamina Saeb, membre du GIEC, le groupe d'experts intergouvernemental sur l'évolution du climat, autrice du troisième volet du rapport consacré à la réduction des gaz à effet de serre en 2022. Un débat public modéré par Philippe Reltien, grand reporter, membre de la cellule Investigation de Radio France, et Marine Chailloux, journaliste à la direction des sports de Radio France. 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
1: Je traîne les pieds, je traîne mes casseroles. Je n'aime toujours pas l'école.
2: La suite serait délectable. Malheureusement, je ne peux pas la dire et c'est regrettable. Ça nous aurait

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1: Mémoire du maraîchage en Albigeois.
2: Ah, je suis terral. Mon père était maraîcher et moi j'ai continué. Parce que dans la plaine, c'était du côté de...
0: Ah. Une série de portraits sonores.
1: Proposés par l'association...
2: Oh, putain, alors, je n'arriverai pas, là.
0: Terre citoyenne albigeoise.
2: On n'était pas nombreux. À cette époque-là, on devait être dans les... Je ne sais pas moi. Une vingtaine, pas plus. D'abord, je vous dirais que d'Arthès à l'Escule, c'était que des jardins. C'était que des jardins. Quel âge je pouvais avoir quand j'ai commencé 6-7 ans. Ça consistait à travailler, à faire, c'était de tout. Semis et ramassage, on envoyait ça, à un moment donné, on envoyait ça en Angleterre. Les oignons, ouais.
3: Qu'est-ce que c'est le secret de l'oignon de Lescure? Qu'est-ce qu'il avait de spécial, l'oignon de Lescure?
2: Oh, ça n'a aucune...
3: Non, pas plus que ça.
2: Aucune, hein.
3: En tout cas, il poussait bien sur les terres de Lescure.
2: Ah ben oui. C'est dur, naturellement. Quand il fait froid, il n'y a pas de chose. Il faut quand vous avez le marché le lendemain, il faut y aller.
3: Est-ce que vous avez une idée de combien d'heures vous travaillez par semaine, oh, entre le champ et les marchés?
2: Continuellement, comme des abrutis, là. C'est, et voilà.

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1: J'ai toujours travaillé dans la propriété.
2: Et vous avez pris votre retraite à quel âge ?
1: La retraite, quand j'ai eu le droit de la prendre.
2: Mais vous avez continué un peu à travailler quand même au champ ?
1: Non, non, non, non, non. À ce moment-là, j'ai abandonné, moi.
2: Vous, vous aviez repris les terres de votre papa ?
1: Oui.
2: Mais votre fils, il n'a pas repris les terres, lui ?
1: Mon fils, non, pas du tout.
2: Dans la famille, il n'y a plus de maraîchers chez les Terrals. Chez vous, il n'y a plus de maraîchers.
1: Ah, c'est fini.
2: Est-ce que vous le regrettez que il n'y ait pas une continuité ?
1: Non, je
2: ne
1: le regrette pas. Hein. Alors là, c'était pénible, c'était inimaginable.
2: Vous vendiez les légumes sur les marchés ?
1: Sur les marchés. Entre autres, sur le marché de gros et sur le marché de détail.
2: Et alors, qu'est-ce qui était le plus dur ? Plutôt le champ ou plutôt le marché ?
1: Oh, le tout. Tout était pénible, là.
2: Et vous avez jamais eu idée de changer de métier ?
1: Si, souvent.
2: Qu'est-ce que vous auriez aimé faire à la place si vous n'aviez pas été maraîcher ?
1: Je ne sais pas, n'importe quoi. N'importe quoi.
2: Votre papa, lui, il vous a appris ce métier. Il a toujours fait ça, lui, toute sa vie aussi.
1: Oui.
2: Vous n'avez jamais travaillé à l'usine, ailleurs,
1: non,
2: toujours
1: non.
2: Au champ.
1: Non, non. Travailler au champ. Non, parce que vous vous imaginez pas que c'est drôlement pénible. Quand il gèle... Je me rappelle qu'il gelait, mais ma femme, elle ne pouvait pas. Elle avait les mains qui devenaient blanches, toutes blanches. Il y a des choux de Bruxelles, il faut les ramasser.

0: Ça va devenir difficile. Ça va le devenir.
1: Pourquoi, à votre avis?
0: Parce que, comment dirais-je, ça va devenir difficile parce qu'il faudra travailler davantage. Il y en aura moins, il faudra travailler davantage.
1: Parce que vous pensez que les terres, elles sont moins bonnes de nos jours?
0: Oh, les terres, ça c'est zéro. C'est qu'ils vont abandonner.
1: Ah, moins de maraîchers, vous voulez dire?
0: Et voilà.
1: Et alors, si vous aviez un conseil pour des gens, des jeunes qui veulent quand même se lancer, même si le métier est dur, des gens qui veulent se lancer dans le maraîchage, est-ce que...
0: Ah
1: vous...
0: non, il ne vaut mieux pas.
1: Non?
0: Oh, je vous le dis franchement.
1: Et alors, qu'est-ce qu'il faudrait pour améliorer le métier?
0: Pour améliorer et se moderniser en machine.
1: Et est-ce qu'il y a des légumes que vous avez cultivés mais que vous aimez pas?
0: Oui, il y en a. Il y avait les... Non, le chou de Bruxelles, encore... Ça dépend comment c'était préparé. Si c'était bien préparé, si...
1: Quand l'appétit va, tout va.
0: Tout va, oui.

0: Enregistrement février 2020 à l'Escure d'Albigeois.
1: Eh bien, je vous remercie.
0: Merci à la Fondation de France.
1: Comment on vous appelle dans l'intimité? Est-ce que vous avez un surnom?
2: Luigi.
3: Merci à l'association La Talbert.
1: D'accord. Bon, ben on vous appellera Luizou.
3: C'était un portrait sonore proposé par l'association Terre Citoyenne Albigeoise.
0: Autour de la mémoire du maraîchage en Albigeois.

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